Ça fait un bail que nous n'avons pas écouté ensemble la chanteuse Andrea Blaze et je regrette un peu que nous le fassions dans de si funestes circonstances tout à fait contraires à la légèreté enjouée de sa chanson « Tout feu, tout flamme ». Ce titre aux accents de bossa nova est tiré de son album « En attendant l'hiver » enregistré en 2013 avec une formation au sein de laquelle brillait notamment le saxophoniste ténor Roberto Murray dont j'ai hélas appris le décès hier. Le nom vous est sans doute familier, bien qu'il n'ait jamais publié de disque en tant que leader, Roberto Murray a pris part au fil des ans à plusieurs enregistrements diffusés et célébrés à cette antenne. Nous en écouterons quelques-uns au cours de la deuxième heure de notre émission de ce soir qui lui sera entièrement consacrée. Manière de saluer le départ inopiné de ce musicien au son de ténor robuste, lyrique, profondément ancré dans le jazz moderne tout en étant ouvert aux structures complexes du rock progressif et de la musique contemporaine. Manière aussi d'offrir au nom de toute l'équipe d'ICI Musique, nos condoléances à la famille, aux proches collaborateurs et aux amis de Roberto Murray. Entre-temps, nous nous attarderons aussi au trompettiste américain Charlie Porter, qui sera de passage ce week-end à Vancouver pour présenter son plus récent projet. Pour le moment, je vous signale que la formation Alex Bird and the Jazz Mavericks, avec Alex Bird au chant, Ewan Farncombe au piano et Jacob Gorzaltzan au saxophone, se produit au Club Upstairs de Montréal vendredi à 19h et 21h45. Écoutons leur chanson « Get It Down » avec le Vénézuélien Cheo comme invité spécial à la guitare.

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Le classique Teach Me Tonight, revisité par le duo Blue Standard, réunissant Raoul Baneja au chant, Jesse Whiteley au piano. La pièce figure sur leur disque A Good Thing, paru en 2018. Blue Standard effectue une mini-tournée ce week-end. Vendredi, le duo jouera au Robo Lounge d'Ottawa à 19h. Samedi, il sera au Club Upstairs de Montréal à 19h30 et 21h45. Et enfin dimanche, on pourra voir et entendre ces messieurs au Starlight à Stratford, en Ontario, à 17h. Fait à signaler, samedi, à Montréal uniquement, le saxophoniste Jeremy Sandfelder se joindra à Blue Standard pour leur prestation au Club Upstairs. Du coup, je vous propose une piste de l'album Passing Time que Jeremy Sandfelder a gravé en 2024, en compagnie notamment de Gabriel Audet-Bourgault à la guitare. J'ai choisi ce blues du bon but, un blues certes, mais à la manière bebop vitaminé de Charlie Parker.

Discovery de et par Jean-Michel Pilque, une piste de son disque Symphony édité par Just in Time en 2023. J'étais ravi de retrouver Pilque au piano aux côtés du trompettiste Jacques Couba-Séguin pour le lancement de son plus récent album à lui, au Dièse 11, pendant le Festival international de jazz de Montréal. Jean-Michel Pilque sera de retour au Dièse 11, en solo cette fois demain à 19h et 21h30. Et vendredi, toujours au Dièse 11, toujours aux mêmes heures, la pianiste Gentiane MG, ex-révélation Radio-Canada Jazz, se produira en trio. Extrait de son nouvel album « Can You Hear the Birds » paru il n'y a pas si longtemps et gravé en compagnie du contrebassiste Levi Dover et du bassiste Mark Nelson, voici « Les tornades meurent toujours ».

In My Solitude de Duke Ellington, interprété par la mezzo-soprano Joyce DiDonato sur son album Song Play, son incursion dans le domaine du jazz paru en 2019 sous étiquette Erato. Elle avait à ses côtés le pianiste Craig Terry, le contrebassiste Chuck Israels, le batteur Jimmy Madison et surtout l'excellent trompettiste américain Charlie Porter, dont je ne vous ai pas si souvent parlé, mais sur lequel j'aimerais ce soir attirer votre attention. Dimanche soir prochain, 18h, à l'occasion de la seule escale canadienne de sa tournée estivale, Charlie Porter dévoilera en grande primeur la musique de son prochain album « Sci-Fi Standards Volume 1 – The Future We Knew », dont le concept m'a évidemment intrigué. Des relectures jazz de quelques-uns des thèmes musicaux les plus connus au rayon de la science-fiction, de Blade Runner à Dune en passant par Terminator, Star Wars et l'incontournable Star Trek. Comment pourrais-je ne pas prêter l'oreille à ce disque? Il n'est pas encore paru, mais je promets de rester attentif. Entre-temps, revoici Charlie Porter dans deux extraits de disques antérieurs à lui. D'abord, A Lover Scorned, une ballade issue du disque homonyme du trompettiste paru en 2018 et mettant à contribution John Nastos au saxophone, Greg Goebel au piano.

Sketch Tree, troisième mouvement du disque Portland Sketches, l'un des plus récents du trompettiste Charlie Porter, enregistré au club de jazz de 1905 à Portland, Oregon, le 22 septembre 2020. Paru au printemps 2025, cet album est le fruit d'un projet de diffusion en direct pendant la pandémie de COVID-19. Il capture l'essence de la création spontanée, sans partition ni scénario préétabli, à partir de simples esquisses, à la manière d'Ascenseur pour l'échafaud ou de Kind of Blue. L'enregistrement met à contribution le guitariste Mike Gamble, le contrebassiste Andrew Jones et le batteur Darian Anthony Patrick. Charlie Porter, trompettiste, dévoilera en grande primeur la musique inédite de son prochain album Sci-Fi Standards Volume 1 « The Future We Knew » au Club Frankie's de Vancouver dimanche soir à 18h. La veille, au même endroit, le combo co-dirigé par la contrebassiste Jody Prosnick et le saxophoniste Kelly Jefferson se produira à 20h. Écoutons d'abord un extrait de Sun Songs, le disque que Prosnick lançait en 2017 sous étiquette Cellar Live. Sur la chanson Beautiful Again, que j'ai choisie, elle accueillait Laila Bialy au chant et Steve Caldestad au saxophone.

Beautiful Again, une piste d'album Sun Songs de la contrebassiste Jody Prosnick, à la tête d'un groupe avec Laila Bialy au chant, Steve Caldestad au saxophone, Tilden Webb au piano et Jesse Cahill à la batterie. C'est une production Seller de 2017. Jody Prosnick et le saxophoniste Kelly Jefferson, vous disais-je, co-dirigeront un quartet au Club Frankie's de Vancouver samedi à 20h. Je vous propose une plage de l'album Reunion, réalisé par Jefferson en duo avec le pianiste John Cowherd en 2024. Ce morceau s'intitule « Baltica ».

Rayon, au pluriel, une plage du disque Maison, Douce Maison, paru en 1998 chez Ambiance Magnétique. Un disque de l'Orchestre des Pas Perdus, un ensemble de cuivres montréalais festif et dynamique fondé en 1993 par le tromboniste et compositeur Claude Saint-Jean. Formé de 6 à 9 musiciens, selon les enregistrements, le groupe mêle habilement jazz, funk, musique du monde et fanfare avec un sens de l'humour très prononcé. Le saxophoniste Roberto Murray, dont on déplore ce soir le décès, était l'un des piliers de ce groupe. Roberto Murray était originaire de la région du Saguenay-Lac-Saint-Jean. Très tôt, il s'était intéressé au saxophone et avait poursuivi des études classiques dans cette discipline au Conservatoire de musique de Chicoutimi. Ayant découvert le jazz et souhaitant développer ce langage musical particulier, il s'était inscrit à l'Université de Montréal. Très actif sur la scène québécoise, il a collaboré avec de nombreux artistes et ensembles musicaux tels que le Big Band de Vic Vogel, Robert Charlebois, la Bande à Magou, les pianistes Luc Hamel, Turin Von Pranke, Yves Léveillé, ainsi que le batteur Pierre Tanguay, entre autres.

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Le standard Body and Soul constitue pour tout saxophoniste de jazz digne du nom une sorte d'épreuve obligée ayant été immortalisée par le Saint-Père de l'instrument, Coleman Hawkins. Ici, nous écoutions la formation Trifon réunissant le batteur Martin Marcotte, le contrebassiste André Lahaye et le saxophoniste Roberto Murray dont nous saluons ce soir la mémoire. Bien que Trifon soit le nom de plusieurs projets musicaux internationaux, ce collectif mené par Roberto Murray reste une référence en matière de trio jazz au Québec, même s'il ne nous a offert que ce seul disque homonyme sorti en 1997. Un peu plus tard à l'émission, on retrouvera le désormais regretté Roberto Murray au sein du quatuor Échille, mené par Daniel Lessard au piano sur le dernier enregistrement auquel le saxophoniste a pris part. Pour le moment, le voici en 1999 au sein de l'ensemble dirigé par ce même Daniel Lessard, cette fois à la contrebasse, sur l'album « Toucher les continents » paru sous étiquette Lost Chart. Ce morceau a pour titre « Neuville ».

Leon's Farewell, composition du pianiste Turenne Van Pranke, tirée de son album What's Up, sorti chez FND en 1999. Gravé à la tête d'un trio réunissant Marc Lalonde à la contrebasse, Alain Bastien à la batterie, auquel se joignait ici Roberto Murray au saxophone. Au début des années 2000, Roberto Murray était de l'aventure du No Name Jazz Sextet, une formation de jazz montréalaise co-dirigée par le saxophoniste Alex Côté et le batteur Hugo DiVito. L'alignement était complété par Aaron Doyle à la trompette et au bugle, Vincent Réel à l'orgue Hammond B3 et Frédéric Grenier à la contrebasse. Le No Name Jazz Sextet a fait paraître deux disques. Nous écouterons un extrait de chacun d'eux. D'abord, Winter's Dance, une piste de l'album homonyme du groupe, édité chez FND en 2003.

Ballade du Bic, un thème du saxophoniste alto Alex Côté qui me rappelle un vieux fantasme de lune de miel qu'il me reste à concrétiser. Cette pièce est tirée de l'album Plongée, le deuxième et dernier du No Name Jazz Sextet que co-dirigeait Côté avec le batteur Hugo Di Vito. Très influencé par la musique d'Art Blakey et les Jazz Messengers, ce sextet comptait aussi parmi ses membres le contrebassiste Frédéric Grenier, l'organiste Vincent Réel, le trompettiste Aaron Doyle et le regretté saxophoniste ténor Roberto Murray. Ce disque est paru en 2006 sous étiquette VV, le label fondé par Vic Vogel. Au fil des ans, j'ai aussi beaucoup apprécié le travail de Roberto Murray au sein des diverses formations du pianiste et compositeur Yves Léveillé, dont il était un fidèle collaborateur. Je vous propose d'écouter Lune et Loup, une plage de l'album Chorégraphie d'Yves Léveillé, gravée en 2010 pour la maison FND en quartet avec Roberto Murray au saxophone, Adrian Vedadi à la contrebasse et Alain Bastien à la batterie.

Monarque de et par le pianiste et compositeur Yves Léveillé à la tête d'un groupe réunissant, entre autres, Roberto Murray au saxophone, François Richard à la flûte, Marjorie Tremblay au hautbois, Simon Aldrich à la clarinette. La pièce est tirée de l'album Essence des bois de Léveillé, un disque FND de 2014. Voilà, c'est tout pour notre hommage au désormais regretté saxophoniste Roberto Murray, dont nous déplorons ce soir le tout récent décès. En réitérant nos condoléances à sa famille, ses proches collaborateurs et ses amis, nous allons nous quitter au son de Panonica, un thème de Thelonious Monk relu par le quatuor Eschyle, le plus récent projet de Daniel Lessard, ici au piano, entouré de Murray au saxophone, Vincent Dessureau à la contrebasse, Wally Mohamed à la batterie. Un enregistrement de 2025, le tout dernier de Roberto à ma connaissance. Merci à Dominique Baudouin à la console technique. Au microphone, à la recherche, au choix musical, c'était Stanley Péan. Je vous laisse au bon soin de ma collègue Marie-Christine Trottier avec la promesse de vous retrouver demain, même heure, même poste. Entre-temps, bonsoir et bonne chance.

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3: Bonsoir, je suis très heureuse de vous accueillir chez nous. Je m'appelle Marie-Christine Trottier. Que diriez-vous qu'on emprunte ensemble les chemins de l'amour pour commencer l'émission? Bienvenue à Toute une musique.

Ah, les chemins de l'amour, c'est très théâtral tout ça. Nous étions au théâtre en 1940 à la pièce L'Héroucadia de Jean Anouilh avec la soprano Pascale Baudin. Elle chantait les chemins de l'amour sur une musique de Francis Poulenc, un autre ambitieux projet du pianiste qui l'accompagne au piano, Olivier Godin. Olivier a enregistré avec les meilleurs artistes lyriques d'ici un recueil complet des mélodies de Poulenc, 170 au total. L'écoute de cet imposant recueil nous donne la pleine mesure du mélange de mélancolie, de joie de vivre et d'entrain que Poulenc a su traduire en musique. Très proche des poètes de son époque, il a toujours affirmé que c'était ces mêmes poètes qui influençaient directement sa musique. Et maintenant, la pianiste Megan Milatz et la violoniste Amy Hillis, également connues sous le nom de Megan and Amy. Leur travail en duo est remarquable, notamment avec leur premier album Roots, Racines, qui paraissait en 2019. Un album qui témoigne de l'influence de figures emblématiques telles Mozart, Debussy, et aussi des compositeurs canadiens tels André Mathieu ou encore David McIntyre. Les deux musiciennes jouent la sonate pour violon et piano d'André Mathieu.

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Le duo Megan and Amy jouait la sonate pour violon et piano d'André Mathieu. Vous êtes peut-être déjà allé fouiner. Le département d'archives de Radio-Canada recèle des trésors. Il suffit de demander. C'est ce que j'ai fait récemment. Je voulais voir et entendre parler de son vivant, le Mozart canadien, André Mathieu. On m'a proposé l'émission « Jeunesse oblige » du 21 novembre 1967, lui étant entièrement consacrée. L'animateur et grand pianiste lui-même, le regretté Michel Dussault, il dresse le portrait de cet artiste québécois prodigieux. La biographie est entrecoupée d'un témoignage filmé de lui-même, André Mathieu. Cigarette à la main, le regard camouflé par des verres fumés. Une émission réalisée moins d'un an avant sa disparition, en 1968. On découvre ce jeune homme sombre de 38 ans, mais ô combien talentueux. C'est pas sorcier à trouver, on n'a qu'à cliquer « Archives Radio-Canada, André Mathieu » et le tour est joué. On enchaîne avec la musique du compositeur français Gabriel Fauré, que devait apprécier André Mathieu. On écoute sa suite « Dolly » en version orchestrale.

L'Orchestre symphonique de Seattle jouait les six pièces de la suite Dorly de Gabriel Fauré sous la direction de Ludovic Morlot. On va demeurer dans l'esprit français, cette fois avec Éric Satie. L'excellent et très distingué pianiste David Jalbert, il a eu bon goût en proposant il y a quelques années le comble de la distinction. Un disque solo avec un programme d'œuvres pour piano de Francis Poulenc et d'Éric Satie. De Satie, on va entendre, sous les doigts de David, trois valses distinguées du précieux Dégoûté, suivies d'une autre valse, Je te veux, et enfin une pièce qui n'a plus besoin de présentation.

Le pianiste David Gelbert jouait Eric Satie, extrait de son album « Le comble de la distinction ». Il avait emprunté ce titre à Francis Poulenc pour les soirées de Nazel. Alors, on avait beaucoup d'imagination pour les titres à cette époque. Hein. Ça devait couler à flot au café Gerbois sur la grande rue des Batignolles, où ils se rencontraient fréquemment. On s'en va maintenant dans l'univers valsant de Dmitri Chostakovitch. L'Orchestre symphonique national d'Ukraine, sous la direction de Théodore Kouchard, joue la suite pour orchestre de variété numéro 1, quelques mouvements. Et lorsqu'on arrive au 7e des 8 mouvements, tout comme vous avez été capable de reconnaître la gymnopédie numéro 1 d'Eric Satie, je parie que vous allez également reconnaître la célèbre valse numéro 2, popularisée entre autres par le film « Eyes Wide Shut » de Stanley Kubrick. Avant ça, on avait pu l'entendre, cette musique, en 1956, semble-t-il, dans le mélodrame romantique soviétique « Le premier convoi ». Alors, musique, mais avant, place au mouvement 2, 3, 5, 6.

Ah, je vous vois valser à la maison et en auto même. L'Orchestre symphonique national d'Ukraine, sous la direction de Théodore Kouchar, jouait la suite pour orchestre de variété numéro 1 de Shostakovich. Vous écoutez toute une musique sur ICI Musique au micro, Marie-Christine Trottier.

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Une autre pièce facile à identifier ici, McDonough de Kurt Weill. Le groupe féminin de cuivre, le Ten Ting, jouait cet extrait bien connu de l'opéra de Katsu. En 2022, la trompettiste et fondatrice de ce groupe, elle a dû mettre sur pause sa carrière pendant presque une année pour des raisons de santé. Aujourd'hui, Tiny Thing Elseth va bien. Elle a même enregistré avec l'orchestre philharmonique de Bergen en Norvège Echo, tout un album comprenant des concertos parmi les plus exigeants du répertoire pour trompette. Elle a dû cependant se tourner vers du répertoire récent parce que les compositeurs de la période romantique ne sont pas intéressés à la trompette. Et non. Elle joue donc « Thèmes et variations pour trompette et orchestre » composé en 1973 par l'Arménien Alexandre Aroutiounian. C'est ce qui se rapproche le plus d'un concerto romantique pour trompette, dit la trompettiste Tiny Thing Elseth.

Ah, elle a un très beau son, n'est-ce pas? La dynamique trompettiste norvégienne Tine Thing Elseth, accompagnée par l'Orchestre philharmonique de Bergen, jouait thèmes et variations pour trompette et orchestre d'Alexandre Aroutiounian, un compositeur arménien décédé en 2012. Belle découverte, merci Guylaine. L'album de la trompettiste a pour titre Echo, Echoes en anglais. Et maintenant, le trio SR9, un ensemble formé de 3 marimbas. On sera vraiment dépaysé côté sonorité avec ces 3 percussionnistes qui sont aussi 3 amis. Pourquoi SR9? Explication d'un des membres du groupe, Alexandre Espérette. Ce serait un souvenir de leur bac scientifique. SR9 pour racine carrée de 9. Bon, ça prend pas un bac pour connaître la réponse qui est 3. On parle bel et bien ici d'un trio. Petite information technique concernant ce gros xylophone en bois de palissandre. On joue le marimba avec 4 baguettes de laine. Alexandre Espérette ajoute qu'il y a plusieurs manières d'attaquer les notes, en mode staccato ou legato, en douceur, ce qui permet à l'instrument de s'adapter facilement aux œuvres qui n'ont pas été écrites pour lui.

Il me semble que les contretemps ont plus de swing avec les trois marimbas. Le trio SR9 jouait la tarentelle styrienne de Claude Debussy. The Royal Wind Music, c'est un ensemble d'une dizaine de flûtistes à bec. Ils se consacrent à la musique de la Renaissance. Le groupe lançait, en 2024, un album consacré à la musique de Zwilling, un compositeur et pédagogue qui a vécu au 16e siècle. On y trouve des transcriptions pour flûte d'œuvres chorales et d'œuvres pour clavier du maître. Écoutons trois œuvres de Zwilling, arrangées pour flûte par Esther Groenlier, une des membres de cet ensemble, le Royal Wind Music. Nous commençons avec les variations sur la chanson « Simon le Fou » en français, une œuvre dans laquelle les flûtistes imitent le jeu d'un petit orgue.

Les flûtes reproduisent vraiment bien le son de l'orgue. On fait plein de découvertes ce soir. Nous entendions l'ensemble Royal Wind Music qui jouait les variations sur le thème de Simon le Fou de Zwilling. On va poursuivre avec le New York Polyphony, un quatuor vocal masculin. Quatre amis qui ont en commun cette même passion pour les polyphonies de la Renaissance. Sky of My Heart est le 7e album du quatuor. En plus des polyphonies de la Renaissance, l'album propose aussi plusieurs œuvres de compositeurs contemporains. Nous allons piger dans le très ancien et le contemporain. On va écouter Canticum Canticorum du regretté père Ivan Moody. Il était un proche collaborateur du quatuor jusqu'à son décès en 2024. On enchaînera avec The Silver Swan d'Orlando Gibbons, un contemporain du 16e siècle de William Byrd. Et puisqu'on en parle, commençons avec Ecce Quam Bonum de William Byrd, enregistré pour souligner le 400e anniversaire de sa mort en 2023.

C'est très, très ancien, ce qu'on vient d'entendre, The Silver Swan d'Orlando Gibbons, un compositeur né au 16e siècle. Et si les paroles avaient été en français, ce serait celle-ci. En déposant sa poitrine sur la rive couverte de roseaux, le cygne chanta pour la première et dernière fois, puis se tut à jamais. Oh, c'est triste. Le New York Polyphony donnait 3 chants de son album Sky of My Heart. Voilà qui complète toute une musique. Je remercie l'équipe de l'émission, Pierre Lévesque à la mise en onde, avec moi à la recherche Pierre-Olivier Allary, et la réalisatrice Guylaine Picard qui programme aussi toutes ces belles musiques. Je vous remercie de m'écrire, chers auditeurs et auditrices de l'émission. Vous avez toujours des commentaires très, très pertinents, très intéressants. Stanley Jazz, dans un instant, sur Ici Musique. Et je laisse toute la place à la musique que vous appréciez tellement, ce thème de Yann Tiersen, avec les musiciennes de la Pietà. Je m'appelle Marie-Christine Trottier. Bonne nuit, adieu les soucis, à demain.

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5: Bonsoir, c'est à mon tour de divertir le Canada. Où que vous soyez, bienvenue à Planète Rajotte et je vous commence ça bien en douceur avec François Mirand.

François Mirand. Ah, sur ICI Musique avec Adagio Albinoni de son EP Adagios et Gymnopédie qui est paru en 2026. Je vous disais que c'était en un début, c'était quasiment mortuaire. Mais j'aime ça, ces musiques-là. Moi, c'est mes musiques sentimentales. C'est François Mirand est de Val David, un bassiste qui a déjà travaillé avec le Cirque du Soleil. C'est pas évident de trouver des notes biographiques à son sujet. Tout ce que je peux vous dire, c'est qu'il aime la musique classique, les synthétiseurs. Et puis, il aime la musique d'Albinoni et celle d'Éric Satie, excellent compositeur français que j'aime bien, que j'adore. Et tiens, demeurons en France. Vous savez, comme notre belle langue est malmenée, les anglicismes reviennent en force. Mais en y pensant, ils ont toujours été présents. Écoutez, quand j'étais jeune, on disait un bumper, un truck, Polly Wiper et plus. Hein? Puis, c'est pas la France qui peut nous faire la leçon. Certains sont pires que nous autres, quasiment. Je regarde des quiz français, ils utilisent beaucoup de mots anglais sans jamais savoir comment les prononcer ou des fois ce qu'ils veulent dire. Ça date pas d'hier. Hein? Je veux dire, en 1962, Léo Ferré s'est attaqué au phénomène pour nous pondre un petit chef-d'œuvre d'anglicisme couramment utilisé par les Français à cette époque. Voici la langue française.

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Hein, vous ne l'attendiez pas, celle-là? Moi non plus, jusqu'à ce que je m'aperçoive que les deux chansons se suivaient à merveille. J'aime ça faire des mix un peu étranges comme ça. Léo Ferré et Carl Douglas mixent ensemble. On était en 1974 avec Kung Fu Fighting. Mon Dieu que je détestais cette chanson-là. En fait, tout ce qui se rapprochait du disco, mais vous savez, c'était un peu comme quand on est en chicane avec quelqu'un, depuis longtemps, les années passent, la poussière redescend, les choses se placent. Et avec les décennies, il y a maintenant une portion de mon cerveau réservée à la musique disco. Petit rappel, si vous voulez me joindre, c'est toujours planeterajotte@radio-canada.ca. Vous pouvez aussi m'envoyer un petit texto par la bulle de discussion. J'aime toujours savoir de vos nouvelles. Vous êtes en vacances, vous êtes parti, ça doit être ça. Vous connaissez très bien le prochain artiste, Claude Bégin. Et il y a quelques chansons que j'aime pas mal sur son récent album, de la pop vraiment bien réalisée. J'aime bien le côté funky aussi de la chanson qu'on va écouter avec Lisandre Nadeau. Qu'est-ce qu'on attend? C'est de son album Demain déjà à Planète Rajotte.

Mini-mini-mini, je l'ai chanté toute la semaine. C'est Planète Rageur sur ici, musique et audio mini-mini. On entendait Montefiori Cocktail, un duo de jumeaux italiens qui sont passés à côté de mon radar parce que j'aime la musique lounge, puis ils font carrière depuis 30 ans où est-ce que j'étais. Ils ont plusieurs albums, mais je pense pas que leurs albums étaient distribués au Canada. On entendait Another Bee. Ça doit être pour une abeille, peut-être, de leur album Classics, A New Release of Selected Tracks from 1997 jusqu'en 2000. C'est paru en 2014. Revenons au Québec avec rien de moins que deux de nos meilleurs rassemblés sur un album, Diane Dufresne et Michel Cusson. C'est sûr que ça ne pouvait pas être ordinaire, hein? Et ça me surprendrait beaucoup que les radios commerciales se soient risquées. C'est parce qu'ils n'ont pas le droit de faire jouer de la bonne musique. Hein? Mais ici, aucun problème. Vous écoutez une radio artistique, l'aventure musicale nous intéresse beaucoup, surtout moi en tout cas. Alors voici Diane et Michel, lâchez lousse, en studio avec la chanson qui est aussi parlée. La chanson Humanoid Boost est à siège. Diane Dufresne et Michel Cusson à Planète Rageotte.

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Température agréable, c'est du soleil partout au Québec. Tout est presque normal à cette heure très matinale sur les autoroutes. Sauf que sur la 40, il y a un ralenti de 2 km à l'embouchure de Dorval. Je vous reviens pour un autre aperçu dans une demi-heure.

Sur ici, musique et audio à Planète Rajotte, c'est le saxophoniste américain Braxton Cook qu'on écoutait, il est de Boston. Quelqu'un que j'ai découvert grâce à Rémi Cormier, un artiste d'ici que je fais jouer régulièrement. Puis l'été dernier, j'avais fait jouer leur collaboration, une pièce intitulée Jenny. J'ai donc décidé d'aller écouter les albums de Braxton Cook, vraiment bien, hein, et de son plus récent, en solo, sorti l'an dernier, et intitulé Not Everyone Can Go Deluxe. On entendait My Son. Cook fait carrière depuis une dizaine d'années. Il travaille avec plusieurs artistes, son talent semble très, très en demande. Poursuivons en délicatesse avec Amir Amiri qui joue du centure. Connaissez-vous ça, du centure? Pas moi, en tout cas. C'est une sitar à 72 cordes. Ça doit être un contrat accordé, tu dis. Oh, c'est la 48e ou la 54e? Non, c'est la 16e, je sais pas. Bref, Amiri est originaire de Téhéran, mais il demeure au Canada depuis 30 ans. Il s'est taillé une place de choix, d'ailleurs. Et son récent EP, intitulé « Métamorphose », a été fait en collaboration avec la harpiste Sarah Pagé et le percussionniste Sean Matibetsky, un professeur de tabla apparemment à l'Université McGill. On écoute la pièce-titre de leur EP « Métamorphose ».

Comme à tous les samedis, c'est Planète Rajot sur Audio Ici Musique. Après Amir Amiri, on embarquait dans les rythmes du groupe canadien The Hallucination. On entendait Tano Cumbia avec L. Dusty et Black Bear. C'est de leur album One More Saturday Night. C'est pour ça que c'est le samedi que je fais jouer, sorti en 2021. Le style était de la musique cumbia. Il y en a qui ne connaissent pas encore la musique cumbia. J'aime bien ces rythmes. Et le bloc s'est terminé au son de Bouchémi, un artiste que je fais jouer à chaque fois que j'en ai la chance. Bouchémi est belge. J'aime à peu près tout ce qu'il fait. On entendait Alone at My Wedding. Bon titre, remixé par lui-même, c'est de la compilation Electric Gypsyland 2, qui est paru il y a 20 ans. Je vous ai déjà dit que je suis nul en cinéma, oui, pas mal, mais j'aime les musiques de films. Je fais du rattrapage à l'occasion. Il y a quelques mois, je me suis dit, tiens, je vais regarder un film sorti il y a juste 35 ans, tellement Anne Louise que j'ai adoré. Ça finit pas très bien, par exemple, mais je suis resté accroché au thème composé par le grand Hans Zimmer, allemand, très prolifique, responsable de plusieurs musiques, les films Doom de Denis Villeneuve, The Lion King, The Dark Knight, le meilleur Batman à mon avis, etc. Je pourrais continuer jusqu'à demain matin. Et le thème de Thelma & Louise est interprété ici par l'Orchestre philharmonique de la ville de Prague. On y va.

Sur ici musique et audio, un nom que je découvre, la saxophoniste Maude Fortier, qui se passionne pour cet instrument depuis qu'elle a 11 ans. Mais quand on est pour devenir musicien, je pense que ça se manifeste à l'enfance. Moi, j'ai essayé de jouer de la guitare, puis j'ai décidé d'acheter des disques tout fait d'avance. C'était pas mal mieux. J'ai arraché, mes parents m'ont donné une guitare, j'ai arraché toutes les cordes, je l'ai peinturé. Ils m'ont donné un cours de guitare country. Le gars est revenu juste une fois. Ciao! Alors, Maude, elle est originaire de Québec, elle vit à Montréal, et elle compose tous ses morceaux. On entendait Better Luck Next Time de son deuxième album, Echoes of Change, qui est paru cette année. D'accord, on reste dans le vent en passant du saxophone à la trompette de l'allemand Studnicki, un nom que je prononce pour la première fois. J'ai pas de dent de partie, là. Studnicki, voilà. Ça. Il s'intéresse aux musiques classiques, électro. Il joue de plusieurs instruments, mais c'est surtout la trompette et le piano qui le passionnent. Il est aussi professeur de musique. Il a une dizaine d'albums. Et de son plus récent, un mini de cette pièce intitulée KY. Pas de commentaire sur le titre, là, qui est sorti l'année passée. Voici sa composition Euphoria à Planète Rajoute. Ça coule vraiment bien. Euphoria.

Mon Dieu, j'en fais des découvertes à cette émission. C'est un commentaire qui revient souvent. Mais que voulez-vous, je suis un curieux insatiable. Et il y a tellement de bonne musique qui sort. Il faut juste chercher. Puis c'est ce que j'aime faire, moi, chercher. Alors, on entendait Azimut. Puis je disais à mon réalisateur, Yannick, si Massive Attack avait encore du talent, peut-être que ça ressemblerait peut-être à ce qu'Azimut fait comme musique. Et faites attention, il y a quelques artistes qui portent ce nom. On entendait Don't Doubt It de l'album Enigmatic qui est sorti l'an dernier par David Robson, qui a commencé sa carrière en travaillant pour Hans Zimmer. Il a son propre studio d'enregistrement à Los Angeles. Il y a plusieurs albums, je vous répète son nom, Azimut. Je vous rappelle aussi que vous écoutez Planète Rajoute tout l'été, j'espère, en rattrapage sur audio. Passons à un vétéran de la scène jazz canadienne, le batteur de Toronto, Barry Helms, actif depuis plus de 40 ans, qui a déjà travaillé avec des grands jazzmen comme Dizzy Gillespie ou Kenny Wheeler. Et je crois qu'il a passé plus de temps à collaborer qu'à composer des musiques, parce que je n'ai trouvé, il y a 40 ans de carrière, puis il y a trop.

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C'est pareil, vous m'écrivez, il y en a qui me rectifient et vous faites bien. J'aime ça quand vous me reprenez, quand je fais des erreurs. Là, la première pièce que j'ai fait jouer, c'est bel et bien de Samuel Barber. Je pensais que j'avais fait jouer du Albinoni. Ben non. Et il y a un fan qui m'a fait aussi une demande spéciale pour du Brandvan 3000, mais j'avais déjà prévu d'en faire jouer cet été parce que j'ai toujours aimé Brandvan 3000. En fait, j'ai connu Brandvan 3000 dans l'ascenseur chez nous. À un moment donné, dans les années 90, il y a un gars qui me dévisage dans l'ascenseur. Ah, enchanté, je suis James DiSalvio. Ça paraissait qu'il écoutait mes émissions de radio et de télé. Il dit, je travaille sur un projet très spécial. Il s'est pas trompé, en tout cas, parce que 30 ans plus tard, presque 30 ans plus tard, on aime encore Brandvan 3000. En passant, on écoutait la version instrumentale de You, c'est sur l'album The Garden Deluxe. Passons au royaume des antiquités. Moi, j'aime beaucoup Antiques Roadshow, avec deux groupes anglais du dernier millénaire. Avez-vous écouté le nouveau Rolling Stones? Pas moi. Je sais pas si je vais l'écouter. C'est peut-être très bon, j'ai pas de préjugés, mais en fait, j'aime beaucoup les Stones. Ce qui me fascine surtout, c'est le nombre de riffs de guitare instantanément reconnaissables que Keith Richards a pondu. Deux notes de Start Me Up ou de Miss You, puis vous la reconnaissez immédiatement. Mais si le groupe est encore actif après 132 ans de carrière, c'est probablement à cause de l'homme d'affaires avisé qu'est Monsieur Mick Jagger, qui a su manipuler les gens dans les années 60-70 en faisant passer les Stones d'un groupe rebelle au groupe le plus cool avec qui se faire voir. Jagger a visé la haute classe de notre société et les poissons ont mordu. Un petit fin finot, ce mec. À pleine trajette sur ses musiques et audio, écoutons « Can't You Hear Me Knocking » de leur excellent album « Sticky Fingers » paru en 71.

Jethro Tull et Bourré à Planète Rajotte, c'est de leur album Stand Up, sorti en 1969, étiez-vous au monde? Moi, j'étais là. Et ce sont les Rolling Stones qui ont présenté au public Jethro Tull, peut-être pas pour la première, ça devait être une des premières fois, pour leur film-concert Rock'n'Roll Circus, qui est paru en 68. Bourré jouait à la radio rock. Moi, j'adorais cette pièce-là. Je me disais, wow, Jethro Tull, ils ont du talent pour composer. Mais à 13-14 ans, je connaissais pas un gars qui s'appelle Jean-Sébastien Bach. Oui, c'est lui qui a écrit la chanson. C'est par la suite que je suis devenu vraiment fan de Jethro Tull et de Bach. Et j'aime encore beaucoup les vieux albums, d'ailleurs, de Jethro Tull, jusqu'à Thick as a Brick, vraiment un petit chef-d'œuvre. Après ça, ça descend un peu, mais au moins, les premiers sont vraiment excellents. Bon, si on changeait de style, moi, dans une journée, j'écoute de la musique swing, classique, drum and bass, dubstep. Je passe d'un style à l'autre. Je suis un zapper musical naturel. Alors, le zapper vous présente un rappeur, DJ Org, un des plus importants de notre scène hip-hop. On écoute Je me souviens, version DJ Org. C'est du mini-album Sauvage de Samian.

C'est bon ça, hein? Sur IC Musique et Audio à Planète Raja, ton jeune batteur australien que je vous ai déjà présenté l'été dernier, Alexander Flood et Simulation, c'est de son mini-album de 8 pièces intitulé Artifactual Rhythm, qui est paru l'an dernier. Si vous aimez votre jazz un peu plus contemporain, je vous conseille d'aller jeter une oreille, les deux même, à ce qu'il fait. Moi, j'aime beaucoup parce que j'aime ces mélanges de rythmes. En une pièce, on passe d'un jazz, disons, plus conventionnel, au drum and bass, au funk. C'est tout sauf ennuyant. Et son mini-album contient aussi des chansons house, hip-hop ou jazz. Il y a de l'imagination, en tout cas, c'est sûr et certain. Je rappelle son nom, Alexander Flood. Bon, avant de vous assommer avec une belle chanson de Bryan Adams, Olivier adore Bryan Adams, mais Andrew Manbase va être content, je suis sûr. Alors, on va prendre ça calmement avec le duo de Londres de Karminsky Experience Inc., que personne connaît sauf moi. Ils font carrière depuis 30 ans et laissez-moi compter au grand le nombre d'albums qu'ils ont. Il y en a un. Oui, comme en 0 et 2. Il y a qu'un qui s'appelle The Power of Suggestion, un album lounge que j'aime encore. On écoute Departure. Departure.

sur ICI Musique et Audio, il y avait en début de bloc The Karminsky Experience. Apparemment, on est deux à connaître au Québec. C'était suivi de l'artiste d'ici, Boisier, et sa chanson Sable Noir, à laquelle je suis accro depuis que je l'ai fait jouer l'été dernier. Sachez par contre que son album Spectrum Exuvi brasse pas mal plus que Sable Noir. On est dans un univers électro, house, on danse. Et il y avait la très ambiante pièce Heavy Air par Bullet Nuts de leur album A Different Ball Game, paru en 1997. J'avoue que j'étais passé à côté de ceux-là aussi. Leur son me fait un petit peu penser à celui de Boards of Canada avec un petit côté jazz, peut-être. Bref, ils ont fait trois albums, se sont séparés en 99. Et c'est ici qu'on se dit à samedi prochain pour m'écrire, hein, je lis toujours vos commentaires, planeterajotte@radio-canada.ca. Et je remercie Yannick Roberge à la mise en onde et vous. Et on passe à la toune assommante de la soirée pour Olivier, qui est un grand fan de Bryan Adams. Ici, on sait tous qu'il y a un tatou en quelque part, mais on ne l'a pas vu. Non, mais sérieux, Adams, c'est vraiment quelqu'un qui a du talent. Moi, j'aime son rock pop. Et là, je découvre un remix drum and bass de sa chanson Don't Give Up, qui a donné un mal à tête, de mal à tête à mon réalisateur pendant une semaine à peu près. Il va être obligé de la réécouter une autre fois. Mais c'est vraiment un excellent remix de l'artiste Graphix. Moi, c'est le genre de musique que j'adore. Êtes-vous prêts? On décolle. Chicane et Bryan Adams.

0: Non, je pense que ton tatou a fondu durant la pièce, hein?
1: Claude, si tu voulais faire fuir tous les auditeurs du rayon alternatif, tu pouvais pas tomber mieux que Bryan Adams remixé dance. Ben,
0: c'est pas dance, c'est du drum and bass. Il y a une version dance. Chez Kane a sorti en premier une version dance. Tu pourras regarder la vidéo, d'ailleurs, après ton émission, il n'y a pas de problème.
1: Oui, en boucle toute la nuit, je pense.
0: Mais sur mon système de son, c'est vraiment fantastique avec la basse comme ça. Ça élimine les bébites aussi, hein. C'est vraiment bien.
1: Ouais, surtout avec ton système de son. Claude Rajotte, chez lui, il m'a raconté ça. Il y a deux haut-parleurs en avant, deux haut-parleurs en arrière, un autre au centre, puis il m'en manque un.
0: Un subwoofer.
1: Voilà, le subwoofer.
0: C'est ça. J'en ai 20 dans les oreilles.
1: Il y a 20.
0: J'ai des enceintes, mais il y a 20 haut-parleurs en tout.
1: Au total, dans ta pièce?
0: Oui, c'est ça. Il y a des autos qui en ont plus encore. Hein.
1: Puis là, il y a des autos, oui, effectivement.
0: Oui.
1: Donc, à ce moment-là, les sons se promènent partout, là, comme là, Bryan Adams, quand t'écoutes ça chez toi, là, ça
0: je
1: voit...
0: Je suis avec Bryan Adams en studio. Oui, c'est ça, exactement.
1: OK,
0: oui.
1: Bon, ben, j'espère qu'il reste encore quelques auditeurs pour le rayon alternatif. Claude, notre question, c'est cette semaine, les pochettes de disques iconiques des années 90 et 2000. La pochette de disque, lorsque tu la vois, ça te ramène 20-30 ans en arrière automatiquement. T'en as-tu une?
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2: 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Bonne année 2025 à tous.

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À la barre de Soul la nuit, Stanley Péan. Pour la prochaine heure, j'ai sélectionné des chansons qui témoignent des liens entre la musique soul et la tradition du gospel. Des chansons qui, sans être forcément des chants religieux, traduisent néanmoins une certaine quête spirituelle, un sentiment de sacré. Vous entendrez notamment Prince, le révérend Kirk Franklin, Marvin Gaye, Aretha Franklin, India Arie, Maxwell, Solange, Stevie Wonder, Emily Sandé et enfin Lila James en duo avec Anthony Hamilton. Voici pour débuter Window Seat de et par Erykah Badu, une plage de son disque New America Part 2, paru chez Universal en 2010. Une chanson qui plonge dans l'introspection et le désir d'une connexion plus profonde avec le monde et avec soi-même. Suivra River, un extrait de Coming Home de Leon Bridges, dont les paroles évoquent une rivière comme métaphore de la purification, de la rédemption et de la nouvelle naissance. Une idée tout à fait alignée avec les Negro Spirituals d'antan. Premier album de Bridges Coming Home, apparu sous étiquette Columbia en

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Say That, une chanson qui exprime un profond sentiment de vérité spirituelle et émotionnelle au sein d'une relation en résonance avec le thème de l'éveil. Interprétée par Lila James en duo avec Anthony Hamilton, elle figure sur l'album Fall For You que la chanteuse lançait sous étiquette BMG en 2014. Extraite de l'album Our Version of Events de la Britannique Emily Sandé, sorti via le label Virgin en 2011, on écoute maintenant la chanson Heaven, qui aborde également des thèmes religieux de connexion spirituelle et de solidarité. Après celle-ci, nous écouterons Stevie Wonder chanter Higher Ground, une chanson écrite et composée par lui en 1973.

Dans la séquence précédente, vous avez entendu « Stillness is the Move » de Solange Knowles, la petite sœur de Beyoncé, une chanson dont le titre lui-même suggère une pratique spirituelle profonde, car l'immobilité est souvent une composante de l'éveil et de la découverte de soi. Cette chanson date de 2012. Et nous avons poursuivi dans les mêmes sentiments avec « Ascension, Don't Ever Wonder », le deuxième simple issu de l'album « Urban Hang Suite », une œuvre fondatrice du mouvement Neo-Soul signée Maxwell en 1996. Pour la firme Columbia, chanson où il est question de l'amour dans sa forme la plus pure, la plus rédemptrice. Voici maintenant India Arie et cette plage de son album Voyage to India, paru chez Motown en 2002, la chanson Headed in the Right Direction, qui parle de la quête de son chemin personnel et de son objectif, un aspect central de la croissance spirituelle. Tout de suite après, Spirit in the Dark, par la grande Aretha Franklin.

Coup sur coup, je vous ai proposé deux pistes de l'album charnière de Marvin Gaye, What's Going On, Micro-sillon Motown de 1971. D'abord Holy Holy, et puis God is Love, deux chansons qui illustrent à merveille le profond sentiment religieux qui habitait Marvin Gaye. Dois-je rappeler, hélas, que l'auteur, compositeur, interprète a été abattu par son propre père, prédicateur du culte, le 1er avril 1984, au terme d'une orageuse querelle familiale. Tiens, parlant de prédicateurs, nous allons écouter le révérend rappeur Kirk Franklin, qui œuvre au carrefour du gospel et du hip-hop, un artiste né à Fort Worth, au Texas, une superstar de la musique afro-américaine d'inspiration chrétienne évangélique. Sa chanson « Try Love » est issue de son album « Father's Day » paru en 2023 sous étiquette « For Your Soul ».

The Cross, une chanson de Prince dont le titre exprime à merveille le thème de la rédemption via la spiritualité, une piste de son album phare Sign of the Times, paru chez Paisley Park Warner en 1987. Là-dessus, je vous salue au son de True Praise, interprété par Adam Blackstone et son Origin Band sur l'album Legacy, paru en 2022 sous étiquette Empire. En terminant, merci à Pierre Dulon à la console technique, à la recherche, à la programmation musicale, à l'animation, c'était Stanley Payan. Allez en paix et bonne fin de nuit.

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1: Quand le jour se lève.

Bonjour à vous, chers amis mélomanes. J'espère que vous allez bien. Je m'appelle François Lemay, vous êtes sur Ici Musique. On commence ce matin avec la méditation de Thaïs de Jules Massenet. Moment de réflexion de la belle courtisane Thaïs, prêtresse païenne vouée à Vénus, qui est devenue un des solos de violon les plus célèbres de l'histoire de la musique. Moi, je vous propose ce matin, dans un habillage audacieux et différent, celui du trompettiste Sergueï Nakariakov, qui interprète au bugle, s'il vous plaît, et tout y est. Douceur, sensibilité, velours et frissons. Sergueï est accompagné par le Philharmonia Orchestra, dirigé par Vladimir Ashkenazy. Bienvenue à Quand le jour se lève.

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Une valse de Chopin, c'était Charles-Richard Hamelin. Ça nous mène aux informations. Je m'appelle François Lemay. On se retrouve dans quelques secondes sur Ici Musique.

0: Bonjour, ici Greta Joris. Les feux de forêt dans le nord de l'Ontario demeurent préoccupants. Près de 200 brasiers sont en activité et la majorité d'entre eux ne sont pas maîtrisés. Plusieurs communautés ont dû être évacuées, dont certaines vers Toronto, où la fumée des incendies entraîne une dégradation de la qualité de l'air. La métropole ontarienne s'est d'ailleurs classée hier en haut du palmarès des villes les plus polluées dans le monde, selon le site IQR. Les clients de WestJet pourraient faire face à des perturbations dès le 2 août, à moins d'une entente avec l'employeur. Les quelques 4400 agents de bord du transporteur aérien ont voté à plus de 99% en faveur d'un mandat de grève. Les négociations achoppent principalement sur les salaires. Les ministres des Finances du pays qui se sont réunis hier à Charlottetown ont abordé plusieurs dossiers dont l'importance de réduire les obstacles au commerce entre les provinces pour atténuer l'impact des tarifs douaniers. Malgré une volonté partagée de faciliter les échanges, les ministres conviennent qu'il reste du travail à faire. Le peu d'empressement de Donald Trump à renégocier l'accord Canada-États-Unis-Mexique fait également partie des préoccupations. Agropur va vendre sa division des fromages fins qui inclut notamment le fromage Oka au géant français du lait et du fromage Lactalis. Les deux usines qui produisent ces fromages à Saint-Hyacinthe et à Oka changent donc de main. Aucun des 400 employés qui y travaillent ne perdront leur emploi selon le syndicat des travailleurs unis de l'alimentation et du commerce. Et à la Coupe du monde de soccer, l'Argentine s'est qualifiée pour la grande finale grâce à une victoire de 2-1 sur l'Angleterre hier. Elle affrontera l'Espagne dimanche à New York. Et voilà, c'était les informations de Radio-Canada.
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6: Il est 5h32, 6h32 dans les Maritimes. Bonjour, bonjour, je m'appelle François Lemay et sur ICI Musique, c'est quand le jour se lève.

Ce que je vous propose maintenant, c'est la musique d'une princesse, rien de moins, la princesse Anna Amalia de Prusse, qui n'avait rien envié, disons-le, en matière de musique à son frère, le roi Frédéric II, sauf peut-être le droit d'en profiter autant que lui. Anna Amalia était une excellente compositrice. Elle nous a laissé, entre autres, cette belle sonate pour flûte et basse continue en fa majeur, interprétée ici par Emmanuel Pahut, Jonathan Manson et Trevor Pinnock.

0: le concerto Kirchhell 403.
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2: Feu de forêt en Ontario, une Première Nation entièrement déplacée.
3: I've never seen a fire that big.
2: Les membres n'avaient jamais vu un aussi gros feu. Ottawa suspend le parrainage en immigration des parents et des grands-parents pour le reste de l'année. Et l'Argentine accède à la finale de la Coupe du monde de soccer.
4: Ça fait du bien de voir qu'on a bien joué.
5: Ça fait 2-3 matchs qu'on souffre. On s'en va à la finale, on va aller la gagner.
2: Bonjour, ici Marie-Michèle Bordua. Bienvenue à ce Radio-Journal. Une grande partie de l'Ontario se réveille sous la fumée encore ce matin. La mauvaise qualité de l'air est attribuable aux feux de forêt qui continuent de progresser dans le nord de la province. Plus de 150 brasiers sont actifs. Il y a de nombreuses personnes qui ont dû quitter leur communauté. Déjà, c'est le cas des membres de la Première Nation de Collins qui ont été évacués juste avant que leur réserve ne soit ravagée par les flammes. Ils sont hébergés à Thunder Bay où Orphée Moussongo les a rencontrés.
6: And it's a miracle that my members are alive today.
7: C'est un miracle que mes membres soient en vie aujourd'hui, lance Helen Pavola, chef de la Première Nation de Collins, basée dans le nord-ouest de l'Ontario. Lundi, les membres de sa communauté ont dû quitter leur territoire d'urgence, alors qu'un brasier s'en approchait dangereusement. Je n'avais jamais vu un feu aussi grand. Il était en colère et le vent n'a vraiment pas aidé, raconte Mia Pavola, la fille de la chef qui était sur place.
8: Two people were left on the beach. So I turned around.
7: Chen Spavola, son frère âgé de 13 ans, conduisait un des bateaux qui a servi pendant l'évacuation. D'après les personnes présentes sur place, au moment de l'évacuation, le feu était quasiment à 15 km des bateaux.
8: It was scary.
7: Même si l'expérience était effrayante, il était important pour le jeune Chance que tout le monde soit sain et sauf, y compris ses chihuahuas. Les évacués de la Première Nation de Collins séjournent désormais dans des hôtels à Thunder Bay. Alors que la province combat près de 200 feux, elle affirme que la sécurité de tous les Canadiens est primordiale pour le gouvernement et qu'elle suit la situation de près. La chef Pavola espère que ses membres obtiendront bientôt de meilleurs logements et que la réserve sera bientôt rebâtie.
6: Because that is our home.
7: Parce que c'est leur foyer. Ici Orphée Moussongo, Radio-Canada, Thunder Bay.
2: Parlons maintenant de réunification familiale. Le gouvernement Carney suspend le parrainage pour l'immigration de parents et de grands-parents qui souhaiteraient s'installer au pays avec leurs proches. Karine Matheux est avec nous. Karine, le ministère de l'Immigration n'acceptera aucune nouvelle demande cette année.
9: Ouais, c'est par voie de communiqué que le gouvernement fédéral informe qu'il suspend toute nouvelle demande, c'est-à-dire que les personnes qui auraient souhaité faire venir leurs parents ou leurs grands-parents pour qu'ils s'installent au pays en les parrainant devront attendre la réouverture du programme de réunification familiale. Et la suspension va demeurer jusqu'à nouvel ordre parce qu'il n'y a pas de date qui est précisée. Ottawa assure toutefois qu'il va continuer à traiter les demandes existantes et prévoit accorder la résidence permanente à un maximum de 15 000 personnes cette année dans le cadre de ce programme, ce qui est conforme à son plan des niveaux d'immigration qui a été déposé à l'automne dernier. En ce moment, il y a déjà plus de 60 000 demandes en traitement et le temps d'attente est d'environ 33 mois au pays et le double, soit 66 mois au Québec.
2: Et Karine, comment le gouvernement justifie cette décision?
9: Bien, le ministère de l'Immigration explique que l'intérêt pour le programme dépasse le nombre de places disponibles et que cette approche, c'est-à-dire la suspension, va contribuer à réduire les délais de traitement et, je cite, « améliorer la prévisibilité pour les familles ». Le ministère ajoute qu'il y a toujours une possibilité de faire une demande de supervisa, c'est-à-dire que les parents et les grands-parents pourraient rendre visite à leurs enfants au Canada pendant 5 années d'affilée. Ça peut même aller jusqu'à une période de 10 ans.
2: Merci, Karine.
9: Je vous en prie.
2: La première ministre du Québec veut rafraîchir l'image de son parti en vue des élections provinciales de l'automne. La formation politique a été rebaptisée Équipe Christine Fréchette, Coalition Avenir Québec, pour mettre sa chef de l'avant, pour se détacher aussi de l'époque François Legault. Sébastien Desrosiers a préparé ce qui suit.
10: Madame Christine Fréchette.
11: En quelques mois, la chef de la CAQ a refait le parti à son image. Depuis 2012, la formation politique portait le nom de François Legault, son fondateur, mais elle a officiellement été rebaptisée la semaine dernière pour devenir Équipe Christine Fréchette, Coalition Avenir Québec.
12: Mon arrivée, ça correspond à un changement d'approche, un changement de style, de leadership, et je pense que c'est normal de changer le nom.
11: Un changement visible sur le site du parti, où le logo de la CAQ n'apparaît plus. Il a également disparu des photos des candidats, et même du vocabulaire de certains d'entre eux, comme en témoigne une vidéo diffusée par la députée Karianne Bourassa cette semaine.
13: Je serai candidate pour l'équipe de Christine Fréchette aux prochaines élections en octobre prochain.
14: La marque de la CAQ provoque des réactions épidermiques chez certains électeurs.
11: Un changement qui, selon le stratège en communication Louis Aucoin, n'est pas tout à fait anodin à l'aube de la campagne électorale.
14: On a besoin à la CAQ de relever un défi important, c'est-à-dire le fameux défi du changement dans la continuité. Et ça, il faut exprimer ce changement-là d'une certaine façon. Parfois, c'est des nouvelles politiques, parfois, c'est des nouvelles personnes.
11: Une équipe qui, d'ailleurs, prend forme de jour en jour avec un défi important malgré son changement de nom, celui, justement, de regagner la confiance des électeurs. Ici Sébastien Desrosiers, Radio-Canada, Québec.
2: En Nouvelle-Écosse, des manifestants ont encerclé hier la voiture dans laquelle se trouvait le premier ministre Tim Houston. Le pare-brise a été fracassé, mais personne n'a été blessé. Tim Houston a dû être, lui, exfiltré par la police. Ça s'est produit après une conférence devant la Chambre de commerce de la vallée d'Annapolis. Un homme a été arrêté par la GRC puis relâché. Une cinquantaine de manifestants étaient présents pour s'opposer à la fermeture de plusieurs bibliothèques en raison de compression. Mark Carney et Tim Houston ont réagi à l'incident, ont condamné le geste violent tout en reconnaissant le droit de manifester pacifiquement. Les provinces de l'Atlantique souhaitent profiter de l'explosion des dépenses militaires en Europe. C'est le constat du rassemblement annuel de l'association régionale qui représente le secteur. Cette dernière constate que, comme au Canada, les dépenses militaires des pays européens s'accélèrent et l'expertise canadienne est de plus en plus convoitée. Patrick Butler nous en dit davantage.
15: Salle comble au congrès MAS à Saint-Jean-Terre-Neuve, grand rassemblement annuel de l'Association de l'aérospatiale et de la défense du Canada Atlantique.
16: So we have 600 delegates here.
15: Nous avons 600 délégués, rapporte Victoria Belbin, la PDG de l'association. Selon elle, le nombre de participants a triplé depuis 2024, résultat de la croissance des dépenses militaires au Canada, mais aussi chez les autres pays de l'OTAN.
17: Europeans have, like Canada, really ramped up spending.
15: Les dépenses augmentent en Europe comme au Canada, affirme Neil Chalk. Il est PDG de Solus Power, une compagnie terre-neuvienne qui fabrique des dispositifs de transfert d'énergie sans fil.
17: That is part of the pool that drags us into that market as well.
15: Ces dépenses accrues nous poussent vers le marché européen, dit-il. Peter Daw est vice-président à la Banque du développement du Canada.
18: Tu sais, l'Europe nous fascine pour deux raisons.
15: D'abord, le potentiel inexploité d'un marché européen en croissance.
18: La deuxième dimension, si vous voulez, c'est de travailler avec les grandes entreprises européennes qui, eux, cherchent à vendre des plateformes de défense au Canada, mais pour lesquelles ils auront besoin de soutien de PME canadiennes.
19: And we're spending a lot of time in Europe right now.
15: Randy Billard est PDG de Virtual Marine, qui fabrique des simulateurs pour la navigation en eau glacial.
19: Huge interest in Europe right now.
15: Agression russe, menace américaine au Groenland. Pour lui, l'expertise canadienne dans l'Arctique est de plus en plus convoitée. Ici Patrick Butler, Radio-Canada, Saint-Jean-Terre-Neuve.
2: Au sport, en terminant, au soccer.
20: Tellement triste. C'était un match important pour nous, mais c'était difficile. Hein? Contre Argentine, c'était difficile pour nous.
2: L'Angleterre s'est inclinée par la marque de 2-1 hier après-midi face à l'Argentine de Lionel Messi en demi-finale de la Coupe du Monde. Les Argentins ont donc rendez-vous avec l'Espagne dans l'ultime match du tournoi qui aura lieu dimanche. Théo Quentin revient sur la rencontre d'hier.
21: L'Angleterre pensait pouvoir s'en tirer avec le but d'Anthony Gordon à la 57e minute de jeu, mais l'impossible n'est pas argentin. Encore une fois, l'Albi Célesté est revenu des morts pour se qualifier au prochain tour. On peut dire que l'Angleterre l'a bien cherché, ayant été très défensive après avoir pris l'avance, laissant toute l'initiative aux joueurs argentins. Deux buts rapides en fin de rencontre ont finalement permis aux champions du monde en titre de se qualifier pour la finale, qui aura lieu dimanche. Lionel Messi a servi deux passes décisives à Enzo Fernandez et à Lautaro Martinez pour subtiliser le match aux Anglais. L'Argentine aura donc l'occasion de remporter une deuxième Coupe du monde de suite, après avoir défait la France en 2022 dans un match d'anthologie. Cette fois, ce sera l'Espagne qui tentera de lui barrer la route. Les Espagnols ont battu la France mardi lors de la première demi-finale du Mondial. L'Angleterre espérait jouer sa première finale de Coupe du Monde depuis 1966, année de son unique sacre. Ce sera plutôt un match de troisième place contre la France pour le pays de Jude Bellingham et de Harry Kane qui se tiendra samedi. Ici Théo Quentin, Radio-Canada, Montréal.
2: Voilà, c'était le Radio-Journal. Prochain rendez-vous dans une heure. 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Bon début de journée.

0: Bienvenue à tous en ce jeudi 16 juillet et ce matin, visibilité réduite hein, dehors. Si vous sortez, bah oui, hein, cette odeur, c'est pas le barbecue du voisin. On est dans une deuxième journée malheureusement de feux de forêt hein, du nord-ouest de l'Ontario qui continue de nous affecter. Et on a encore cette mauvaise qualité de l'air ce matin, deuxième journée. On est dans des niveaux d'avertissement orange selon ce que dit donc Environnement Canada. D'ailleurs, on en profite tout de suite, hein, je me tourne vers Mirna Djukic qui suit les nouvelles pour nous. Donc Mirna, on est donc sur une deuxième journée de forte et de très mauvaise qualité de l'air.
1: Ouais, hier, je vous le rappelle, on a passé une partie de la journée au sommet du palmarès des grandes villes avec la pire qualité de l'air au monde, selon la base de données en ligne IQAir. On est redescendu au troisième rang pour le moment, mais bon, environnement

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3: Dans les 300 km/h, la préparation de la piste et des gradins va bon train, selon le maire de Markham. L'indie des concessionnaires Honda à Markham pourrait attirer plus de 150 000 visiteurs du 14 au 16 août. Ce n'est pas rien pour une ville de 330 000 habitants. Et la course se tenait à la place des expositions de Toronto auparavant, mais l'organisation avait annoncé un déménagement vers Markham l'an dernier.
4: Je peux vous dire, Myriam, qu'à chaque sortie publique du maire de Markham, il ne manque pas justement de rappeler que ça s'en vient près de chez lui. Merci beaucoup. Justement, pour ce qui est de la circulation sur les routes, où en effet, on n'ira pas à ces vitesses-là, on respectera les vitesses légales, mais il y a quelques petits problèmes ce matin, notamment sur la 401. Il y a un véhicule en panne, direction ouest, au niveau de la voie express, à hauteur de la rue Leslie. Ça commence à bloquer le trafic. Et un peu plus à l'ouest, toujours sur la 401, direction ouest, au niveau de la voie express, mais cette fois-ci à hauteur de Renforth Drive, il y a la voie de droite là, qui est bloquée aussi par un véhicule en panne. Donc deux petits pépins sur la 401 ce matin, direction ouest. Le reste, pour l'instant, ça circule plutôt bien. Et on le disait donc, niveau météo, bon, certes, il y a la fumée. Par contre, bonne nouvelle, on n'est plus dans des avertissements de chaleur ce matin. On est en ce moment à 20 degrés. On va quand même monter jusqu'à des 27 degrés maximum avec un humidex de 31. Mais on est sorti en tout cas des cas de grosse chaleur, en tout cas d'avertissement de chaleur. Pour ce qui est de ce qu'on vous a préparé pour cette émission, je rejoins notre réalisatrice Annie Poulain. Bonjour Annie.
5: Bonjour Julien.
4: On va reparler de la qualité de l'air dehors et dedans.
5: Oui, sujet incontournable ce matin, la qualité de l'air, étant donné que Toronto se réveille encore une fois dans un épais nuage de fumée. Et comme le disait Myrna, les experts recommandent de rester à l'intérieur, de fermer les fenêtres et les portes. Mais qu'en est-il de la qualité de l'air à l'intérieur? Comment s'assurer qu'elle reste bonne? On va discuter de tout ça avec un ingénieur qui s'intéresse de près au sujet. Ce sera vers 7h35.
4: Et puis du côté des nouvelles de politique fédérale, on va revenir sur l'ouverture du pont Gordie Howe.
5: Oui, parce qu'on a appris la fin de semaine dernière que son ouverture est prévue le 27 juillet, ouverture après plusieurs mois de tiraillement entre le Canada et les États-Unis à propos de ce pont entre Windsor et Détroit. Le gouvernement canadien a dû faire des concessions. Pour parler de tout ça, aller dans l'analyse, on aura avec nous Joël Denis Bellavance, le chef du bureau du quotidien La Presse à Ottawa. Ce sera dans environ une heure.
4: Et on parlera aussi, Annie, d'un camp qui s'adresse aux jeunes afro-descendants francophones.
5: Oui, un camp qui se déroule ces jours-ci dans la région du Niagara à Sainte-Catherine. C'est organisé par l'organisme Point Ancrage Jeunesse. On parle d'un camp gratuit pour les enfants de 5 à 11 ans. On va parler avec un des responsables du projet pour découvrir ce camp et aussi savoir d'où vient cette idée d'organiser un camp spécifiquement pour les enfants afro-descendants francophones.
4: Ça donnera l'occasion d'aller voir un peu ce qui se passe aussi de côté de Sainte-Catherine. Merci beaucoup, Annie. Pour la culture ce matin, c'est Marwa Siamabdou qui est avec nous. Bonjour Marwa.
6: Bonjour Julien.
4: On va notamment parler de la représentation de la communauté africaine dans l'art.
6: Oui, on part surtout d'art visuel dans la communauté africaine. Je parle de deux artistes afrodescendants qui, l'un d'eux, tente de revendiquer le corps africain à travers ses œuvres. Et l'autre est un artiste, mais il s'inspire beaucoup de son travail, son métier en tant que scientifique des données pour travailler ses œuvres. Donc, j'ai hâte de vous parler de ces deux artistes-là.
4: Faire de l'art graphique avec des données. Je suis curieux d'entendre ça. On vous retrouve dans quelques minutes, Marois. Du côté des sports, la grande nouvelle de ce matin, c'est qu'on sait maintenant, on la connaît, l'affiche de la finale de la Coupe du Monde qui se tiendra donc ce dimanche. Ce sera Argentine-Espagne. L'Argentine qui a donc finalement remporté hier contre l'Angleterre 2-1. Même si l'Angleterre avait ouvert le score, ça n'a pas empêché l'Argentine de se rattraper au niveau de la fin du match avec une première égalisation à la 85e minute, oui. Et puis, Lautaro Martinez qui a brisé l'égalité dans les arrêts de jeu de la deuxième demi grâce à un soutien de Lionel Messi. Lionel Messi qui, même s'il n'a pas marqué lui-même de but, a quand même été un joueur pivot dans ce match. Et lui qui a donc obtenu ses 3e et 4e passes du tournoi, il devance Kylian Mbappé par un point dans la course au soulier d'or. Et vous, c'est quoi vos pronostics pour cette finale de Coupe du Monde? Vous pouvez les envoyer au travers de la bulle de conversation dans l'application Radio-Canada Audio.

0: 6h17, on plonge dans les actualités économiques avec vous, Annie. Il y a les élus de Hamilton qui ont finalement rejeté hier le moratoire d'un an sur la construction de centres de données.
1: Oui, les conseillers municipaux ont tenu une longue séance à huis clos hier et elle a été suivie d'un vote. Les élus se sont prononcés à 10 voix contre le moratoire et 6 en sa faveur. C'est un dossier très suivi, Julien, parce que Hamilton aurait été la première ville au Canada à adopter un moratoire sur les centres de données. Partout au pays, là, il y a des villes qui sont confrontées aux problèmes de bruit, de consommation d'énergie et d'eau qui sont liés à ces centres de données qui alimentent l'intelligence artificielle. Le moratoire aurait été temporaire et les partisans de cette proposition avaient fait valoir qu'une pause aurait pu donner à la ville le temps d'élaborer des mesures de protection pour garantir des retombées et positives là, pour la population. Mais d'autres avaient aussi peur que Hamilton passe à côté d'une opportunité d'investissement majeur, surtout que, Julien, c'est une ville qui est entre autres touchée par les douanes américains.
0: Ouais, en effet, hein. Et puis c'est clairement un sujet qui a divisé la population. Du côté des véhicules électriques, y a des véhicules électriques chinois à bas prix qui vont débarquer au Canada. C'est l'entreprise Dongfeng qui présente depuis hier 6 de ses modèles à Montréal.
1: Oui, le public peut les voir, mais ils ne sont pas encore disponibles sur le marché, mais on dirait que le constructeur le semble vouloir prendre l'avance sur ses concurrents pour pouvoir percer le marché du Canada quelques mois là, après l'accord qui avait été conclu entre Ottawa et Pékin qui permet l'importation de 49 000 véhicules électriques chinois au pays avec des tarifs réduits. Dans le cas de Dongfeng, il y a deux modèles qui retiennent particulièrement l'attention, la Box 1 et le Vigo. On parle ici d'une citadine compacte et d'un VUS compact, deux véhicules qui seraient vendus pour moins de 35 000 $. Toutefois, ces véhicules n'ont pas encore reçu l'homologation de Transport Canada. Julie Marosa Fernandez est directrice de Northwold Industries. C'est l'entreprise canadienne qui agit en tant que distributeur officiel de Dongfeng. Elle confirme qu'il y a des démarches qui sont en cours pour obtenir l'homologation.
2: Je vous assure que Dongfeng et Northwold Industries sont en train de travailler sur la certification et homologation pour les marchés canadiens. C'est sûr que notre target, ça va être pour l'année prochaine. Mais aussi, en même temps, il faut vous dire que nous, on travaille pour que les Canadiens soient assurés que les voitures qu'on propose sont vraiment faites selon la loi canadienne de Transport Canada. Et c'est justement pour ça qu'on a pris une décision de montrer au public les 6 voitures. On veut que notre public canadien sache c'est quoi une voiture chinoise.
1: Et je vous rappelle là, que le premier ministre Mark Carney a annoncé en janvier son intention de réduire de 100 % à 6,1 % la taxe d'importation pour ces 49 000 véhicules chinois qui sont de moins de 35 000 $. Ça, c'est d'ici février 2027. Alors, voilà là, pourquoi Dongfeng veut se faire une place sur le marché. L'événement a surpris plusieurs observateurs du marché automobile là, parce que beaucoup s'attendaient plutôt à ce que BYD organise ce genre d'événements. Mais il faut dire que Dongfeng, il est quand même parmi les premiers producteurs chinois. Il occupe la 4e place. Certains de ses véhicules sont d'ailleurs déjà commercialisés en Europe et la compagnie a déjà tissé plusieurs partenariats avec des grands manufacturiers qui sont déjà bien connus ici, là, comme Honda, Nissan et Stellantis.
0: Mais je suis curieux aussi de savoir si ça aura des impacts sur nos relations avec les États-Unis, l'arrivée de ces véhicules chinois chez nous. Merci beaucoup, Annie. Dans le monde culturel maintenant, Marois, vous nous parlez aujourd'hui d'un artiste ontarien avec des œuvres qui sont axées sur la représentation réel, et on insiste sur le réel de la communauté africaine.
3: Oui, c'est le travail du peintre héritier Bilaka. C'est un travail qui tente de revendiquer l'identité africaine, mais dans un contexte très précis, Julien. C'est-à-dire représenter l'expérience et l'importance du corps africain d'une façon plus humaine. Donc, tout au long de sa carrière, héritier m'a expliqué qu'il était choqué par la représentation du corps noir dans les expositions et dans les musées. Il a découvert que l'Afrique centrale était mal représentée, que dans les œuvres européennes surtout, les personnes noires étaient nues et affaibli. Et donc pour lui, l'objectif de son travail était de changer le narratif, mais surtout de recréer cette image d'une façon plus honnête, d'une façon plus humaine et aussi d'une façon plus réelle. La partie intéressante, c'est que les personnages dans ses œuvres aussi sont également nus, mais son objectif n'est pas de stigmatiser la nudité ou le corps noir, mais de représenter ce corps avec force et fierté. Écoutons alors mon entrevue avec lui.
4: Mon travail repose sur, le corps noir. Je présente les corps noirs, en tout cas, avec un narratif différent, lié à la résilience, à l'identité. Mais mon travail aussi, c'est vrai que ça repose aussi avec l'histoire, parce que je me questionne sur l'histoire. Donc, j'ai fait, un voyage entre le passé et le présent, pour justement essayer de questionner nos stéréotypes, les constructions sociales, les idéologies et tout ce qui entoure. Et donc, sur le plan esthétique, c'est vrai que je peins les personnages en noir et blanc. C'est inspiré de la photographie, justement, parce que, une petite anecdote par rapport à ça, cette pratique, je l'ai commencé vraiment, cette technique, je dirais, en 2022, lors de mon voyage à Bruxelles, où j'ai visité le musée d'Afrique centrale, anciennement connu sous le nom du musée de Tervuren. Et j'ai eu accès à des images de l'époque coloniale, des photographies en tout cas. Et j'ai été, je dirais, un tout petit peu choqué quand même sur la présentation de ces images. Comment les images étaient de mes ancêtres nus, présentés comme des sauvages. Parce que ce sont des images, pour la plupart de ces images-là, étaient liées à l'exposition universelle à cette époque. Et donc, cette question vraiment m'est taraudée depuis tout ce temps. Je me disais, pourquoi j'arrive à être choqué comme ça? Et donc, même moi-même, j'étais choqué. Je me suis dit, ouais, c'est vrai que l'image a un réel impact sur notre façon de percevoir l'autre. Et je pensais justement à ce qui est le philosophe Roland Barthes, dans son livre dont il critiquait la photographie des presses, il parlait de la connotation de la dénotation. Donc, l'image, de la manière dont elle est présentée, et que ce soit l'angle où on le prend et avec un texte, un titre ajouté, et donc ça change ça donne une nouvelle connotation. Donc, ça dénote l'image. La dénotation, c'est-à-dire, ça change la nature même de l'image. Et donc, ça peut influencer justement avec cette forme de présentation-là, et ça explique justement le choc que j'avais eu sur la présentation de ces images-là. Et donc, je me suis dit, mais pourquoi ne pas l'intégrer en peinture et changer justement des narratifs? Et donc, c'est à partir de là que j'ai commencé à retravailler le corps noir en les présentant différemment. Donc, c'est pour ça que vous constatez dans mon travail, cet angle devient en contre-plongée justement pour magnifier, pour exprimer cette résilience, cette identité, cette fierté-là, mais aussi quelquefois aussi présenter une certaine vulnérabilité, parce qu'en fait, de compte, que ce soit noir, blanc, jaune, rouge, peu importe le couleur qu'on a, ça reste des êtres humains. Donc, je voulais pas donner une certaine image, je dirais, déifiée ou quoi que ce soit, c'est juste présenter tel que moi je me vois, tel que moi je vois les gens qui me ressemblent. Quand le public vient voir, je veux aussi qu'il voit cet aspect esthétique, l'esthétique que je propose, c'est-à-dire la combinaison du noir et blanc et dans un environnement multicolore. Ça, c'est sur le plan esthétique. Je sais que dans l'art contemporain, quand le mot esthétique devient un peu tabou, mais moi, justement, je le clame, je le revendique. Mais derrière ça, justement, il y a un message tout à fait social. De par l'expérience que j'ai eue personnellement, ça dépend des villes. Par exemple, ici à Ottawa, quand j'ai débuté, j'ai commencé à entreprendre ces projets. Le premier choc, c'était la nudité. Que ce soit dans ma communauté, je suis d'origine congolaise, donc la question de la nudité reste encore un véritable tabou. Même à l'université où j'ai étudié, on me posait toujours, mais pourquoi vous peignez que de nu? Pour moi, c'était normal, quoi. Personnellement, pour moi, j'ai dépassé déjà cet aspect-là de la question de la nudité. Je sais faire la différence entre l'aspect esthétique, artistique et l'aspect tout simplement sexuel. Donc, je comprends qu'il y ait des gens encore qui sont pas à l'aise avec ça, c'est compréhensible. Mais pour moi, ça me poussait justement à continuer à le faire, parce que c'est justement ça mon travail, c'est justement à questionner qu'est-ce qui pousse à avoir cette réaction-là. Est-ce que c'est idéologique? Est-ce que c'est culturel? Est-ce que c'est des constructions sociales, tout simplement, qu'il n'y a vraiment pas de vraies raisons.
3: C'était l'artiste visuel Héritier Bilaka. Son œuvre Self Knowledge, je vous rappelle, était présentée à la station Union l'année dernière. Et cette semaine, son œuvre était présentée à Nathan Phillips Square. Il m'a parlé de son processus créatif et de son identité congolaise qui inspire énormément son travail.
0: Oui, c'est un beau rappel, Marois, que bah, la nudité dans l'art, c'est pas neutre, c'est aussi beaucoup ce qu'on y projette, et ça peut en effet être bah, de la vulnérabilité, tout comme de la force. Donc, beau travail hein, d'Héritier Bilaka sur ce que vous avez présenté. Merci beaucoup, Marois.
3: Merci.
0: On poursuit en musique avec l'artiste Cri Lovina Tututsis de la Première Nation de Poundmaker.

0: Lovina Tututsis qui a pris le pseudonyme Love pour ce dernier projet. On entendait Machi Nimitao. Nous, dans la prochaine demi-heure de l'émission, on va parler de la face moins reluisante du soccer pendant cette Coupe du Monde. Le racisme envers les joueurs qui ne concerne pas uniquement des partisans trop zélés dans les tribunes, mais aussi des figures politiques. On en parlera avec un sociologue du sport après vos nouvelles régionales. On retrouve Mirna Djukic. Mirna, il y a notamment, puisqu'on parle de soccer, les partisans de l'équipe espagnole qui avaient le cœur à la fête hier à Toronto.
1: Ils avaient le cœur à la fête certainement avant hier, Julien, à Toronto. Mais je vais plutôt vous parler aujourd'hui, si vous le permettez, de politique provinciale, en fait. Le gouvernement Ford qui veut éliminer la règle permettant aux députés torontois de faire rembourser leur séjour à l'hôtel. C'est alors que son ministre du Tourisme, on en parlait hier également, a facturé 16 000 $ en frais alors que sa circonscription se trouve à moins de 20 km de Queen's Park. On a les détails de Jean-François Morissette.
2: Selon les règles de l'Assemblée législative, les députés dont la circonscription se trouvant dans un rayon de 50 km peuvent se faire rembourser des frais d'hôtel pour des circonstances exceptionnelles comme des tempêtes de neige. Le gouvernement Ford veut maintenant faire supprimer cette règle. Un peu plus tôt cette semaine, le ministre du Tourisme, de la Culture et du Jeu, Stan Shaw, a été vivement critiqué par les partis d'opposition pour avoir facturé plus de 16 000 $ en frais d'hôtel depuis 2023.
3: There is no excuse for this.
2: Il n'y a pas d'excuse pour ce genre de comportement, déplore la chef de l'opposition officielle à Queen's Park, Merritt Stiles. Elle demande au premier ministre Ford de rendre publiques les factures de son député pour s'assurer le plus de transparence possible.
4: So what it is somebody taking advantage.
2: Le chef intérimaire du Parti libéral de l'Ontario, John Fraser, estime également que Stan Shaw prend avantage du système et demande au premier ministre de sortir de son mutisme. M. Shaw a promis de rembourser la totalité de la somme, même si ses dépenses respectaient les critères de la législature. Ici Jean-François Morissette, Radio-Canada, Toronto.
0: Il y a une raison, Mirna, pour laquelle vous suivez les nouvelles. C'est parce que vous êtes toujours sur les bonnes nouvelles du jour, pas comme moi qui me suis perdu dans mes petits papiers. J'étais sur celle de hier. Mais dans les nouvelles d'aujourd'hui, il y a les étudiants de 5 collèges privés ontariens qui n'auront pas accès au programme provincial de prêts et de bourses cette année.
1: En effet, le ministère du Collège et des Universités les a disqualifiés. Donc, ça concerne le City College of Canadian Careers, qui a un campus à Toronto et un à Mississauga, ainsi que 4 franchises des collèges carrières Academy of Learning. Le gouvernement, là, il avait déjà cessé d'octroyer des bourses aux étudiants de tous les collèges carrières dans le cadre de sa réforme du régime d'aide financière aux étudiants l'hiver dernier. Une controversée réforme qui avait pour but de baisser les coûts de fonctionnement du programme. Et le gouvernement ontarien n'a pas précisé pourquoi il a également décidé de ne plus octroyer de prêts aux étudiants de ces 5 établissements. Une contestation judiciaire entamée par 3 des collèges en question suggère que ce serait lié à des pratiques d'apprentissage en ligne.
0: Sur la scène judiciaire, il y a la famille d'une dame âgée assassinée par un adolescent l'an dernier à Pickering qui demande maintenant une enquête du coroner sur sa mort.
1: Le jeune meurtrier a été condamné hier à 10 ans de prison, dont 4 à purger dans la communauté sous stricte supervision. Le mineur, dont l'identité est protégée par la loi, avait plaidé coupable d'une accusation de meurtre prémédité par rapport à la mort d'Eleanor Downey. Voici le reportage de Jean-Philippe Nadeau.
5: Le gendre de la victime affirme qu'il n'est pas surpris par la peine maximale infligée au meurtrier qui avait 14 ans à l'époque. Nous aurions préféré une remise de temps de 6 mois pour sa détention préventive, explique Peter Kerwin, à cause de la cruauté de son crime. Eleanor Downey jardinait lorsqu'elle a été poignardée au hasard le 29 mai 2025. Le meurtrier avait pris la fuite par la suite avant d'être appréhendé 7 heures plus tard. La juge lui a accordé un crédit d'un an pour l'année qu'il a purgé en prison depuis son arrestation, contrairement à ce qu'espérait la couronne. « Si je ne lui avais pas donné un crédit, dit-elle, tous les efforts qu'il a déployés pour suivre des programmes de réinsertion n'auraient servi à rien. » L'adolescent peut maintenant espérer compléter sa peine dans un centre de détention juvénile. La couronne avait en outre renoncé à réclamer une peine pour adulte après avoir pris connaissance de l'immaturité et de la santé mentale du meurtrier. La fille de la victime, Judy Kerwin, se demande si le meurtrier pourra réintégrer la société après seulement 5 ans de prison. La justice a failli à sa tâche de protéger la communauté, dit-elle, en rejetant l'idée selon laquelle les jeunes ne savent pas distinguer le bien du mal. La famille Downey réclame une enquête du coroner pour comprendre la raison pour laquelle le meurtrier avait été suspendu de son école après y avoir apporté un couteau plutôt que d'avoir été placé sous surveillance. Ici Jean-Philippe Nadeau, Radio-Canada, Toronto.
0: On s'en va maintenant, Myrna, à Hamilton, où ça y est, s'est lancé le Festival Fringe.
1: Oui, le lancement officiel s'est fait hier, donc certaines des représentations extérieures ont dû être annulées en raison de la mauvaise qualité de l'air. Mais l'événement va quand même durer jusqu'au 26 juillet. Le Fringe, qui se vante de garder Hamilton bizarre depuis 2003, célèbre le théâtre et les arts de la scène, donc ça inclut quelques 400 performances au total. Il y a par exemple une pièce qui s'appelle Doug Ford, on ne touche pas à la ceinture de verdure, ainsi qu'une activité de peinture façon Bob Ross.
0: Bon, ben, y en a pour tous les goûts. Et puis, en effet, ben, quand on parle d'art, c'est bien des fois de rester bizarre. Merci beaucoup, Myrna. Et Myrna qui nous parlait de certaines représentations qui ont dû être annulées en raison de la qualité de l'air. Hein. Ça a été le cas aussi hier de plusieurs événements, notamment pour le match sur le square Nathan Phillips. La qualité de l'air qui est toujours mauvaise ce matin, malheureusement. Hein, on est dans des risques très élevés selon Environnement Canada à cause de ces feux de forêt. Ça devrait redescendre un peu au cours de la journée, revenir à des niveaux un peu plus tolérables, alors que niveau température, hein, on est à 20 degrés en ce moment. Et puisque qu'on parle justement de ces feux de forêt, ben, plongeons dans ce qui les cause. Évidemment, on en a parlé plus tôt, hein, c'est ces feux de forêt qui brûlent dans le nord de la province qui causent cette fumée qu'on ressent aujourd'hui et depuis hier à Toronto. Et il y a en ce moment 180 feux de forêt qui sont actifs en Ontario. Et si vous vous demandez pourquoi le nord est aussi souvent en proie aux flammes, eh bien, c'est en partie parce que ben, les feux font partie du cycle de vie de la forêt boréale. Il y a ma collègue Martine Laberge qui en a parlé avec Marc Hébert. Il est ingénieur forestier et chargé de cours au Collège Boréal en foresterie. On peut les entendre.
3: Les feux de forêt sont une partie intégrale de l'écosystème forestier, surtout dans la forêt boréale. Les espèces qui se retrouvent dans la forêt boréale ont besoin de feu. Donc, elles sont adaptées pour ce genre d'activité, si on veut. Sans le feu, la forêt boréale n'existerait pas. Donc, c'est pour que les gens comprennent les types d'arbres sont adaptés à des conditions où ils ont besoin de beaucoup de soleil. Donc, sont habitués à des perturbations majeures telles que le feu. Donc, c'est complètement naturel.
6: Il y a quand même en activité beaucoup de feux. Ça, est-ce qu'on est dans la normalité, encore une fois, ou est-ce qu'il y a d'autres enjeux qui viennent augmenter l'incidence de ces feux-là?
3: C'est juste le réchauffement climatique. Ça, c'est quelque chose qui est un peu, je dirais, anormal. Donc, c'est des longues périodes de sécheresse où il n'y a pas de pluie. Il fait extrêmement chaud. Donc, ça l'invite le feu. C'est pour ça que dans des conditions extrêmes qu'on est présentement où je demeure ici à Sudbury, on demande de faire particulièrement attention.
6: Est-ce que c'est ça qu'on voit en ce moment, l'épaisse fumée? On en a jusque dans le centre-ville de Toronto. Tout ça émane évidemment des feux de forêt dans l'ouest. C'est très, très loin. Ça voyage beaucoup. Qu'est-ce qui fait en sorte que cette fumée-là, elle a les caractéristiques que ce qu'on retrouve aujourd'hui?
3: Bien, je suis pas expert dans les types de fumée. Je veux dire, c'est une fumée de feu de camp, vraiment. C'est ça que c'est. Mais les feux sont tellement grands que, je veux dire, ça se propage, ça monte très haut et ça se propage très long, puis je veux dire, très loin. Puis je veux dire, tu sais, si on a des problèmes de santé, malheureusement, ce sont des défis pour ces gens-là. C'est le même genre de fumée, les mêmes genres de produits chimiques qu'il y a dans ces fumées-là qu'il y a dans un feu de camp. Mais c'est extrême présentement. Des fois, on voit dans les médias puis des choses que... Tu sais, la forêt boréale, ça a tendance à être des espèces qui se retrouvent à grande densité et ce qu'on appelle des monocultures. C'est-à-dire, on parle souvent de gens qui disent, ben, les coupes forestières sont en train de contribuer. C'est que les forêts dans le nord, comme je dis, parce qu'ils sont habitués à des grandes perturbations. Il y a quelque chose qui va arriver, va détruire la forêt telle, un feu de forêt. Et c'est souvent la même espèce qui va revenir. Donc, c'est juste à ce niveau-là que ce qui se passe présentement, c'est pas causé par des pratiques qu'on fait présentement. C'est juste quelque chose qui est naturel. Il faut juste faire attention. Il faut être conscient de cette réalité-là et essayer de faire le mieux qu'on peut pour les prévenir, c'est tout.
0: On entendait Marc Hébert, donc, qui est ingénieur forestier, chargé de cours au Collège Boréal en foresterie. Et je rappelle qu'on est donc toujours sous un coup d'avertissement orange d'Environnement Canada en raison de cette qualité de l'air. Alors qu'en ce moment, il y a 162 feux qui sont là non maîtrisés pour l'instant, qui brûlent en Ontario. Et l'agence donc, Environnement Canada qui nous dit que les risques sont encore très élevés aujourd'hui au niveau de la qualité de l'air et que la fumée restera dense au moins jusqu'à demain, même si le niveau devrait doucement redescendre. À 6h40, plongeons maintenant dans le monde culturel. Allons voir Marois. Marois, vous nous parlez là d'un artiste dont le travail est inspiré par sa culture et aussi par la science de données.
7: Oui, c'est rare d'avoir une personne dans deux métiers, je pense, surtout en tant qu'artiste et un scientifique, ou plutôt une personne qui se sert de son métier en science des données pour inspirer son travail artistique.
0: Mais surtout que là, c'est une science qui semble un peu à risque d'être très artistique.
7: Qui n'a aucun lien avec le travail qu'il fait. Mais Mike Kasongo, ses œuvres sont des peintures à l'huile. Ils explorent la résilience, l'identité et la mémoire. Et vraiment, il a voulu construire deux carrières. Donc, c'est vraiment cet équilibre que je trouve très intéressant. Pour lui, le processus de questionnement de l'art ressemble beaucoup à la résolution de problèmes. Pour lui, c'est des processus similaires. Un tableau vide est un problème qu'il doit résoudre. Alors, on parle souvent de ce concept, Julien, d'avoir un profil cerveau droit ou cerveau gauche. Mais je pense qu'on peut dire, dans le cas de Mike Kasongo, qu'il a les deux profils. C'est intéressant d'avoir une personne qui est inspirée par la logique et l'imagination. Donc, c'est de façon très intéressante. C'est un équilibre qu'on voit très rarement. Voici ce que Mike Kasongo m'a raconté.
8: Mon approche artistique est... En fait, à la base, j'ai commencé à... Au début, je dessinais beaucoup. Donc, je faisais beaucoup de dessins au crayon. Et à un moment, je me suis amélioré, j'étais très bon crayon, je me suis décidé de passer à la peinture. Mais en même temps, je faisais des études en économie et économétrie. Donc c'est là que j'ai eu mon premier contact avec la science des données à partir de l'économie. Et puis après, j'ai continué à dessiner. Puis après, en 2020, c'est là que je suis passé directement à la peinture et j'ai commencé à m'exercer dans ça. Et en même temps, j'ai commencé un travail dans le monde de science des données en tant qu'analyste d'affaires. Mais mon plan à la base, c'était d'avoir deux carrières, donc ma carrière artistique et ma carrière professionnelle qui est inspirée par mon parcours académique, que je vais commencer ça. Okay. Inspirée par... au fait, à la base, mon plan, c'était d'avoir une carrière professionnelle par rapport à mes études académiques et aussi continuer ma pratique artistique. Et au fait, le plan, c'est que ma carrière devrait servir comme un support financier pour mes projets artistiques. Et puis après, quand je me suis mis à peindre sérieusement en 2020, je me suis vraiment beaucoup amélioré et j'ai fait des expositions, j'ai fait des expositions en groupe comme solo. Et aussi, une de mes œuvres a été acquise par la Banque d'art en Nouvelle-Écosse. Donc, ça fait partie de leur collection permanente. Et on a pu exposer à la Galerie de Nouvelle-Écosse. C'est un peu comme à Galerie en Ontario aussi, à Toronto. Et puis après, j'ai fait une maîtrise en sciences des données. Et maintenant, je suis, on peut dire, donc, scientifique des données. Et en fait, pour moi, le rapport, c'est que j'ai remarqué qu'en données, il faut être, il faut résoudre des problèmes. Donc, il faut trouver une solution. Et dans l'art, dans la peinture, tu commences avec un tableau vide. Et c'est la même chose. Tu dois trouver une solution. Tu dois créer quelque chose. Alors, ce côté avoir une habilité à résoudre des problèmes, c'est la même chose avec la créativité. Donc, ça demande de la créativité pour trouver une solution à partir de nulle part. Donc, c'est là le rapport, entre l'art et mon parcours, science des données. Ouais, en fait, mon expérience congolaise, c'est-à-dire j'ai vécu au Congo jusqu'à ce que de 0 à 18 ans, et j'ai eu beaucoup d'expérience au Congo. Donc, ma perspective du monde est basée sur ça.
7: C'était l'artiste visuel Mike Kasongo. Ses œuvres ont été présentées cette semaine dans le cadre du Toronto Outdoor Art Fair.
0: Écoutez, Mike, je le rejoins peut-être sur l'envie de vouloir remplir un canevas vide. Par contre, vouloir remplir, le besoin de remplir un tableau Excel, un petit peu moins déjà. On ne partage pas la même excitation. Merci beaucoup,
7: merci.
0: Marois. Du côté des nouvelles, Myrna Djoukic est avec nous. Myrna, il y a le ministre de l'Énergie de l'Ontario qui assure vouloir collaborer avec les Premières Nations et les municipalités au sujet d'un éventuel pipeline qui relierait l'Alberta à Sarnia.
1: Oui, Stephen Lecce était de passage à Sarnia hier. Il a insisté pour dire que les municipalités, les chambres de commerce et les Premières Nations auront un rôle à jouer en amont de la construction éventuelle de ce pipeline. On rappelle que ce projet, qui est surnommé le Bouclier du Nord, aurait une longueur de 3000 km et pourrait transporter 500 000 de barils de pétrole brut par jour sans passer par les États-Unis. Si il est approuvé et construit, hein, parce qu'il n'y a toujours aucune estimation de coût pour l'instant, une étude de faisabilité a été commandée par l'Ontario et elle devrait être complétée avant la fin de l'année.
0: Et puis, il y a deux personnes qui sont dans un état critique après un accident sur la route à Whitechurch-Stouville.
1: Oui, la police de York est intervenue vers 12h30 au coin de l'avenue Warden et du chemin Bloomington. Selon les autorités, l'accident impliquait un seul véhicule. Deux personnes ont été transportées vers des hôpitaux de Toronto où elles se battent pour leur vie. Une section de la rue est toujours fermée à la circulation alors que la police tente de déterminer les causes de l'accident. Et les autorités demandent aux résidents d'éviter le secteur.
0: Merci beaucoup, Myrna, pour cette mise à jour. Bon, on en a beaucoup parlé, on va continuer à en parler en tout cas jusqu'à la fin de la semaine de cette Coupe du Monde de soccer qui tout doucement quand même arrive à sa finale. Et dans cette Coupe du Monde, ou en tout cas pendant cette Coupe du Monde, il y a l'organe de surveillance de la FIFA qui a signalé presque 90 000 posts sur les réseaux sociaux abusifs, dont 11% plutôt qui étaient de nature raciste. Et ça, c'est 13 fois plus que lors de l'édition précédente en 2022 au Qatar. Par exemple, avant le début du match entre la France et l'Espagne, il y a un ancien Premier ministre espagnol qui a remis en question l'identité des joueurs de l'équipe de France, comme n'étant pas français à cause de leur couleur de peau. Le gouvernement espagnol qui a d'ailleurs dû s'excuser publiquement en soulignant que ses propos ne reflètent pas la perspective de la majorité de la population. Mais ça, c'est pas le seul exemple. Il y en a quantité qui ont été recensés pendant cette Coupe du Monde. Est-ce qu'il y a beaucoup, ou en tout cas, est-ce qu'il y a plus de racisme pendant cette Coupe du Monde de soccer que pendant les autres? C'est un peu la question qu'on va essayer de creuser avec Bachir Sirwa Moumni, qui est expert en sociologie du sport et professeur adjoint à l'École de communication sociale de l'Université Saint-Paul à Ottawa. Bachir, bonjour.
9: Bonjour, comment allez-vous?
0: Très bien, merci beaucoup d'être avec nous ce matin. Creusons cette difficile question, mais quand même, qui est une question de l'attente, et ce n'est pas la première Coupe du Monde où on en parle. D'ailleurs, ce n'est pas la première fois qu'on en parle tout court dans le soccer. Est-ce que c'est un sport qui cristallise un peu le racisme?
9: Ah, c'est une excellente question de départ. Faudrait aussi se demander à quel point le sport moderne a participé à mettre en tension ses identités, cette différence, puis de montrer comment on finit quand même par se raconter un soi et un autre dans les grandes compétitions sportives, que ce soit les Jeux olympiques ou la Coupe du Monde. Donc, je pense pas que le soccer soit une exception, le foot soit une exception, même peut-être qui exacerbe des tensions collectives, qui exacerbe des idées de localité, de nation, les unes contre les autres. Donc, tu sais, ça devient un espace quand même assez propice pour ce genre de discours haineux, discriminatoire. Pourtant, on a quand même une espèce de vernis d'un monde uni, tous ensemble, basé sur la diversité, mais on se rend compte que, comme vous le nommiez au départ, on a quand même un exemple assez empirique d'une montée d'une forme de racisme.
0: Mais ben justement, cette montée, là, cette augmentation qu'on voit, ce plus 11% qui a été noté par la FIFA, notamment sur les réseaux sociaux, qu'est-ce qu'il explique? Qu'est-ce qui explique que là, en 2026, on observe une augmentation de ces propos-là?
9: Ah, c'est une excellente question. J'avoue qu'il manque pour l'instant d'études empiriques qui nous permettraient de faire un lien causal, qui nous permettraient peut-être de montrer l'économie politique du gambling qui rajoute quand même une couche d'intensité à ces événements sportifs-là, mais aussi peut-être le contexte plus général dans lequel prend place cette Coupe du Monde, marquée quand même par des guerres, marquée quand même par des nations contre des nations. Il me semble que
10: ça dépasse le cadre du sport.
0: Il y a aussi la question politique derrière ça. La question de la xénophobie dans le monde politique, on la voit dans beaucoup de gouvernements, ou en tout cas beaucoup de candidats, notamment pour des présidentielles. Je citais le cas de l'Espagne tout à l'heure. Il y a eu aussi le cas de la députée paraguayenne Céleste Amarilla, qui a eu des propos clairement racistes contre un joueur de l'équipe de France. Comment on explique que ce discours, qui peut-être avant était du propre de certains amateurs un peu trop enthousiastes, comment on explique qu'on la retrouve aussi dans le monde politique maintenant?
10: Ben, je crois que c'est pas farfelu. Il y avait certains commentateurs qui disaient que la sénatrice paraguayenne cherchait aussi des appuis pour son prochain mandat. Donc, peut-être qu'elle trouve un écho chez ses électeurs, là. Donc, tu sais, d'imaginer... Le truc que je trouve dangereux ou tendancieux à essayer d'isoler le racisme à certains individus ou certaines organisations, bien, ça finit par nous donner une forme de disjonction morale où ça serait eux les racistes, pas nous. Alors qu'il faudrait reconnaître davantage le racisme dans le sport comme un fait social indéniable. Mais le fait d'essayer de pointer du doigt puis en essayant de montrer des coupables, on finit par exclure la dimension plus systémique du racisme dans le sport.
0: Très intéressant, parce que ça m'amène à une autre réflexion qui est celle de à quel point on est attaché ou pas aux joueurs binationaux, par exemple. L'une des choses qu'on observe souvent, c'est que quand l'équipe gagne, tout le monde dit ce sont les exemples de nos grands athlètes nationaux. Par contre, quand on perd, ils deviennent ces étrangers. Et comment est-ce qu'on explique cette dichotomie-là?
10: Ah, j'adore ça. Ça, c'est mes sujets de prédilection. D'ailleurs, je travaillais sur Alphonso Davies, une notre vedette canadienne qui est à la fois tellement transnationale, marquée par la migration forcée. Il est né quand même dans un camp de réfugiés au Ghana, de parents libériens. Il est arrivé au Canada. Aujourd'hui, il joue en Allemagne. Juste son cas, ça démontre à quel point les joueurs qu'on voit à la Coupe du Monde sont transnationaux. C'est un fait indéniable. Par contre, ils sont toujours rattachés à une idée de nation. Cette nation-là finit par les isoler à devoir un genre de droit de loyauté ou une pression par rapport à l'allégeance. Si on est un pays d'accueil, il faudrait que ces joueurs-là aient un discours de gratitude. Mais pourtant... oui, ils ont un discours de gratitude vis-à-vis leur nation hôte, mais ça ne les empêche pas d'avoir des liens symboliques ou culturels avec plein d'autres nations qui marquent leur identité. Puis, ce que vous dites, c'est quand même intéressant, des joueurs binationaux qui seraient toujours des citoyens conditionnels ou ils sont toujours repoussables aux frontières de la nation, que ce soit métaphoriquement ou directement, alors qu'on peut en faire le procès.
0: Quitte à mettre un peu les pieds dans le plat, mais j'ai envie d'aborder la question de la diversité visible ou non visible. Par exemple, si je prends le hockey, il y a aussi des binationaux, et vous me corrigerez si je me trompe, mais je n'ai pas l'impression qu'on ait le même type de discours avec des joueurs lorsque leur couleur de peau est aussi moins clivante. Est-ce que le soccer attire particulièrement ça parce qu'en effet, il y a des minorités visibles?
10: Ouais, encore une fois, c'est peut-être vous essayez de marquer le point sur l'aspect racialisant de ça ou le rapport plutôt à la couleur de peau. Mais on a des joueurs de hockey qui sont aussi transnationaux. Ouais. Wayne Gretzky a passé la plus grande majorité de sa carrière aux États-Unis, mais pourtant ça lui enlève pas l'emblème d'être un représentant du Canada. Donc peut-être que c'est marqué par la couleur de peau, les allégeances. Peut-être que là, on le veut moins comme citoyen canadien ces temps-ci, mais de voir que le foot en tant que sport international qui attire une grande diversité de joueurs peut plus marqué, par exemple, que le hockey, qui est quand même assez fortement blanc, ben ça attire sans doute ce genre de tension, d'exacerbation de ces tensions collectives où on est capable très rapidement d'identifier avec une série de stéréotypes qui font déjà partie de notre matrice mentale, de dire « Ah, les Argentins sont comme ça, les Paraguayens sont comme ça. » Donc, j'imagine que ça finit par nous influencer d'un point de vue cognitif et mental, parce que c'est peut-être la première fois qu'on est exposé à cette diversité.
0: Ce que vous dites, je trouve particulièrement intéressant parce que pendant cette Coupe du Monde, on a entendu beaucoup d'analystes et qui analysaient le jeu de chaque équipe nationale. Et je trouvais que très souvent, les commentaires allaient très vite vers des stéréotypes aussi. Les Italiens jouent de telle façon, comme vous le dites, les Parisiens. Est-ce que rien que ça aussi participe à cette idée de racisme quand on résume finalement des habiletés purement techniques de jeu à des stéréotypes de nationaux?
10: C'est incroyable. C'est une super bonne question parce que je pense que ça fait partie d'une forme de différence. C'est comme une forme de racisme, de différence, d'imaginer que tout d'un coup, une série de personnes se ressembleraient à cause de coordonnées géographiques communes. Ça me semble assez, tu sais, vous l'ironisez, mais c'est quand même vrai. Là. Tu sais, on n'est pas, le sport n'est pas, ça serait naïf, en tout cas, d'imaginer que le sport serait rendu post-national. Mais c'est de voir que la nation continue à jouer un rôle très actif, alors que, d'un point de vue empirique, la mobilité n'a jamais été aussi puissante à l'échelle du monde. Puis c'est marqué par ces trajectoires de joueurs. Mm-hmm. C'est de dire, qu'est-ce que le soccer canadien? Ce serait compliqué.
0: Ouais.
10: Mais on dirait que c'est plus facile de dire, le Mexique a un style particulier, a une attitude différentes qui seraient marquées, qui seraient des nouvelles formes de stéréotypes qu'il faut analyser.
0: Mais en tout cas, ce qui est certain, c'est que ça nous amène aussi à réfléchir comment on voit le monde au travers le sport et en effet, peut-être aussi à nous poser nos propres questions sur peut-être un racisme intégré vis-à-vis de certains sports, voire des sports en général. Bachir Sirwa Moumni, vous êtes expert en sociologie du sport, professeur adjoint à l'École de communication sociale de l'Université Saint-Paul à Ottawa. Merci beaucoup d'être venu nous éclairer ou en tout cas nous amener à réfléchir sur cette question ce matin.
10: Merci beaucoup à vous.
0: Bonne journée à vous.

Romain Müller pour nous amener à la fin de cette première heure avec nos larmes. Dans la prochaine, on se penche sur les grands dossiers politiques de la semaine, à commencer par les concessions qu'a dû faire Mark Carney pour obtenir une date d'ouverture du pont Gordie Howe. Et puis, on se penchera aussi sur la qualité de l'air à l'intérieur. Comment on peut éviter que la boucane se retrouve aussi chez nous? Quels filtres, quels systèmes de ventilation sont les plus efficaces? On essaiera de vous apporter des réponses après le Radio Journal.

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3: Les feux de forêt en Ontario forcent de nombreuses évacuations et détériorent la qualité de l'air.
4: Je serais inquiet pour la santé de ma petite. Ma petite fille, là, je ne l'amènerai pas à l'extérieur, je ne vais pas.
5: Mais c'est sûr que je vais comme essayer de rester plus à la maison.
3: Réunification familiale, Ottawa n'accepte plus de demandes de parrainage pour les parents et grands-parents cette année. Et l'univers de Jean Leloup à l'honneur dans un nouveau spectacle du Cirque du Soleil.
6: Pour moi, ça allait se faire un jour qu'il y allait avoir du cirque avec des chansons. J'avais ça dans la tête.
3: Bonjour, ici Marie-Michèle Bordua. Bienvenue au Radio-Journal. Plus de 150 feux de forêt sont toujours actifs dans le nord de l'Ontario, ce qui force l'évacuation de plusieurs communautés. Et porté par des vents, la fumée a parcouru des centaines de kilomètres jusque dans le sud de la province. À Toronto, les résidents ont été appelés à se confiner en raison de la très mauvaise qualité de l'air. La ville reine était d'ailleurs la grande ville la plus polluée au monde hier, selon le classement d'IQ Air, qui exploite un réseau de surveillance mondiale de la qualité de l'air. La métropole ontarienne arrive ce matin au troisième rang de ce palmarès. Marion Bérubé a préparé ce qui suit.
7: This has gotten a little scary.
8: Lundi soir, les employés d'un train du CN ont été entourés par les flammes près d'Armstrong, dans le nord-ouest de l'Ontario. La région est touchée par près de 200 feux de forêt, dont la majorité ne sont pas encore maîtrisés.
7: Okay, y'all need to hurry up here. Like, seriously, we're in...
8: Les employés se portent bien et ont été évacués, tout comme les résidents d'une dizaine de communautés du coin.
9: Oh, the smoke was terrible.
8: La fumée était si épaisse qu'on pouvait pratiquement la goûter, dit cette résidente d'Armstrong, qui a été évacuée à Thunder Bay. D'autres ont fui par leurs propres moyens, par exemple en bateau. C'est le cas de la quarantaine de membres de la Première Nation de Collins, qui a été complètement dévastée par les flammes.
10: It's very just smoky.
8: Et la fumée se fait sentir dans le sud de l'Ontario. Toronto s'est retrouvé mercredi dans le haut du palmarès des villes avec la pire qualité de l'air, selon le site de surveillance IQR, ce qui a incommodé plusieurs résidents.
11: Ce n'est pas très bon.
4: Je serais inquiet pour la santé de ma petite. Ma petite fille, là, je ne l'amènerai pas à l'extérieur, je vais au parc.
5: Mais c'est sûr que je vais comme essayer d'une manière de rester plus à la maison.
8: D'ailleurs, cette fumée a aussi traversé la frontière. Les États du nord-est des États-Unis, voisins du Canada, ont eux aussi connu une détérioration de la qualité de l'air. Ici Marion Bérubé, Radio-Canada, à Toronto.
3: De son côté, la Colombie-Britannique a lancé un avis d'évacuation pour le village de Pemberton, situé à une trentaine de kilomètres de Whistler, en raison d'un feu qui prend de l'ampleur. La province recense une trentaine de brasiers actifs. Les territoires du Nord-Ouest dénombrent pour leur part 185 feux de forêt. Environnement Canada a lancé des avertissements de chaleur et de mauvaise qualité de l'air pour le sud du territoire. Le gouvernement Carney suspend le parrainage pour l'immigration de parents et de grands-parents qui souhaitent rejoindre leurs proches au pays. Karine Matheux fait le point. Karine, le ministère de l'Immigration n'acceptera donc aucune nouvelle demande cette année.
12: Oui, c'est par voie de communiqué que le gouvernement fédéral a informé qu'il suspend toute nouvelle demande et la suspension va demeurer jusqu'à nouvel ordre. Ottawa assure toutefois qu'il va continuer à traiter les demandes existantes et prévoit d'accorder la résidence permanente à un maximum de 15 000 personnes cette année dans le cadre de ce programme, ce qui est conforme à son plan en immigration. En ce moment, il y a plus de 60 000 demandes en traitement et le temps d'attente est d'environ 30 mois au pays et il est le double, soit 65 mois au Québec.
3: Et Karine, qu'est-ce qui est dit pour justifier cette décision?
12: Le ministère de l'Immigration explique que l'intérêt pour le programme dépasse le nombre de places disponibles. J'aimerais aussi vous faire entendre la réaction de l'avocat en immigration, Yves Martineau.
13: C'est pas surprenant. Ça fait longtemps là, que le programme des parrainages des parents et grands-parents est à toute fin pratique suspendu. Pour pouvoir parrainer ses parents ou grands-parents, il faut faire d'abord une déclaration d'intérêt et ensuite on doit attendre une invitation à déposer une demande. Mais il faut savoir que depuis 2020, aucune nouvelle personne a pu faire une déclaration d'intérêt.
12: Le ministère ajoute qu'il y a toujours une possibilité de faire une demande de supervisa, c'est-à-dire que les parents et les grands-parents pourraient rendre visite à leurs enfants au Canada pendant 5 ans d'affilée. Ça peut même aller jusqu'à une période de 10 ans.
3: Merci, Karine.
12: Je vous en prie.
3: L'administration américaine compte imposer 25 % de droits de douane sur un certain nombre de produits brésiliens. L'an dernier, elle avait lancé une enquête sur certaines pratiques commerciales brésiliennes qu'elle juge déloyales. Le Brésil devient donc le premier pays visé par ces nouvelles surtaxes américaines qui entreront en vigueur mercredi. Le président Luiz Inácio Lula da Silva juge la mesure injustifiée et illégale. Et puis l'armée américaine va mesurer le taux de testostérone de ses soldats. Dans un message vidéo publié sur les réseaux sociaux, le chef du Pentagone, Pete Hegseth, affirme que l'objectif est de cerner un éventuel déficit et proposer un traitement hormonal le cas échéant. Le taux de testostérone sera mesuré à partir de 30 ans pendant la visite médicale annuelle. Les 4400 agents de bord de WestJet ont voté à plus de 99 % en faveur d'un mandat de grève. Les clients du transporteur aérien pourraient faire face à des perturbations dès le 2 août à moins d'une entente avec l'employeur. Voici le professeur en opération et gestion de l'aviation, John Gradeck.
11: Lorsqu'on parle de WestJet, moi je préconise que par jour, on va avoir une interruption pour au moins 60 à 70 000 passagers par jour.
3: Les négociations achoppent principalement sur les salaires, plus particulièrement sur les tâches non rémunérées. La direction de WestJet affirme qu'elle demeure engagée afin de trouver une entente négociée. Le gouvernement fédéral a nommé un médiateur pour aider les deux parties à trouver une entente. Le fromage Oka passe aux mains de l'entreprise française Lactalis. Il s'agit d'une décision d'affaires pour la coopérative laitière canadienne Agropur qui se trouve confrontée à une plus grande concurrence. Malgré cette transaction, le fromage emblématique ne devrait pas disparaître des tablettes des épiceries. Étienne Perrault a préparé ce qui suit.
14: Ça fait 125 ans que le fromage Oka existe.
15: Le fromage Oka a une longue histoire au Québec. Mais bientôt, il cessera d'être à 100% québécois.
16: Agropur a annoncé avoir conclu une entente pour la vente de ses activités de fromage fin.
15: Selon le directeur des communications chez Agropur, Guillaume Bérubé, cette vente à l'entreprise française Lactalis découle notamment d'une pression liée à une plus grande concurrence.
16: Le marché des fromages fins est rendu très compétitif, notamment à cause de l'ouverture du marché canadien.
15: Depuis 2017, un accord entre le Canada et l'Union européenne a aboli les tarifs sur 16 000 tonnes de fromage européen. Le professeur d'économie agroalimentaire à l'Université Laval, Maurice Doyon.
17: Si vous êtes un fabricant de fromage fin au Québec, vous devez négocier avec un détaillant qui lui-même a un pouvoir de marché et qui en plus a la capacité d'importer.
15: Selon lui, cette transaction ne devrait cependant pas changer le goût ou la disponibilité du fromage.
17: Les produits devraient toujours être sur les tablettes.
15: Et les 400 employés des usines de Saint-Hyacinthe et d'Oka inclus dans cette transaction peuvent avoir l'esprit tranquille, selon la porte-parole du syndicat TUAC, Roxane Larouche.
18: Il n'y a pas de coupure d'annoncer. Les emplois sont maintenus. La convention collective va être respectée.
15: Lactalis est déjà une entreprise bien établie dans la province. Elle possède des produits comme le lait Lactantia ou encore les fromages Petit Québec. Ici Étienne Perrault, Radio-Canada, Montréal.
3: Scène culturelle?
6: Pour moi, ça allait se faire un jour qu'il y allait avoir du cirque avec des chansons. J'avais ça dans la tête.
3: Vous entendiez ici Jean Leloup. Ça s'est fait hier soir de première à Trois-Rivières au Québec pour le spectacle Hommage à Jean Leloup du Cirque du Soleil qui plonge les spectateurs dans son univers musical. Molly Bélan a assisté à la soirée.
19: Une atmosphère éclatée, chaotique et colorée. La scène de l'amphithéâtre Cogécourt de Trois-Rivières est devenue le terrain de jeu de dizaines d'artistes de cirque et de danseurs pour la première du spectacle Hommage à Jean Leloup du Cirque du Soleil, Paradis perdu. De 1990 à Pigeon, les chansons de l'artiste ont accompagné les numéros acrobatiques qui se déroulaient dans une forêt mystérieuse, dont 6 d'entre eux n'ont jamais été présentés à Trois-Rivières.
20: Le trapèze au bout, c'était exceptionnel.
21: Avec les perches, là, tout, là, c'était vraiment bien.
22: 10 sur 10, j'ai vraiment adoré.
19: La musique, les décors, les costumes, tous ont su reconnaître la couleur de Jean Leloup.
23: L'entrain, puis à quelque part, le découragement aussi que lui a eu dans sa vie.
19: C'était vraiment représentatif.
24: Tu sais, Jean Leloup, je l'ai tout écouté. Je suis vraiment satisfaite.
19: Le principal intéressé a assisté à la présentation, puis est même monté sur scène à la fin du spectacle avec les artistes pour les remercier. Sophie Molly-Bellan, Radio-Canada, Trois-Rivières.
3: À la Coupe du monde de soccer.
0: Ça fait du bien de voir qu'on a bien joué.
1: Ça fait 2-3 matchs qu'on souffre. On s'en va à la finale, on va aller la gagner.
3: Les supporters de l'Argentine ont célébré la victoire de leur équipe qui a renversé l'Angleterre hier par la marque de 2-1 à Atlanta. Lionel Messi et ses compatriotes accèdent ainsi à la finale du Mondial où ils vont tenter de défendre leur titre face à l'Espagne. Le match aura lieu dimanche à New York. Voilà, c'était le Radio Journal. Merci d'avoir été à l'écoute. Bonne journée.

Et alors qu'on se réveille sous une deuxième journée avec une mauvaise qualité de l'air et un extérieur plutôt brumeux et en tout cas enfumé, ce qui affecte aussi la visibilité, ça nous touche aussi sur les routes. Et il y a plusieurs problèmes en ce moment sur les voies de circulation, à commencer du côté de Mississauga par une collision sur la 401 direction est à hauteur de la rue Huron-Thario. Il y a toutes les voies là qui sont bloquées en ce moment et qui vont commencer et qui commencent déjà à créer beaucoup de ralentissements. Il y a aussi des véhicules en panne, notamment sur la 427 direction sud, à hauteur de la voie express au niveau de l'avenue Bloor, au niveau de la voie collectrice. Là, il y a la voie droite qui est fermée. Il y a aussi un autre véhicule au sud de Shepherd, sur la 400 direction sud, qui est qui bloque là aussi une voie. Donc quelques véhicules en panne qui bloquent les voies direction sud. Ça commence là à créer quelques petits ralentissements ici et là à 7h11, notamment sur la 401 et sur dans le secteur de Mississauga. Pour ce qui est de la météo, je vous l'ai dit, donc il y a cette mauvaise qualité de l'air qui se poursuit. En revanche, on est sorti des fortes chaleurs. On est à 21 degrés aujourd'hui. On va rester quand même dans des températures chaudes. On ira jusqu'à du 27 degrés, un humidex à 31, mais on est sorti vraiment de la chaleur étouffante. On se concentre pour

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2: Forêt qui détériore la qualité de l'air dans le sud de l'Ontario. On est toujours sous un avertissement orange, justement, d'Environnement Canada, comme l'explique Naya Moser, responsable de la promotion de la santé pulmonaire à la Fondation de la santé pulmonaire. La pollution a un impact sur la santé générale de la population.
3: On voit, en fait, une association, enfin, de l'évidence qui est cohérente et significative avec la fumée des feux de forêt. Et les urgences, les admissions aux hôpitaux, les rencontres chez les professionnels de la santé, ainsi qu'aussi les délivrances de médicaments. On voit cette association-là, oui.
2: La qualité de l'air devrait s'améliorer légèrement aujourd'hui. Selon Environnement Canada, le nouveau niveau de risque devrait passer de très élevé à élevé.
4: Merci beaucoup, Myrna. Et celle qui pilote cette émission depuis la régie, c'est Annie Poulain. Bonjour, Annie.
5: Bonjour Julien.
4: On va revenir donc sur cette qualité de l'air. En fait, on va s'intéresser ce matin et dans cette prochaine heure à la question de la qualité de l'air à l'intérieur.
6: Oui, parce que les experts recommandent de rester à l'intérieur, de fermer les fenêtres, les portes. C'est pour éviter de respirer ce qu'il y a à l'extérieur. Mais qu'en est-il de la qualité de l'air à l'intérieur? Comment s'assurer qu'elle reste bonne alors que l'air est très pollué à l'extérieur? On va discuter tout ça avec un ingénieur qui s'intéresse de près au sujet. Ça, ce sera vers 7h35 ce matin.
4: Et dans quelques minutes, maintenant qu'on connaît la date, on va revenir sur l'ouverture du pont Gordie Howe.
6: On a appris la fin de semaine dernière que son ouverture est prévue le 27 juillet. Ouverture après plusieurs mois de tiraillement entre le Canada et les États-Unis à propos de ce pont entre Windsor et Détroit. Et le gouvernement canadien a dû faire des concessions. On va aller dans l'analyse de tout ça. On aura avec nous Joël Denis Bellavance, le chef du bureau du quotidien La Presse à Ottawa.
4: Qui sera donc vraiment là dans quelques minutes. Merci beaucoup, Annie. Juste le temps, par contre, de parler un peu de ce qui se passe dans l'actualité culturelle. Et aujourd'hui, Marois, on ne peut pas passer à côté du film L'Odyssée de Christopher Nolan.
7: Non, il faut surtout parler de ce film parce que c'est son 13e long métrage et le premier long métrage, Julien, à être entièrement tourné avec des caméras IMAX 70 mm. Ce que ça veut dire, c'est vraiment un format de pellicule, le plus immersif format de pellicule qui existe dans l'industrie cinéma. Et c'est vraiment une excellente résolution qui donne une certaine profondeur visuelle sur les écrans. Mais ce tournage permet aussi de projeter une image 10 fois plus grande que le tournage standard, donc sur des écrans qui s'étendent du plafond au sol. C'est une meilleure qualité, oui, mais aussi un processus qui est plus dispendieux. On parle d'un film qui avait un budget d'environ 350 millions de dollars canadiens. C'est un film d'à peu près 3 heures, donc un classique en termes de durée pour les films de Nolan. Il s'inspire aussi de l'Odyssée, donc l'épopée d'Homère, qui raconte ce long périple d'Ulysse, roi grec, qui tente de retourner chez lui pour retrouver son épouse et son fils. Et le film met en vedette Elliot Page, Matt Damon, Travis Scott, Zendaya, Tom Holland et Anne Hathaway. La sortie officielle du film est demain, mais vous pouvez le regarder dès aujourd'hui. Par contre, ce n'est pas promis que des billets seront disponibles. Les billets au théâtre Scotiabank sont déjà épuisés.

0: ça, c'est le groupe punk Billy Talent et c'est un concert cette semaine. Est-ce qu'il reste des billets pour ça?
1: Non. Ceux et celles qui ont grandi à Toronto connaissent bien l'importance d'un concert de Billy Talent dans leur ville natale. Ça arrive de temps en temps, c'est aussi rare quand ils viennent. Et quand ils viennent, comme vous avez dit, Julien, il n'y a presque jamais de billets. Mais peut-être que vous pouvez tenter de voir s'il y a des billets qui sont disponibles devant le...
0: revente.
1: Exactement, c'est ça, sur place. Le groupe de musique punk sera au RBC Amphitheater le 18 juillet. Et au cours des prochains mois aussi, ils seront de passage en Europe. Donc Nanterre, Milan et Italie.
0: Il y a toujours un marché de revente de billets à Toronto. La question, c'est est-ce qu'on veut y mettre le prix? Merci beaucoup, Marois.
1: Merci.

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Parlons de pont maintenant, le pont de la discorde ou le pont des concessions, vous irez avec le nom que vous voulez. En tout cas, on parle du pont international Gordie Howe qui va finalement ouvrir à la circulation le 27 juillet, soit dans 2 semaines, on a maintenant la date officielle. Il faut dire que l'ouverture de ce pont hein, qui relie, je rappelle, Windsor et Détroit, était retardée par l'administration Trump. C'est devenu un peu le symbole, s'il en est, des relations difficiles entre les deux pays. Et le gouvernement Carney qui a dû faire aussi beaucoup de concessions.

0: pour obtenir l'accord du président américain pour l'ouverture de ce pont. On en parle ce matin avec Joël Denis Bellavance, le chef du bureau du quotidien La Presse à Ottawa. Joël Denis, re-bienvenue dans l'émission.
1: Bonjour Julien, tout de suite, je veux vous exprimer ma solidarité. Je sais que c'est pas facile en ce moment à Toronto. La qualité de l'air est très mauvaise, ça fait les manchettes partout au Canada. Donc mes pensées sont avec vous, voilà.
0: C'est très apprécié Joël Denis, on va essayer en effet aujourd'hui de chacun de prendre soin de nous, peut-être d'éviter d'aller trop en extérieur si on le peut. Pour ce qui est des choses qui se passent entre les États-Unis et le Canada, donc ce pont qui s'ouvre, Joël Denis, qu'est-ce qu'on a vraiment dû concéder pour obtenir cette date du 27 juillet?
1: Bon, il faut rappeler d'abord et avant tout qu'il y avait eu un accord signé en 2012 qui prévoyait que le Canada allait payer l'entièreté des coûts de la construction de ce pont parce que le Michigan et les États-Unis ne voulaient pas payer leur part. Donc, ça a été accepté. On a donc déboursé le Canada 6,4 milliards de dollars pour construire le pont et on a utilisé, comme le souhaitaient les Américains, la moitié des matériaux provenant des États-Unis. Les travailleurs américains travaillaient de leur côté, les travailleurs canadiens de notre côté. Bref, l'ouverture était prévue donc il y a quelques semaines, même quelques mois, mais tout ça a été retardé. Pourquoi? Parce que Donald Trump souhaitait arracher des concessions au Canada. On devait se rembourser à même les péages pendant les premières années pour rembourser les 6,4 milliards de dollars. Donc, on devait toucher l'ensemble des péages, mais il a fallu maintenant faire une concession importante, c'est-à-dire qu'on va partager la moitié des revenus des péages nets avec les États-Unis pour répondre à une demande intraitable, si on peut dire, de la part de l'administration Trump. Donc, c'est la principale concession. On n'a pas encore les termes de l'accord qui a été conclu. On ne sait pas si on va pouvoir avoir accès à ces informations. Mais il reste que selon Mark Carney, le premier ministre, c'est quand même avantageux d'aller de l'avant. Ce seront de petits profits nets, dit-il, après remboursement des intérêts sur le coût de la construction. Mais il reste qu'il a fallu faire cette concession parce que Donald Trump souhaitait avoir une victoire même dans l'ouverture de ce pont qui va aider l'économie non seulement du Canada, mais aussi des États qui exportent beaucoup vers le Canada. Il y en a plus qu'un, il y en a une trentaine d'États qui dépendent du commerce avec le Canada pour les relations commerciales.
0: On va le rappeler, Joël Denis, mais ce pont, il a été construit quand même avec les deniers canadiens. Les États-Unis n'ont pas vraiment mis de l'argent dedans. Est-ce que Mark Carney peut vraiment se claquer les bretelles en disant « bon, c'est comme une victoire, on a réussi à l'ouvrir »
1: Oui, je pense que malgré tout, parce que je vous dirais que négocier avec Donald Trump, c'est pas la chose la plus facile à faire. Il est imprévisible, il est peu fiable. Un accord signé aujourd'hui peut être renié le lendemain. D'ailleurs, je me pose la question, Julien, est-ce que le pont va ouvrir comme prévu le 27 juillet ou est-ce que Donald Trump va encore changer d'idée à l'approche de cette date fatidique? On se croise les doigts du côté du Canada, mais je pense que M. Carney peut quand même dire que c'était la chose à faire pour obtenir l'ouverture de ce pont qui est quand même majestueux, imposant, de technologie dernier cri utilisée pour le construire, évidemment, ça va permettre d'augmenter la cadence. C'est un pont à 6 voies, alors que le pont Ambassadeur, c'est un pont à 4 voies. Il était souvent bloqué, alors que celui-ci pourra accélérer le transport de marchandises parce qu'il relie directement les autoroutes de part et d'autre et du côté de la frontière. Donc, je pense que c'est un outil indispensable pour maintenir les relations commerciales entre les deux pays être moins net, ne plus être à la merci du propriétaire du pont actuel, le pont Ambassadeur, qui appartient à la famille Maroon et qui se servait de ça pour faire du chantage économique envers le Canada. Donc, on va se libérer de ce joug de la part de la famille Maroon et pouvoir se concentrer sur l'ouverture de ce pont qui sera très bon pour les entreprises canadiennes.
0: Mais vous l'avez un peu dit là, en filigrane, en juin, on a quand même eu un scénario où on avait annoncé une ouverture, on s'est finalement rétracté parce que les États-Unis n'étaient pas du tout d'accord pour cette date-là. Est-ce qu'on vend la peau de l'ours un peu avant de l'avoir tué? Est-ce qu'on est vraiment certain que la date est formelle cette fois-ci?
1: Si on s'en tient aux propos écrits sur Truth Social de Donald Trump, mais comme je dis, on ne peut pas prendre ça pour du cash, comme on peut dire par chez nous, pour aller à la banque, déposer le tout à la banque, parce que la parole de Donald Trump n'est pas fiable. On l'a vu dans le passé. Maintenant, on se croise les doigts, on pense que cette fois-ci, c'est la bonne, et on a quand même fait des concessions. Et c'est pas la première fois qu'on fait des concessions pour amadouer Donald Trump. Qu'est-ce que ça a donné à passer? Ben, on souhaitait évidemment éliminer les droits de douane qui frappent les industries comme l'acier, l'aluminium, le bois d'œuvre, le secteur automobile, hein, par exemple, éliminant les contre-tarifs. On a fait ça l'année passée, en abolissant la taxe sur les services numériques, en faisant d'autres concessions. Mais jusqu'ici, ces concessions n'ont pas rapporté les dividendes promises. Et donc, il faut être quand même être sur nos gardes. Et je pense que tout le monde retient quand même son souffle jusqu'au 27 juillet, le jour où on va prendre des ciseaux, couper le ruban, avoir cette cérémonie d'ouverture officielle à être filmée pour que finalement les camions puissent passer. Mais je le disais, on est sur nos gardes, mais pour le moment, on pense que cette fois-ci, c'est la bonne.
0: Bon, écoutez, moi, j'ai mis 27 juillet dans mon calendrier en espérant que, en effet, la date sera la bonne.
1: Bon, un autre dossier. Vous n'êtes pas le seul,
0: Julien. Non, je sais bien, je ne suis pas le seul.
1: les gens d'affaires aussi qui souhaitaient cette ouverture, peu importe les concessions, maintenant, on peut passer à un autre appel, à un autre dossier, et pouvoir te regarder vers l'année.
0: Ouais, c'est justement parce que c'est important pour eux qu'on a ça dans notre calendrier, nous journalistes.
1: Voilà.
0: Bon, dans un autre dossier, il y a la décision du Premier ministre Mark Carney de faire appel à la générosité des Canadiens pour financer une partie des rénovations qui sont donc requises au 24 Promenade Sussex, qui donne visiblement des résultats. En moins de 3 semaines, là, on rapporte des dons de près de 500 000 $ de la part de 2000 donateurs, c'est ça?
1: Oui, selon la Fondation Rudolph, qui a fait une mise à jour récemment et qui mène cette campagne de collecte de fonds au nom, à la demande du gouvernement de Mark Carney. Il faut donc dire qu'il y a un certain engouement de la part des Canadiens de voir enfin cette résidence officielle retapée, rénovée. Vous savez que M. Carney a annoncé un concours qui est mené par des architectes de renommée internationale et que le concours doit permettre de choisir un projet de rénovation. On ne sait pas de quoi ça va avoir l'air. Est-ce qu'on va garder la coquille actuelle parce que l'ensemble de du bâtiment a été vidé de ses essentiellement c'est le sature qui reste, donc il faut refaire l'intérieur au complet. Est-ce qu'on va décider de raser le tout ou simplement rénover? Ça reste à déterminer, mais M. Carney a lancé un projet, je pense, qui va être couronné de succès. Pourquoi? Parce qu'on fait appel à la générosité des Canadiens. On le voit, 500 000 $ en 3 semaines, c'est quand même pas mal d'argent. Et puis, il a aussi demandé à d'anciens premiers ministres, comme Jean Chrétien et Stephen Harper, de mettre la main à la pâte. Donc, à partir de l'automne, la cadence va s'accélérer pour recueillir des fonds avec l'aide d'anciens premiers ministres qui sont issus de partis différents, mais qui s'entendent sur la nécessité de rénover le 24 Sussex et de mettre fin à la politique aérienne qui a subsisté pendant des décennies et au refus du gouvernement d'investir pour rénover cette résidence officielle. Mm-hmm. Vous savez, parmi les pays du G7, le Canada se démarque de la mauvaise façon en la matière en n'offrant pas de logement adéquat à son chef de gouvernement. C'est quand même remarquable. Aucun autre pays ne se comporte de cette façon vis-à-vis ses institutions. Il faut donc corriger le tir. C'est ce que tente de faire Mark Carney.
0: Ouais. L'objectif, c'est quand même assez important. 50 millions de $ en 12 mois. Vous le disiez, il y en a qui vont mettre un peu l'épaule à la roue. C'est le cas des anciens premiers ministres Jean Chrétien et Stephen Harper. Est-ce qu'on va les voir avec des casques de chantier et leurs marteaux?
1: Probablement pas. Je ne suis pas sûr que M. Chrétien ou M. Harper sont capables de manier le marteau de façon efficace, mais je vous dirais qu'ils sont capables de manier la parole pour convaincre les Canadiens d'investir. Et vous savez quoi? M. Chrétien et M. Harper avaient approché l'ancien premier ministre Justin Trudeau. Il avait proposé cette idée de recueillir de l'argent des dons des Canadiens pour qu'on puisse financer la rénovation de 24 Sussex. Monsieur Trudeau y avait pensé un peu, mais finalement avait écarté l'idée. Pourquoi? Parce qu'il avait peur de se faire accuser par les partis d'opposition de vouloir profiter du luxe d'une nouvelle résidence, et donc il avait mis le projet de côté. C'est l'indécision permanente des gouvernements précédents qui fait en sorte aujourd'hui que la facture est élevée pour rénover le 24 Sussex. On estime que c'est environ 50 millions de dollars. C'est quand même pas mal d'argent, mais c'est nécessaire pour protéger une institution comme celle que l'on sait était quand même importante, le 24 Sussex.
0: Donc, le projet de rénovation en soi, là, va être annoncé donc, au cours du mois. Est-ce que ça veut dire que Mark Carney, lui, n'habitera jamais dans cette résidence-là?
1: Ouais, c'est probablement le cas parce que c'est lui-même qui l'a indiqué, qu'il n'avait pas l'intention d'y habiter, de l'habiter. Donc, il le fait cette démarche, non pas pour lui, mais pour les prochains premiers ministres. Pourquoi? Parce qu'il pense plus largement, une perspective plus large, c'est-à-dire de protéger des institutions. Et vous savez, dans l'épais brouillard que l'on a en ce moment avec ce qui se passe aux États-Unis, la guerre en Iran et d'autres, la guerre en Russie, parfois le tumulte international nous amène à voir nos institutions comme étant des repères dans le brouillard. Je pense qu'on pense, oh oui, évidemment, au Parlement, on parle de Queen's Park, la mairie de Toronto, ce sont des institutions que l'on doit protéger. Mais le 24 Sussex entre aussi dans cette catégorie, Julien, selon moi. Ce sont des institutions que l'on doit protéger. Pourquoi? Parce que c'est un gage de stabilité malgré le tumulte et le chaos qui prévaut ailleurs, notamment à Washington.
0: Oui, en même temps que Mark Carney était très occupé à l'étranger, ça lui permet aussi de régler une controverse en politique intérieure autour de l'adresse. Joël Denis, belle avance. Ben, on vous retrouve tous les jeudis justement pour voir ce qui se passe du côté de la colline à Ottawa. Merci beaucoup.
1: Merci Julien, bon courage aujourd'hui.
0: Bonne journée à vous.

0: Il est 7h30, le temps de s'informer avec Mirna Djoukic. Bon Mirna, il y a évidemment la qualité de l'air qui nous inquiète et toutes les piscines et barboteuses extérieures qui demeurent fermées aujourd'hui à Toronto en raison justement donc, de la qualité de l'air.
1: Oui, exactement. Donc il faudra aller dans les piscines intérieures si on souhaite se rafraîchir. La ville est toujours sous un avertissement orange d'Environnement Canada concernant la qualité de l'air. La programmation municipale dehors est annulée et les camps de jour, les garderies de la ville restent ouverts mais garderont toutes leurs activités à l'intérieur. Tout cela, bien sûr, largement dû à la fumée des feux de forêt qui continue de s'étendre dans le nord-ouest de la province.
0: D'ailleurs, il y a de nouvelles alertes d'évacuation qui ont été émises dans le district de Dryden, Fort Frances, Atikokan.
1: Oui, les résidents de certains secteurs doivent se tenir prêts, donc, à évacuer avec très peu de préavis. Pendant ce temps, la réserve de la Première Nation Collins, dans le nord-ouest aussi, a été complètement ravagée par les flammes. L'ensemble de la communauté est maintenant réfugiée à Thunder Bay. Les membres demandent à présent une meilleure assistance de la part du gouvernement provincial et fédéral. Orphée Moussongo était sur place.
2: C'est un miracle que mes membres soient en vie aujourd'hui, lance Helen Pavola, chef de la Première Nation de Collins, basée dans le nord-ouest de l'Ontario. Lundi, les membres de sa communauté ont dû quitter leur territoire d'urgence, alors qu'un brasier s'en approchait dangereusement. Je n'avais jamais vu un feu aussi grand. Il était en colère et le vent n'a vraiment pas aidé, raconte Mia Pavola, la fille de la chef qui était sur place. Chen Spavola, son frère âgé de 13 ans, conduisait un des bateaux qui a servi pendant l'évacuation. D'après les personnes présentes sur place, au moment de l'évacuation, le feu était quasiment à 15 km des bateaux. Même si l'expérience était effrayante, il était important pour le jeune Chance que tout le monde soit sain et sauf, y compris ses chihuahuas. Les évacués de la Première Nation de Collins séjournent désormais dans des hôtels à Thunder Bay. Alors que la province combat près de 200 feux, elle affirme que la sécurité de tous les Canadiens est primordiale pour le gouvernement et qu'elle suit la situation de près. La chef Pavola espère que ses membres obtiendront bientôt de meilleurs logements et que la réserve sera bientôt rebâtie.
3: Because that is our home.
2: We are Parce que c'est home. Leur foyer. Ici, Orphée Moussongo, Radio-Canada, Thunder Bay.
0: Également, les étudiants de 5 collèges privés ontariens n'auront, eux, pas accès au programme provincial de prêts et bourses cette année.
1: Ils ont été disqualifiés par le ministère du Collège et des Universités de l'Ontario. Ça concerne le City College of Canadian Careers, qui a un campus à Toronto et un à Mississauga, oui, ainsi que les 4 franchises des collèges carrières Academy of Learning. Le gouvernement avait déjà cessé d'octroyer des bourses aux étudiants de tous les collèges carrières dans le cadre de sa réforme du régime d'aide financière aux étudiants l'hiver dernier, une réforme controversée qui avait pour but de baisser le coût de fonctionnement du programme. Le gouvernement ontarien n'a pas précisé pourquoi il a également décidé de ne plus octroyer de prêts aux étudiants de ces 5 établissements-ci. Une contestation judiciaire entamée par 3 des collèges en question suggère que ce serait lié à des pratiques d'apprentissage en ligne.
0: Et enfin, à Hamilton, il n'y aura finalement pas de moratoire sur la construction de centres de données.
1: Le conseil municipal a voté hier contre un règlement qui aurait mis un moratoire sur toute nouvelle construction sur son territoire pendant un an. Le dossier a suscité de très vifs débats dans la liste Ville de l'acier. Gregory Wilson a les détails.
4: Il n'y aura finalement pas de moratoire sur la construction de nouveaux centres de données à Hamilton. La motion a été défaite par 10 voix contre 6, une décision qui a suscité des cris de colère de nombreux membres du public qui étaient dans la galerie. Parmi ceux qui ont voté contre le moratoire, on y retrouvait notamment la mairesse Andrea Horvat. Selon elle, investir dans la construction de centres de données est une question de souveraineté des données, car ça aiderait à rapatrier vers le Canada des données qui se trouvent ailleurs dans le monde, comme aux États-Unis. Or, pour la conseillère Narinder Nan, qui a proposé le projet, le règlement municipal aurait justement aidé à préserver la souveraineté des données dans les cas où le promoteur d'un centre de données viendrait de l'étranger. Pour elle, il aurait fallu mettre des balises dès maintenant pour mieux encadrer la construction de ces centres. La ville aurait d'ailleurs été la première dans tout le pays à mettre un moratoire en place si le règlement avait été adopté mercredi. Ici Grégory Wilson, Radio-Canada, Toronto.
1: Et voilà, c'est ce qui met fin à ce bulletin d'information.
0: Merci beaucoup, Mirna. 7h35, 21 degrés à Toronto et donc toujours cette qualité de l'air qui est vraiment pas bonne pour une deuxième journée. Environnement Canada qui maintient son avertissement orange sur la qualité de l'air, donc pour une deuxième journée de suite. L'agence qui recommande aussi à tout le monde de limiter le temps passé à l'extérieur en raison de la fumée en provenance donc des feux de forêt dans le nord-ouest de l'Ontario, même si l'air est généralement plus propre à l'intérieur, c'est ce qu'on pourrait se dire et c'est un peu le conseil d'Environnement Canada. Il peut quand même aussi être contaminé par la fumée. À quel point? Comment est-ce qu'on peut s'assurer de respirer le bon air à l'intérieur, en tout cas l'air le plus propre possible? On en parle ce matin avec James Andrew Smith. Il est ingénieur et il enseigne à l'université York. Il s'intéresse beaucoup à la qualité de l'air. James, bonjour.
5: Bonjour.
0: Votre expertise à vous, normalement, c'est la première expertise, c'est la robotique.
5: La robotique.
0: Oui, mais vous êtes vraiment passionné par cette question de la qualité de l'air. Pourquoi déjà?
5: Bien, c'est ça. Dans la robotique, dans le domaine de la robotique, on travaille souvent avec les capteurs. Et pour moi, quand je sors à l'extérieur et je peux presque goûter l'air, pour moi, ça veut dire qu'on devrait peut-être aussi pouvoir capter l'air avec des capteurs qu'on pourrait peut-être trouver chez IKEA ou d'autres endroits. Et donc, avec mes étudiants à York, souvent, on parle de qualité de l'eau, de l'air, de l'environnement, parce que ça fait partie du programme d'ingénierie. Ça fait plusieurs années qu'on fait des expériences en classe par rapport à la qualité d'air, parce que c'est facile à capter et aussi de contrôler.
0: Vous êtes venu donc avec plein d'outils de capteurs. On va y revenir dans un instant. Mais pour comprendre déjà une bonne qualité de l'air à l'intérieur, c'est quoi en termes de données sur ces capteurs? Qu'est-ce qu'on devrait lire normalement?
5: Donc, ce qu'on veut faire, c'est abaisser le montant de particules fines. Mm-hmm. Donc, les PM2,5. Et donc, si on peut l'abaisser jusqu'à zéro ou presque zéro, c'est mieux. Il n'y a pas vraiment de seuil. Mm-hmm. Ce que Santé Canada nous dit, c'est de l'abaisser autant que possible.
0: Mais un seuil normal, c'est quoi? Si je vais dehors, on est à quel seuil à Toronto?
5: Présentement, dehors...
0: En temps normal?
5: Entre 50 et 100.
0: D'accord. Okay.
5: Mais à l'intérieur, ce qu'on veut, c'est plutôt vers 10 ou 5.
0: D'accord. Donc, je disais, vous êtes venu avec plusieurs outils, on va en parler, mais parce qu'on s'amuse à faire le test. Là, la qualité en studio, c'est quoi?
5: En studio, présentement, si on regarde, c'est un 10.
0: C'est un 10, alors.
5: Sauf que c'est moyen.
0: C'est moyen, mais c'est moyen bon, moyen pas bon?
5: C'est moyen bon.
0: Moyen bon, d'accord.
5: Mais on pourrait toujours l'améliorer.
0: D'accord. Alors là, vous avez donc deux outils que n'importe qui peut trouver. C'est des outils du commerce.
5: Ça se vend chez IKEA.
0: D'accord.
5: Oui.
0: Est-ce qu'ils sont fiables? Parce qu'on pourrait se dire aussi, si c'est du grand public, c'est plus ou moins fiable.
5: Fiable pour le grand public.
0: D'accord.
5: Pour les scientifiques, les ingénieurs, on préfère quelque chose d'autre. OK? Donc, j'ai un autre capteur ici. Ça provient d'une compagnie à Montréal. Mm-hmm. Et ça vaut vers 500 $. C'est cher.
0: D'accord.
5: Mais c'est plus fiable.
0: Est-ce qu'on a une différence là entre les deux ici en studio?
5: Entre les deux, comparer? Sur celui-là, ça dit 17. Et sur celui d'IKEA, ça dit j'ai un 10.
0: Donc, finalement, ouais.
5: C'est presque la même chose.
0: C'est presque la même chose, parce qu'à 7 points de différence, j'ai l'impression que celui du grand public est un peu plus permissif.
5: C'est permissif, mais l'important, c'est de voir que si on voulait améliorer l'air à la maison ou au bureau, ce qu'on veut faire, c'est on commence en captant la valeur, et après ça, on peut faire fonctionner, par exemple, la fournaise pour faire circuler l'air ou un purificateur d'air. Et ce qu'on veut voir, c'est le niveau baissé.
0: Mm-hmm. Bon, là, la vraie question que tout le monde doit se poser en ce moment en nous écoutant, c'est d'accord, c'est très bien tout ça, mais chez moi, comment je fais pour améliorer la qualité de l'air? Déjà, est-ce que, en règle générale, la qualité de l'air chez les gens est plutôt moyenne, mauvaise? Est-ce qu'il faut absolument l'améliorer?
5: En général, c'est toujours une bonne idée de l'améliorer.
0: D'accord.
5: Donc, dans un premier temps, ce qu'on va faire, c'est fermer les fenêtres et les portes. On commence avec ça. Dans un deuxième temps, ce qu'on veut faire en général, c'est de faire fonctionner la fournaise ou le système de climatisation. Même si on ne refroidit pas ou ne réchauffe pas, on fait fonctionner la ventilation.
0: D'accord.
5: Et ça passe à travers un filtre comme...
0: Alors là, vous êtes
5: celui-ci. C'est juste un filtre qu'on achète chez Costco.
0: Ouais, ça ressemble un peu comme presque un filtre à air dans une voiture, finalement.
5: Mais c'est exactement ça.
0: D'accord.
5: Et donc, on fait passer l'air là-dedans, à travers ça. Et ce qu'on devrait observer, soit en sentant ce qu'on ressentit ou si on a un capteur, ça devrait s'améliorer dans quelques minutes.
0: Mm-hmm. Est-ce que, évidemment, si on sent de la fumée à l'intérieur, on peut se dire qu'on a peut-être un souci de filtrage d'air.
5: On devrait faire quelque chose, oui.
0: Mais est-ce que, parce que je prends un exemple tout bête, ce matin, je me promène dans le hall de mon appartement et oui. je me rends compte qu'on sent de la fumée. Pourtant, c'est un appartement avec des services de gestion du système de ventilation. Est-ce que oui. c'est un système de ventilation normal et pas fait pour traiter de la fumée comme on a aujourd'hui?
5: Ça fonctionne si on a des filtres MERV 13 ou MPR 1900.
0: Okay,
5: donc, c'est ça qu'on achète chez Home Depot ou même les filtres IKEA, mm-hmm. ça fonctionne très bien. Et donc, si on sent quelque chose à l'intérieur, tout ce qu'on a à faire, c'est faire filtrer l'air, c'est tout.
0: D'accord. En même temps, je ne vais pas forcément changer tout mon système de filtrage à la maison en une nuit. Est-ce que je peux rajouter des choses pour aider à la filtration de l'air?
5: Absolument. Donc, encore une fois, chez IKEA, mais aussi Home Depot, Home Hardware, ils vendent des filtres comme celui-ci.
0: Alors là, c'est un espèce de petit filtre en plastique. On dirait une espèce de petit ventilateur qu'on mettrait près du lit, par exemple.
5: Ben, c'est exactement ça. Et à l'intérieur, on trouve qu'il y a un filtre comme celui-ci.
0: OK. Qui est un petit peu différent. J'ai l'impression que les lamelles sont plus serrées dans celui-ci que celui de l'autre.
5: Ils le sont. Et ce qui est important avec les lamelles, c'est que ça augmente le montant d'air qu'on peut passer à travers. Donc, c'est une bonne chose.
0: Donc, ça filtre davantage parce qu'il y a moins d'espace entre les lamelles?
5: Il y a moins d'espace, mais ce que ça veut dire, en effet, c'est que le filtre est encore plus large que si on avait juste comme une feuille, mm-hmm. tout simple.
0: Ça, bon, vous le mettez où? À côté de, je sais pas, de votre lit, par exemple?
5: C'est ça, ben, avec nos enfants, c'est exactement ça qu'on fait.
0: D'accord. Mais, parce que je suis en train de m'imaginer, si je le mettais dans une pièce, est-ce que ça filtre toute l'air de la pièce, qu'un seul morceau de la pièce? Comment je peux améliorer l'ensemble de l'air? L'air, c'est quand même un gros volume.
5: Donc, l'idée, c'est que si on a un petit purificateur d'air, on en met plusieurs. Si on a un grand, on met un grand et ça devrait suffire. Donc, dans ce cas-ci, ça fonctionne très bien dans la chambre à coucher.
0: Bon, ça, c'est ce que vous mettez chez vous parce que vous êtes vraiment pointu sur la question.
5: Oui.
0: Quand vous allez chez d'autres personnes, est-ce que ça fait partie des recommandations que vous leur faites? Est-ce que vous aidez, je ne sais pas, vos amis, votre famille à améliorer l'air?
5: On en parle souvent. Et en général, la solution la plus simple, c'est en général de changer le filtre dans la fournaise. Mm-hmm. Tout le monde peut le faire, c'est facile à faire. Et de là, si on veut en parler un peu plus, s'il y a des personnes qui ont des allergies, on parle de comment filtrer l'air avec un système portable.
0: Moi, je me pose la question, voilà. Si j'avais à le faire à la maison, bon, je comprends, je peux changer le filtre à air, je peux aller chercher des filtres plus filtrants, MERV plus importants. C'est la seule chose que je peux faire, moi, en termes d'entretien, ou il y a d'autres entretiens qu'il faudrait auxquels je pense? Je pensais, par exemple, peut-être au système d'aération qu'il y a sur les fenêtres. Toutes les fenêtres ne sont pas forcément hermétiques. Il y en a qui permettent aussi des passages d'air.
5: Ben oui, mais c'est beaucoup plus cher. C'est dispendieux, changer les fenêtres et ça. Mm-hmm. Donc oui, absolument, on peut le faire. Et il y avait des rabais avec les compagnies Enercare et d'autres. Si on voulait faire changer, on pouvait faire tester la maison et voir si l'air passait à travers les fenêtres. Et donc, je pense que ça fonctionne toujours, les rabais. Mm-hmm. Mais oui, on peut changer les fenêtres si on veut.
0: Le premier élément, quand vous allez chez quelqu'un qui n'est pas au courant de tout ça, oui. Que vous voyez quasiment systématiquement que les gens oublient de faire, c'est quoi?
5: Mais en général, c'est de fermer les fenêtres. C'est la première chose qu'on devrait faire. Et c'est facile.
0: C'est assez peu courant. Finalement, les gens gardent leurs fenêtres ouvertes plus...
5: Mais ils ne savent pas. D'accord. Ils ne savent pas que ça devrait régler, ben, au moins un peu régler le problème. Mm-hmm. Mais c'est quelque chose que tout le monde peut faire.
0: Donc, on va essayer de résumer de tous les éléments qu'on a là. Si, au sortir de notre discussion, je veux améliorer les choses chez moi, qu'est-ce que j'aurais à faire? Acheter un moniteur, déjà?
5: Si on achète le moniteur, ça nous aide à vraiment capter ce qui se passe à l'intérieur, même si on ne le sent pas.
0: D'accord.
5: Et donc, c'est fiable. Même les systèmes qu'on achète, qui ne sont pas chers, chez IKEA, ça fonctionne très bien.
0: Donc, un moniteur pour vérifier le niveau de particules que j'ai dans l'air. Ça nous rappelle les bons souvenirs de la
5: COVID.
0: Dans
5: un premier temps,
0: de la COVID, ça. Je vérifie mes filtres chez moi. Est-ce qu'ils ont été changés récemment? Est-ce que je peux mettre de meilleurs filtres?
5: Oui, et si on voit que les filtres sont sales. Mm-hmm. Par exemple, j'en ai comme ça. Donc, ça, c'est un filtre sale.
0: Donc là, oui, celui-là, il est presque plus blanc. Là, il est vraiment gris, quoi, gris noir.
5: C'est gris brun presque. Mm. Et celui-là, c'est un nouveau.
0: Et le nouveau est vraiment blanc, le plus blanc qu'on puisse trouver.
5: Donc, si on voit que le filtre dans la fournaise est comme ça, mm-hmm. gris comme ça ou brun comme ça, on le change.
0: Donc là, on change.
5: On change. À tous les trois ou quatre mois, on devrait les changer quand même.
0: Okay. En moyenne, c'est les filtres, ça coûte cher? Est-ce que c'est...
5: Non. Donc, les filtres chez Costco, ça coûte environ 15-14 piastres.
0: D'accord.
5: Et chez Ikea, c'est entre 10 et 15.
0: D'accord. Donc ça, c'est pour les choses de base. Et oui. Ensuite, on peut y aller avec des filtres complémentaires, comme le portable que vous avez ici.
5: Oui.
0: Une fois que j'ai fait tout ça, est-ce que je me rends compte de la différence? Est-ce que je peux le sentir dans l'air que mon air est plus propre? Ou à part si je regarde les chiffres, je ne le saurais pas?
5: C'est difficile. Mm-hmm. C'est pas comme la chaleur. On ressent la chaleur très facilement avec la pollution dans l'air. C'est difficile. Mm-hmm. Donc c'est pour ça que moi je préfère avoir un capteur. Ça me donne l'idée de ce qui se passe. Donc, à mon avis, c'est important de les avoir dans la maison ou les lieux de travail.
0: D'accord. Dernière question, parce qu'on est vraiment dans deux jours spécifiques. Vous, oui. Là, en ce moment, ça vous inquiète, la qualité de l'air chez vous, avec ce qui se passe, ou vous vous sentez plutôt bien équipé?
5: Je sais que je suis bien équipé, parce que j'ai les capteurs à la maison. Je peux montrer à mes enfants, à ma femme, à ma conjointe, que oui, en effet, la qualité est bonne.
0: Ça n'a pas changé entre dimanche et aujourd'hui?
5: Non, parce qu'on a des filtres dans tous les pièces.
0: Bon, ben voilà, on va essayer peut-être d'en apprendre un peu, en tout cas de récupérer quelques conseils que vous avez donnés. James Andrew Smith, vous êtes donc ingénieur, mais surtout, on l'a bien compris, passionné par la question de la qualité de l'air, et vous avez fait vos devoirs. Merci beaucoup d'être venu nous partager.
5: Merci.
0: À 7h46, sortons de la question de la qualité de l'air. Allons regarder plutôt peut-être de quoi se rafraîchir, hein, parce qu'on est aussi passé par des phases de forte chaleur. Et c'est un peu l'occasion aussi de se retrouver, d'aller boire en coup avec des amis. Et tout le monde n'a pas envie de boire de l'alcool, hein, en cette période d'été. Parfois, on veut aller vers des boissons sans alcool, des bières sans alcool, des vins sans alcool. On le sait, hein, c'est de plus en plus populaire. Il y a notamment des gens qui choisissent ça pour des questions de santé, des questions de choix de vie. Ce qui est sûr, c'est qu'il y a un intérêt pour ces boissons sans alcool. La seule chose, c'est qu'on arrive à la caisse, on se rend compte, et parfois par surprise, hein, que une boisson sans alcool, ça ne veut pas dire une boisson avec un prix plus léger sur l'étiquette. C'est parfois en fait quasiment les mêmes prix qu'acheter une bière avec alcool, par exemple. On va essayer de comprendre avec Pierre Ferland, qui est le créateur animateur du balado Lire entre les vignes. Bonjour Pierre.
6: Bonjour Julien.
0: Bon, ça c'est une expérience vécue par beaucoup de personnes, moi y compris, se retrouver à la caisse, se dire je veux faire un geste pour ma santé, je vais juste profiter d'une boisson sans alcool et de me dire que finalement j'aurais pu acheter une bière normale, j'aurais payé le même prix. Qu'est-ce qui explique qu'on se retrouve avec des produits qui ont le même prix alors que finalement on a l'impression qu'il y a moins de choses autant puisque déjà il n'y a pas l'alcool?
6: Bon, deux raisons. La première raison, peut être un peu fataliste ici, c'est qu'il y a une question d'opportunité pour le produit.
0: Ouais, y a un intérêt.
6: Et les producteurs vont profiter finalement de cette tendance-là pour garder les mêmes prix. Mais par contre, il y a une réalité, c'est que il y a le facteur de coût réel qui existe également, le facteur de production, parce que tu mentionnais que on enlève un ingrédient, mais en fait, on ajoute un processus de production. Parce que si on prend par exemple le vin, le vin est d'abord vinifié et par suite, il est désalcoolisé. Alors, il y a une étape supplémentaire qui est ajoutée finalement au processus finalement de production.
0: Okay? Mm-hmm.
6: Alors, c'est pas juste, on n'enlève pas quelque chose, on ajoute quelque chose et on même parfois ajoute les ingrédients parce qu'en enlevant l'alcool, on doit ajouter des composés aromatiques, on va ajouter peut-être du sucre. Alors là, il y a une composante qu'on ajoute des choses.
0: Mm-hmm.
6: Mais le plus important, c'est que le processus également est très coûteux.
0: Ouais.
6: L'équipement, que ce soit osmose inversée, distillation sous vide, ça exige des équipements qui sont spécialisés, qui coûtent très cher.
0: L'osmose inversée, donc la distillation sous vide, ça c'est les processus de désalcoolisation, par exemple d'une bière ou d'un vin. Je disais aussi que l'alcool, techniquement, ça joue comme un conservateur naturel et que finalement, si on l'enlève, il va falloir penser à une façon de rajouter un conservateur. Ça aussi, ça rajoute sur le prix de l'étiquette?
6: Oui, absolument. Alors, quand je parlais des ingrédients, l'alcool est un préservatif. Alors, en enlevant ça, on doit penser à garder finalement... le produit qui va être sain, qui va être non pas sain, mais qui va être safe finalement pour la production et pour le conserver. Alors oui, on ajoute des choses. Alors c'est important. Et c'est important de mentionner également, parce que tu parlais en début, à ton introduction, de l'aspect santé.
0: Ouais.
6: Faut peut-être se questionner l'aspect santé parce que est-ce que c'est vraiment plus santé de boire des produits sans alcool avec tous les ajouts qui sont faits?
0: Ah, il y a une question aussi, oui, les ajouts de sucre aussi là, que vous avez cités, c'est certain que ça ouvre la réflexion. J'ai envie de revenir aussi sur la réflexion un peu plus marketing et d'opportunités de marché que vous citiez au début. C'est certain qu'il y a un intérêt, qu'en même temps, on essaye de jouer, à mon compréhension, sur le même marché que l'alcool. Est-ce que si les producteurs se mettaient à vendre leurs produits à un prix inférieur, ça délégitimerait ces bières ou ces vins sans alcool?
6: Moi, je ne le vois pas comme ça. Ben, je penserais pas, honnêtement, la manière que je vois, moi, la catégorie reste très petite. Hein? Alors, on n'a pas des économies d'échelle sur la production. Mis à part peut-être les bières, où c'est plus populaire parce que les processus ont été prouvés et installés déjà. OK?
0: Ouais, donc, je pense qu'on a parlé...
6: Un pourcentage très petit, là, 4 à 6 %. Donc, c'est pas le même procédé. Quand on parle de vin, on parle d'ingrédients qui vont composer entre 12, 15, parfois 16 % d'alcool. Alors, le processus est complètement différent et le produit final est également différent également.
0: Mais il y a une sorte de positionnement aussi. Je prends par exemple quelques endroits là, de magasins qui sont dédiés à ça à Toronto. On essaie quand même de vendre le produit comme un produit un peu luxueux, en tout cas de donner une même image de produit raffiné. Est-ce que ça rentre quand même dans la réflexion du marché? Parce que j'ai pas l'impression qu'on vend une bière sans alcool comme on vendrait n'importe quelle autre boisson sans alcool, que ce soit une boisson d'eau pétillante ou autre.
6: Julien, moi je le vois plus comme une genre de tendance passagère, je crois. Et c'est drôle parce que ça me fait penser, moi je suis assez vieux pour me rappeler des fameux yogourts qui sont arrivés, les yogourts sans gras. Mm-hmm. Alors on nous vantait finalement les bénéfices finalement d'un yogourt sans gras, mais en fait il était rempli de sucre. Okay? Récemment on a parlé également Beyond Meat. Est-ce que c'est vraiment meilleur pour la santé parce qu'on parle de 21-22 ingrédients, je crois, les Beyond Meat? Et les mocktails et tout ça, je crois que c'est plus une tendance. Est-ce que, non pas les producteurs, mais est-ce que les établissements vont profiter de cet événement-là? Probablement que oui, d'après moi. Et d'après moi, c'est une tendance mode, simplement, je crois.
0: Mm-hmm. Bon, quoi qu'il en soit, en tout cas, on aura compris que c'est pas parce qu'on a enlevé l'alcool qu'on n'a pas rajouté d'autres éléments et qu'il y a en effet une explication à ces prix relativement similaires. Pierre Ferland, vous êtes créateur, animateur du balado Lire entre les vignes. C'est toujours un plaisir de vous recevoir dans l'émission. Merci beaucoup.
6: Merci, Julien. Allez, au revoir.
0: Bonne journée. À 7h53, retournons dans nos nouvelles régionales avec vous, Myrna. Il y a le centre régional de cancer Stronach à Newmarket qui va être rebaptisé.
1: South Lake Health a déclaré que l'établissement va bientôt s'appeler le centre régional de cancer Magna. On rappelle qu'en juin, l'homme d'affaires Frank Stronach a été reconnu coupable d'attentat à la pudeur et d'agression sexuelle. La compagnie de pièces automobiles Magna, qui a été fondée par Frank Stronach, soutient le centre financièrement. C'est elle qui aurait demandé à South Lake Health de se pencher sur un changement de nom.
0: Et puis après Toronto, c'est le tour de Hamilton d'accueillir son festival Fringe.
1: Oui, le lancement officiel s'y fait hier. Certaines représentations extérieures ont dû être annulées en raison de la qualité de l'air, mais l'événement va durer jusqu'au 26 juillet. Le Fringe de Hamilton se vante de garder Hamilton bizarre depuis 2003. Ça célèbre le théâtre, les arts de la scène. Il faut s'attendre à quelques 400 performances au total. Par exemple, une pièce qui s'appelle Doug Ford, On ne touche pas à la ceinture de verdure, ainsi qu'une activité de peinture façon Bob Ross.
0: Et puis d'ici quelques minutes, on ira au Radio-Journal. On aura les dernières mises à jour sur les feux de forêt.
1: On sait que plusieurs avis d'évacuation ont été émis, de nouvelles alertes également, c'est-à-dire des communautés qui doivent se tenir prêtes à évacuer, ont été ajoutées hier. Donc, Orphée Moussongo sera au Radio-Journal pour faire le point.
0: Merci, Myrna. Nous, on finit l'heure en musique. On écoute Marco Emma et Rose Perron avec ce titre « Tarot ».

Et alors qu'on s'en va après du Radio Journal, nous dans la prochaine heure de l'émission, on s'en va en camp de vacances. On va aller du côté de la région du Niagara pour parler d'un camp qui s'adresse aux jeunes afro-descendants francophones. Et on va aussi se pencher sur le nouveau système de signalisation de la ligne 2 du métro qui promet plus de capacité. On va recevoir le chef d'exploitation d'Hitachi Rail au Canada qui a donc annoncé qu'il sera responsable de ce nouveau système de signalisation. On va essayer de comprendre ce que ça veut dire dans le détail après le Radio Journal. Voilà.

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5: Une communauté du nord de l'Ontario évacuée en raison d'un important feu de forêt.
6: I've never seen a fire that big.
5: Ottawa suspend le parrainage en immigration des parents et des grands-parents. Et les Argentins célèbrent la victoire de leur équipe en demi-finale de la Coupe du monde de soccer.
7: Ça fait du bien de voir qu'on a bien joué.
8: Ça fait 2-3 matchs qu'on souffre. On s'en va à la finale, on va aller la gagner.
5: Bonjour, ici Marie-Michelle Bordua. Bienvenue à ce Radio-Journal. Une grande partie de l'Ontario est encore sous la fumée ce matin. La mauvaise qualité de l'air est attribuable au feu de forêt qui continue de progresser dans le nord de la province. Plus de 150 brasiers sont actifs. Il y a de nombreuses personnes qui ont dû quitter leur communauté. Nous joignons pour en parler Orphée Moussongo. Orphée, vous êtes à Thunder Bay où de nombreuses personnes là sont hébergées.
9: En effet, Marie-Michelle, donc la plupart des sinistrés de plusieurs localités, on parle là d'au moins 7 localités qui ont dû être évacuées dans les environs. Ils sont logés donc ici à Thunder Bay. Ils ont été logés ici. La ville n'a même plus de place pour accueillir davantage de sinistrés. J'ai rencontré des pompiers à l'aéroport hier qui me disaient qu'en quelques heures, ils ont procédé à l'évacuation d'environ 300 personnes. Et aux dernières nouvelles, il y a près de 200 feux de forêt qui brûlaient en province. Et la plupart sont ici dans le nord-ouest et ça menace donc plusieurs communauté.
5: Dont notamment Orphée, une Première Nation qui a, elle, été entièrement ravagée par les flammes.
9: C'est la Première Nation de Collins. Vous avez peut-être vu les vidéos qui sont devenues virales sur les réseaux sociaux où on voyait des gens qui s'échappaient par bateau et derrière eux, il y avait une très grosse fumée, un très grand feu. Il y a des jeunes qui ont procédé à l'évacuation, même un jeune de 13 ans qui est impliqué dans l'évacuation. Il a conduit un bateau qui a permis donc d'évacuer la plupart des sinistrés. J'ai parlé avec sa mère, la chef de la Première Nation, Helen Pavola, et voilà ce qu'elle avait à dire.
10: I can't describe that what they went through. It's horrendous. It's horrible.
9: Donc, elle était vraiment traumatisée, le fait de savoir que les membres de sa Première Nation, mais surtout ses enfants de 13 ans, étaient vraiment touchés par cette évacuation où le feu était très proche. Elle réclame vraiment que la province, mais également le gouvernement fédéral, aide vraiment ou assiste vraiment bien les Premières Nations dans les évacuations et aussi pour rebâtir la communauté.
5: Orphée Moussongo à Thunder Bay, merci.
9: Au revoir.
5: Et de son côté, la Colombie-Britannique a lancé un avis d'évacuation pour le village de Pemberton, situé à une trentaine de kilomètres de Whistler, en raison d'un feu de forêt qui prend de l'ampleur. La province recense une trentaine de brasiers actifs, un nombre relativement faible comparativement aux années précédentes. Les territoires du Nord-Ouest dénombrent pour leur part 185 feux actifs. Ottawa suspend le parrainage pour l'immigration de parents et grands-parents qui souhaiteraient s'installer au pays avec leurs proches. Le ministère de l'Immigration précise qu'il n'acceptera aucune nouvelle demande cette année. Nous en parlons avec Karine Matheux. Karine, comment le gouvernement fédéral justifie cette décision?
11: Le gouvernement, par voie de communiqué, dit vouloir gérer de manière responsable le programme et avec la suspension, il dit vouloir réduire les délais de traitement et améliorer la prévisibilité pour les familles. J'en ai parlé un peu plus tôt avec le co-président de l'Association québécoise des avocats et avocates en droit de l'immigration, Yves Martineau. Voici sa réaction.
12: C'est pas surprenant. Ça fait longtemps là, que le programme des parrainages des parents et grands-parents est à toute fin pratique suspendu. Pour pouvoir parrainer ses parents ou grands-parents, il faut faire d'abord une déclaration d'intérêt et ensuite, on doit attendre une invitation à déposer une demande. Mais il faut savoir que depuis 2020, aucune nouvelle personne a pu faire une déclaration d'intérêt.
11: Et Karine, il faut ajouter à ça le délai de traitement des dossiers qui est long, surtout au Québec.
13: Oui, il y a déjà plus de 60 000 demandes en traitement et le temps d'attente est d'environ 30 mois au pays et il est le double au Québec, c'est-à-dire 65 mois. Voici de nouveau l'avocat Yves Martineau.
12: C'est pas tant parce que ça prend du temps à traiter des dossiers, c'est parce que les objectifs ou la planification pour cette catégorie d'immigration sont très réduits. Donc, année après année, quand on veut rencontrer des objectifs en matière d'immigration, on atteint les seuils rapidement. Donc, les seuils, une fois qu'ils sont atteints, bien, ils sont transférés à l'année suivante.
13: Ottawa assure qu'il va traiter les demandes en cours jusqu'à l'atteinte d'un maximum de 15 000 personnes cette année. Il ajoute que les gens peuvent demander un super visa qui permet des entrées multiples pouvant aller jusqu'à une période de 10 ans.
11: Merci Karine, je vous en prie. Des chefs albertains de l'Assemblée des Premières Nations ont amorcé un dialogue avec leurs homologues du Québec afin de leur demander conseil au sujet du mouvement séparatiste dans leur province. Réunis à Ottawa dans le cadre de l'Assemblée générale annuelle de l'APN, ils ont discuté de questions liées à la souveraineté, à la tenue de référendum et aux frontières. Le chef régional de l'Assemblée des Premières Nations Québec-Labrador, Francis Véropol, était de la rencontre et il insiste sur le caractère exploratoire de cette rencontre.
14: Le contexte est différent de ce qui a été vécu ici en 95 et en 80, mais il y a eu des échanges informels sur, bien sûr, c'est un fait aussi qu'il y a eu deux référendums au Québec. Certains chefs étaient là, notamment en 95, et qui sont même toujours à la table aujourd'hui.
11: Les chefs ont aussi discuté de la loi fédérale pour accélérer l'approbation de certains grands projets. En bref, dans le monde... Des centaines de manifestants se sont rassemblés à Kiev et dans d'autres villes ukrainiennes pour protester contre le congédiement du ministre de la Défense. Mykhailo Fedorov est apprécié de la population et des jeunes en particulier, qui le considèrent comme un modernisateur dont l'expertise technologique a permis d'améliorer les performances militaires face à la Russie. L'administration américaine entend imposer 25 % de droits de douane sur un certain nombre de produits brésiliens. Ça fait suite à une enquête lancée l'an dernier sur certaines pratiques commerciales brésiliennes jugées déloyales par Washington. Le Brésil devient donc le premier pays visé par ces nouvelles surtaxes américaines qui doivent entrer en vigueur mercredi. L'armée américaine va mesurer le taux de testostérone de ses soldats. Dans un message vidéo publié sur les réseaux sociaux, le chef du Pentagone, Pete Hegseth, affirme que l'objectif est de cerner un éventuel déficit et de proposer un traitement hormonal le cas échéant. Le taux de testostérone sera mesuré à partir de 30 ans pendant la visite médicale annuelle. De retour au pays, les clients de WestJet pourraient être confrontés à des perturbations dès le 2 août, à moins d'une entente entre les agents de bord et l'employeur. Les 4400 agents syndiqués ont voté à plus de 99 % en faveur d'un mandat de grève. Voici le professeur en opération et gestion de l'aviation, John Gradek, suivi d'un passager.
15: Lorsqu'on parle de WestJet, moi, je préconise que par jour, on va avoir une interruption pour au moins 60 à 70 000 passagers par jour.
16: Sûrement, ça va impacter. En effet, oui, on vole quand même régulièrement, soit pour le travail ou pour le plaisir.
11: Les négociations achoppent principalement sur les salaires, plus particulièrement sur les tâches non rémunérées. Le gouvernement fédéral a déjà nommé un médiateur dans ce dossier pour aider les deux parties à résoudre le conflit. Sur la scène culturelle?
17: Pour moi, ça allait se faire un jour qu'il y allait avoir du cirque avec des chansons. J'avais ça dans la tête.
11: L'auteur-compositeur-interprète Jean Leloup a été servi hier soir à Trois-Rivières au Québec lors de la représentation de Paradis perdu du Cirque du Soleil. Le spectacle hommage plonge dans l'univers éclaté de l'artiste. Molly Bélan a assisté à la première.
18: Une atmosphère éclatée, chaotique et colorée. La scène de l'amphithéâtre Cogeco de Trois-Rivières est devenue le terrain de jeu de dizaines d'artistes de cirque et de danseurs pour la première du spectacle hommage à Jean Leloup du Cirque du Soleil, Paradis perdu. De 1990 à Pigeon, les chansons de l'artiste ont accompagné les numéros acrobatiques qui se déroulaient dans une forêt mystérieuse, dont six d'entre eux n'ont jamais été présentés à Trois-Rivières.
19: Le trapèze au bout, c'était exceptionnel.
20: Avec les perches, là, tout, là, c'était vraiment bien.
21: 10 sur 10, j'ai vraiment adoré.
18: La musique, les décors, les costumes, tous ont su reconnaître la couleur de Jean Leloup.
20: L'entraide, puis à quelque part, le découragement aussi que lui a eu dans sa vie.
21: C'était vraiment représentatif.
22: Tu sais, Jean Leloup, je l'ai tout écouté. Je suis vraiment satisfaite.
18: Le principal intéressé a assisté à la présentation, puis est même monté sur scène à la fin du spectacle avec les artistes pour les remercier. Ici Molly Belland, Radio-Canada, Trois-Rivières.
11: Au sport, en terminant, les Argentins ont célébré la victoire de leur équipe en demi-finale de la Coupe du monde de soccer. Un gain de 2-1 contre l'Angleterre qui signifie que Lionel Messi et ses compatriotes pourront tenter de défendre leur titre. Au pays, la diaspora argentine a laissé paraître sa joie. Voici quelques supporters qui ont fait la fête dans les rues de Montréal.
7: Tout le monde était stressé. Ça fait du bien de voir qu'on a bien joué.
8: Ça fait 2-3 matchs qu'on souffre. On a encore souffert, mais là, on s'en va à la finale. On va aller la gagner. Prendre Messi avec nous, puis on y va pour la deuxième suite.
23: Oh, je me sens bien, là. Voilà la finale. Vamos, Argentina, papa!
11: La finale de la Coupe du monde va opposer l'Argentine à l'Espagne dimanche à New York. Voilà, c'était le Radio-Journal. Au nom de toute l'équipe, merci d'avoir été à l'écoute. Bonne journée.

0: entendez des supporters argentins dans le radio-journal Vamos Argentina ou Vamos España, dans tous les cas, peu importe l'équipe que vous allez soutenir pour la finale de la Coupe du Monde, vous pourrez au moins utiliser la même langue d'un côté ou de l'autre. Nous, ce matin, écoutez, on est toujours encore sous ces conditions difficiles de qualité de l'air. Il y avait aussi un peu de difficulté de visibilité ce matin, ça se dégage, donc au niveau des routes, c'est un peu mieux. Cela dit, ça n'empêche pas d'avoir quelques problèmes. Si je regarde la carte présentement, il y avait un problème sur la 400 qui vient à l'instant de se régler. Il y avait un véhicule en panne qui créait un petit peu de ralentissement direction Est. Donc pour l'instant, plus de pépins sur les routes. Ça n'empêche pas par contre qu'il y a quand même beaucoup de ralentissement sur la 401, la DVP en ce moment. Aussi un petit bout de la Gardiner de ce que je peux voir sur la carte. Donc soyez prudents ce matin. Et évidemment, les températures aussi vont nous occuper aujourd'hui. On n'est quand même pas dans les grosses chaleurs de hier. C'est un peu mieux. Maximum de 27 degrés, 23 degrés en ce moment au centre de Toronto, mais un humidex qui reste assez fort à 31. Du côté des nouvelles, Mirna Djukic est avec nous. Bonjour Mirna.
1: Bonjour.
0: Bon, évidemment, on continue donc à regarder cette qualité de l'air qui est toujours mauvaise aujourd'hui.
1: Oui, hier, on était au premier rang des pires villes au monde, selon l'indice, la base de données en ligne IQ Air. Ce matin, on était troisième, là, on est remonté deuxième. Donc, ça va toujours pas très bien au niveau de la qualité de l'air. C'est un véritable cocktail toxique qui combine la pollution urbaine et la fumée des feux de forêt qui détériore la qualité de l'air dans le sud de la province. Environnement Canada a émis, je vous le rappelle, un avertissement orange. Et d'ailleurs, les piscines, les barboteuses extérieures de Toronto demeurent fermées aujourd'hui pour cette raison.
0: Et puis du côté de Markham, on entendra bientôt le bruit des moteurs des voitures de course qui vont aller jusqu'à des 300 km/h dans les rues de la ville.
1: Oui, ça va se passer dans un peu moins d'un mois. C'est un événement de la série IndyCar. La préparation de la piste et les gradins va bon train, selon le maire de

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4: Qui s'adresse à ces jeunes-là, un camp qui se déroule ces jours-ci dans la région du Niagara à Sainte-Catherine. C'est organisé par l'organisme Point Ancrage Jeunesse. C'est gratuit, ça s'adresse aux enfants de 5 à 11 ans. Et on va parler avec l'un des responsables du projet là, pour découvrir ce camp et aussi savoir d'où vient l'idée d'organiser un camp spécifiquement pour les enfants afro-descendants francophones.
5: Et ça va intéresser tous ceux qui ce matin encore attendent leur métro sur le quai. On va parler d'un projet pour augmenter la capacité de la ligne 2 du métro de Toronto.
4: Oui, parce que hier, la Commission de transport de Toronto a annoncé qu'un nouveau système de signalisation allait être installé sur la ligne 2 du métro. Elle a choisi l'entreprise Hitachi pour faire le travail. Celle-ci affirme d'ailleurs que son système va augmenter de 40 % la capacité de la ligne. Pour en parler, on va recevoir avec nous son chef d'exploitation, Arnaud Bess.
5: Mais c'est quoi ce système en détail? Ça fait partie des questions qu'on lui posera. Merci beaucoup, Annie. À la culture ce matin, c'est Marwa Siamabdou qui est avec nous. Bonjour Marwa.
6: Bonjour Julien.
5: Qu'est-ce qu'on observe ce matin?
6: Je vous parle de deux artistes afrodescendants. L'un d'eux s'inspire beaucoup de son travail en tant que scientifique des données pour créer ses œuvres et l'autre est un artiste qui essaie de revendiquer l'art ou le travail de représenter le corps noir dans la peinture.
5: On écoutera ça dans quelques minutes. Merci beaucoup.

0: 8h15, plongeons dans ce qui se passe dans l'actualité dans notre province parce que vous l'avez peut-être vu passer, mais cette semaine se tient l'Assemblée Générale Annuelle de l'Assemblée des Premières Nations. Il y a une poignée là de ministres fédéraux qui devraient s'adresser à des centaines de chefs qui sont réunis aujourd'hui à Ottawa. Dans la liste de ces ministres fédéraux, il y a la ministre des Services aux Autochtones, Mandy Gourlou-Masty. Il y a le ministre du Commerce avec les États-Unis, Dominique Leblanc, qui sera là aussi. Le ministre de la Sécurité publique, Gary Ananasagare, et aussi la ministre des Ressources Naturelles, le ministre des Ressources Naturelles, Tim Hodgson, dans cette assemblée là, qui se tient donc cette semaine. Hier déjà, hein, les chefs des Premières Nations ont adopté des résolutions confirmant la position et l'engagement de l'APN à s'opposer à toute législation ou politique qui affaiblirait leurs droits ou porterait atteinte à leur processus décisionnel. On continuera à suivre ce qui se passe au cours de la semaine. Bon, c'est l'été, c'est le temps des vacances, c'est le temps aussi surtout des camps de vacances. L'excitation est là, présente pour les jeunes, et puis peut-être le soulagement pour certains parents parfois aussi. Cette année, il y a la ville de St. Catharines qui accueille un camp un petit peu particulier parce qu'il s'adresse aux jeunes afro-descendants francophones. Un camp qui est organisé par Point Ancrage Jeunesse, qui a démarré lundi, qui se déroule jusqu'à vendredi. Vendredi, donc 24 juillet plutôt. Et il y a une deuxième cohorte de jeunes qui participera au camp du 4 au 14 août, un camp qui est gratuit, qui s'adresse aux enfants de 5 et 11 ans. On va aller plonger dans ce qui se passe dans ce camp avec Mamadou Ndao, qui est coordinateur de projet pour l'organisme Point Ancrage Jeunesse. Mamadou, bonjour.
1: Bonjour.
0: Bon, alors, je le disais, le camp a démarré lundi. Comment ça se passe jusqu'à date?
1: Ça se passe très bien. Vraiment, les jeunes sont engagés, excités, et puis l'ambiance est très bonne. Donc, les parents aussi aiment bien. Donc, tout est excellent jusque-là.
0: Tout est au mieux. Il y a combien d'enfants qui participent en ce moment?
1: Pour le moment, on a 17 jeunes. Donc, ça continue aussi. L'objectif, c'est d'avoir les 25 d'ici la fin de 24 juillet. Donc, présentement, on est à 17.
0: D'accord. C'est quel genre d'activités là qui sont proposées dans votre camp?
1: Bon, il y a des activités artistiques afro-francophones, par exemple danse, percussion, conte, peinture. Il y a aussi des ateliers de sport, de mouvements dirigés aussi par des professionnels noirs.
0: D'accord. C'est la première édition de ce camp, si je comprends bien. Peut-être expliquez-moi d'où est venue l'idée de créer ce camp, qui est donc un camp, je rappelle, spécifiquement pour les enfants afro-descendants francophones.
1: Merci beaucoup encore. Et puis, je voulais juste faire une précision que ça a été organisé par Point Ancrage et son partenaire local.

0: qui est via CASA. Donc, Horizon Afro-Francophone, c'est une initiative innovante et jeune qui répondait à l'isolement croissant vécu par les jeunes afrodescendants francophones du Niagara. Donc, c'est un camp d'été qui est gratuit, mais culturellement enraciné pour créer un espace sécuritaire où le sport, les arts, le bien-être deviennent des leviers puissants de fierté identitaire. Donc, ça part d'un constat parce qu'on avait fait un sondage et ça a été mené par Via Casa aussi à l'époque, et où 100% des répondants souhaitaient inscrire leurs enfants en camp, démontrant une demande unanime. Donc, 75 identifient le manque aussi et 45 avaient souhaiter des activités sportives et récréatives. Donc, c'est à partir de ces données-là que nous avons fait cette demande pour pouvoir venir au chevet de ces jeunes-là pour leur offrir des moments créatifs.
1: Les jeunes que vous avez présentement, et surtout leur famille aussi, le problème qu'ils avaient, c'était quoi? C'était qu'ils ne trouvaient pas de camp qui leur était adapté, que les camps étaient trop dispendieux. Qu'est-ce qui fait qu'il y a un avantage pour eux à venir dans votre camp?
0: Oui, bon, peut-être préciser le contexte parce que le constat avait démarré durant la période de COVID où il y avait beaucoup de personnes réfugiées au niveau de la zone. Et ces jeunes-là n'avaient pas d'options. Et puis, c'est des familles avec des revenus faibles aussi. Donc, ce qui fait que les camps qui étaient à Péan n'étaient pas à leur portée. Donc, on avait trouvé le besoin de leur offrir quelque chose de gratuit et c'est comme ça que ça a démarré.
1: Vous parlez là donc de beaucoup de familles de réfugiés. J'imagine qu'il y a peut-être un axe dans votre camp d'intégration aussi. Est-ce que ça fait partie de l'effort que vous faites?
0: Oui, bon, c'était pas parce que au moment où on faisait ça, c'était les réfugiés, mais ils ont été recasés. Mais on a senti que le besoin est toujours là et que des familles qui habitent même ici, ils n'ont pas aussi la possibilité d'avoir ces moments pendant les vacances pour les jeunes. Donc, on a continué le projet comme ça. On ne fait pas d'intégration politique d'immigration, mais on aide à développer la fierté identitaire, le développement personnel. Donc, ça rentre toujours dans le cas où offrir aux jeunes la possibilité de s'exprimer et puis de pouvoir prendre leur place dans cette société.
1: J'imagine aussi, et c'est peut-être les retours que vous avez des parents, mais que ça aide certainement ces familles aussi, peut-être à se retrouver entre elles, à créer de la cohésion dans la communauté locale, non?
0: Oui, ça commence, et puis l'expérience qu'on est en train de vivre le demande. Pour le moment, les parents essayent, même pour venir essayer de trouver s'ils peuvent se retrouver et puis essayer de trouver des moyens de venir ensemble, de faire venir les jeunes ensemble ou bien de rentrer. Donc, je pense que ça commence à créer une certaine cohésion au niveau de la communauté et puis une façon de réconcilier ou bien de développer la communauté, je dirais.
1: Mamadou, vous me disiez donc c'est parti de ce constat que les jeunes se sentaient isolés. Pourquoi ils se sentaient isolés?
0: Bon, je pense que c'est au niveau de la région, il n'y a pas vraiment beaucoup d'activités comme ça. Et puis, au niveau des transports aussi, on trouve que c'est difficile parfois pour les jeunes d'aller, de revenir pour même faire des activités. Et c'est pour ça qu'on a dit que ça pourrait être une bonne chose d'avoir ça. Et ça, je pense que c'est aussi le résultat du sondage parce que 44% avaient répondu qu'ils n'ont aucun moyen de transport, aucun moyen de transport, par exemple, pour même venir au niveau du camp, comme on l'avait dit, quand on faisait le sondage. Donc, je pense que c'était une des raisons. Et du côté des parents, 68% y voyaient une occasion aussi de repos social. Je pense que c'était vraiment ça.
1: Point ancrage jeunesse. Bon, l'organisation elle est basée ici à Toronto. Vous avez choisi de faire le camp à St. Catharines. On comprend que ça vient aussi du sondage et du partenariat. Mais pourquoi avoir fait la première édition là-bas? Pourquoi ne pas avoir fait la première édition à Toronto, par exemple?
0: Très bonne question. Bon, comme on a dit, l'initiative, on l'avait à la demande. Quand on le faisait, on avait choisi cette région du Niagara. Ça n'a pas été approuvé au premier, mais on l'a retenté. Puis, puisque c'est la promesse qu'on avait faite au bailleur, on était obligé aussi d'honorer notre parole. Ça veut dire que nous voulons vraiment offrir aux jeunes ici, mais l'objectif aussi, c'est de le faire au niveau de Toronto, par exemple, les prochaines fois.
1: D'accord.
0: Mais cette fois-ci, c'était vraiment ça, parce que le constat qu'on avait fait, c'était vraiment dans cette région-là. Il y avait le contexte de la COVID et on avait trouvé qu'il y avait beaucoup de jeunes, surtout au niveau des réfugiés, qui n'avaient pas vraiment beaucoup d'activités à faire. Donc voilà la raison qui nous a poussé de faire ça au niveau de Niagara.
1: Donc, Mamadou, je comprends. Donc là, on est vraiment au début du camp, parce que ça a commencé en début de semaine. Mais j'ai l'impression que vous êtes déjà en train de planifier l'avenir. Vous avez vraiment prévu de rendre ce camp durable, pérenne dans le temps?
0: Exactement, c'est ça notre objectif, c'est de pérenniser ce camp. Donc, on va essayer de trouver d'autres partenaires, d'autres financements, mais de l'autofinancement aussi, puisque dans l'avenir, nous voulons faire vivre cette expérience et puis avec les parents et les bailleurs et les partenaires, essayer de pouvoir pérenniser ce camp. Bon, en faisant peut-être une contribution symbolique, mais qui va être à la portée de tous les parents.
1: Mamanounda, vous êtes donc coordinateur des projets pour l'organisation Point Ancrage Jeunesse. Je rappelle donc le camp d'été gratuit, là il se passe donc du côté de Sainte-Catherine, c'est pour les enfants afro-descendants francophones de 5 à 11 ans. Merci beaucoup d'être venu nous expliquer votre projet.
0: Bien, merci à vous de m'avoir offert cette opportunité aussi de vous expliquer notre projet. En tout cas, merci.
1: Un grand plaisir, merci beaucoup, bonne journée. On plonge à 8h25 dans le grand monde de la culture avec vous, Marwa. On va parler d'un artiste dont le travail, ben justement, est inspiré, oui, par sa culture, mais aussi par son travail de science de données.
2: Oui, c'est rare de voir une personne dans ces deux métiers, Julien. Je pense une personne qui est autant artistique que scientifique, ou plutôt une personne qui se sert de son métier en science de données pour inspirer son art.
1: Est-ce qu'il met de l'art aussi dans son métier de science de données?
2: J'espère que oui. Hein. Mais Mike Kasongo, dont le travail vient d'être présenté dans le cadre du Toronto Outdoor Art Fair, est un artiste contemporain. Ses œuvres, qui sont des peintures à l'huile, explorent les thèmes de la résilience, de l'identité et de la mémoire. Il a voulu vraiment construire deux carrières et c'est vraiment cet équilibre que je trouve intéressant. Pour lui, le processus de questionnement dans l'art ressemble beaucoup à la résolution de problèmes. Et pour lui, un tableau vide est un problème qu'il doit résoudre. On parle souvent de ce concept d'avoir un profil cerveau droit ou cerveau gauche, mais je pense qu'on peut dire que Mike Kasongo a les deux profils et c'est rare à voir, mais c'est intéressant aussi de voir une personne qui est inspirée par la logique et l'imagination. Donc c'est un profil que je considère très équilibré.
1: Il a un cerveau central finalement.
2: Oui, exactement, voilà. Et écoutons donc ensemble ce que Mike m'a raconté.
3: Mon approche artistique est, au fait, à la base, j'ai commencé à, au début, je dessinais beaucoup, donc je faisais beaucoup de dessins au crayon. Et à un moment, je me suis amélioré, j'étais très bon crayon, je me suis décidé de passer à la peinture. Mais en même temps, je faisais des études en économie et économétrie. Donc c'est là que j'ai eu mon premier contact avec la science des données à partir de l'économie. Et puis après, j'ai continué à dessiner. Et puis après, en 2020, c'est là que je suis passé directement à la peinture. Et j'ai commencé à m'exercer dans ça. Et en même temps, j'ai commencé un travail dans le monde de sciences des données en tant qu'analyste d'affaires. Mais mon plan à la base, c'était d'avoir deux carrières. Donc ma carrière artistique et ma carrière professionnel qui est basé à qui est inspiré par mon parcours académique, que je vais commencer ça. Okay. Inspiré par au fait, à la base, mon plan, c'était d'avoir une carrière professionnelle par rapport à mes études académiques et aussi continuer ma pratique artistique. Et au fait, le plan, c'est que ma carrière devrait servir comme un support financier pour mes projets artistiques. Et puis après, quand je me suis mis à peindre sérieusement en 2020, je me suis vraiment beaucoup amélioré. Et j'ai fait des expositions, j'ai fait des expositions en groupe comme solo, et aussi une de mes œuvres a été acquise par la banque d'art à Nouvelle-Écosse, donc ça fait partie de leur collection permanente et on a pu exposer à la Galerie de Nouvelle Écosse, c'est un peu comme à Galerie en Ontario aussi, à Toronto. Et puis après, j'ai fait une maîtrise en sciences des données et maintenant je suis, on peut dire, donc scientifique des données. Et en fait, pour moi, le rapport, c'est que j'ai remarqué que en données, il faut être, c'est comme il faut résoudre des problèmes, donc il faut trouver une solution. Et dans l'art, dans la peinture, tu commences avec un tableau vide et c'est la même chose. Tu dois trouver une solution, tu dois créer quelque chose. Alors ce côté de avoir une habilité à résoudre des problèmes, c'est la même chose avec la créativité. Donc c'est ça demande de la créativité pour trouver une solution à partir de nulle part. Donc c'est là le rapport entre l'art et mon parcours sciences des données. Ouais, en fait, mon expérience congolaise, c'est-à-dire j'ai vécu au Congo jusqu'à ce que de 0 à 18 ans, et j'ai eu beaucoup d'expérience au Congo. Donc ma perspective du monde est basée sur ça.
2: On vient d'écouter mon entrevue avec l'artiste visuel Mike Kasongo.
1: Mike Kasongo qui est riche, hein, qui a beaucoup de créativité. Merci beaucoup, Marwa.
2: Merci.
1: C'est Mike Kasongo, bah lui, il a visiblement la créativité en stéréo. Renzo Rivolta, lui, il a l'amour stéréo.

0: À 8h32, on retrouve Mirna Djukic pour faire le tour de l'actualité. Mirna, il y a la fumée qui ne donne pas vraiment de repos aux Torontois aujourd'hui.
1: Oui, effectivement. On sait que c'est la fumée des feux de forêt du nord-ouest de la province qui dégrade toujours la qualité de l'air dans le sud de l'Ontario. Hier, on a passé une partie de la journée au sommet du palmarès des grandes villes avec la pire qualité de l'air au monde, selon la base de données en ligne IQ Air. On est deuxième en ce moment. Environnement Canada recommande aux résidents donc de limiter leur temps à l'extérieur, surtout les activités exténuantes et bien les résidents s'inquiètent surtout des impacts sur la santé des plus jeunes.
2: Je suis inquiet pour la santé de ma petite. Ma petite fille, là, je ne l'amènerai pas à l'extérieur jouer au parc. Là. Ça, franchement, on ferait plus attention, définitivement.
3: Mais c'est sûr que je vais comme essayer d'une manière de rester plus à la maison ou dans le Airbnb ou de faire des activités dedans pour ne pas rester trop dehors. Parce que, en me disant, en ce moment, je vois des enfants et c'est un peu inquiétant pour eux. Là, parce qu'en plus, sensible.
1: À Toronto, les garderies et les camps de jour municipaux resteront à l'intérieur aujourd'hui, alors que les piscines et les barboteuses extérieures sont fermées.
0: Puis il y a une opération de nettoyage qui est en cours en raison d'un déversement de polymère dans un ruisseau de l'est de Toronto.
1: La ville de Toronto a confirmé qu'on lui a rapporté une fuite le 8 juillet. Cette fuite provenait d'un fournisseur de Metrolinx qui travaillait sur le projet Scarborough Transit Connect. Donc, ça s'est produit au coin du chemin McCowan et de l'avenue Lawrence, donc à Scarborough. La ville indique qu'elle a installé des barrages et des bottes de foin à plusieurs endroits pour aider à contenir les dégâts. Le ministère de l'Environnement de l'Ontario collabore avec la ville, Metrolinx et le fournisseur responsable pour coordonner l'opération de nettoyage.
0: On se rend à Hamilton maintenant. Il y a la construction de centres de données qui pourra finalement aller de l'avant.
1: Le conseil municipal a finalement voté contre un règlement qui aurait imposé un moratoire sur toute nouvelle construction sur son territoire. Grégory Wilson a les détails.
4: Il n'y aura finalement pas de moratoire sur la construction de nouveaux centres de données à Hamilton. La motion a été défaite par 10 voix contre 6, une décision qui a suscité des cris de colère de nombreux membres du public qui étaient dans la galerie. Parmi ceux qui ont voté contre le moratoire, on y retrouvait notamment la mairesse Andrea Horvat. Selon elle, investir dans la construction de centres de données est une question de souveraineté des données, car ça aiderait à rapatrier vers le Canada des données qui se trouvent ailleurs dans le monde, comme aux États-Unis. Or, pour la conseillère Noreen Dernan, qui a proposé le projet, le règlement municipal aurait justement aidé à préserver la souveraineté des données dans les cas où le promoteur d'un centre de données viendrait de l'étranger. Pour elle, il aurait fallu mettre des balises dès maintenant pour mieux encadrer la construction de ces centres. La ville aurait d'ailleurs été la première dans tout le pays à mettre un moratoire en place si le règlement avait été adopté mercredi. Ici Grégory Wilson, Radio-Canada, Toronto.
0: Et enfin, le pont Gordie Howe annonce sa date d'ouverture pour les piétons et aussi les cyclistes.
1: L'autorité du pont Windsor-Détroit a confirmé que le pont sera ouvert pour ses modes de transport à partir du 5 août. L'autorité précise que ce sera d'ailleurs gratuit là, pour les piétons et les cyclistes d'emprunter le pont. Par contre, il reste à voir si les vélos électriques seront permis. On attend toujours des précisions à ce sujet. L'ouverture de ce pont a été retardée par un litige entre le Canada et l'administration Trump aux États-Unis. Il devrait normalement ouvrir aux voitures dès le 27 juillet.
0: Et si vous le prenez à vélo, n'oubliez pas le passeport. Merci beaucoup, Mirna. À 8h35, 23 degrés au centre-ville de Toronto. Sur les routes, écoutez, quelques ralentissements plutôt habituels sur la DVP, sur la 401, mais il y a apparemment des travaux d'urgence là en ce moment sur la 401 direction ouest au niveau de la voie collectrice, en fait au niveau de la bretelle d'accès à hauteur de la rue Leslie. Ça bloque la voie droite, donc ça ajoute aussi des ralentissements dans ce secteur-là, direction donc ouest sur la 401. Du côté des transports en commun, bah, si je regarde la CTT, ça se passe plutôt bien, mais ça pourrait peut-être bientôt encore mieux se passer. En tout cas, il y a la compagnie Hitachi qui va installer la nouvelle technologie de signalisation de la ligne 2 du métro de Toronto. C'est ce qui a été annoncé hier par la mairesse, donc Olivia Chow. Selon la compagnie, ça va permettre d'augmenter de 40% la capacité de la ligne. Comment ? Eh bien, on va essayer de comprendre tout ça, comment ça va fonctionner avec Arnaud Bess. Il est le chef de l'exploitation d'Hitachi Rail au Canada. Monsieur Bess, bonjour.
5: Bonjour.
0: 40% donc pour augmenter la capacité de la ligne, ça veut dire quoi? Qu'est-ce qui va être mis en place?
5: Ce qui va être mis en place, c'est un nouveau système de signalisation qui va remplacer le système de signalisation existante. Et ce système va permettre de rapprocher les trains les uns avec les autres et permettre ainsi aux passagers d'attendre moins longtemps le prochain train sur quand il est sur la il ou elle est sur la plateforme en fait.
0: Donc je disais un peu, j'essaie de comprendre. On parle donc de système de canton fixe. On passe à des systèmes de canton amovibles. Je suis pas expert des trains et des métros. Ça veut dire quoi ça? C'est canton fixe et canton amovible.
5: Ça veut dire qu'aujourd'hui, en fait, c'est les équipements à la voie qui vont déterminer où se positionne le train entre deux emplacements prédéfinis sur la voie. Demain, en fait, on va équiper les trains avec des ordinateurs et ces trains vont communiquer en temps réel leur positionnement. Donc, en fait, au lieu d'avoir une section de voie occupée, on va protéger le train et le faire avancer plus ou moins rapidement en fonction de cette enveloppe de protection, en fait.
0: Donc, ma compréhension, c'est que les trains vont comme ça s'adapter en fonction de l'achalandage et rouler plus près les uns des autres, c'est ça?
5: Exactement, exactement. Donc, voyez ça comme un régulateur de vitesse adaptif sur une voiture où, en fait, ça va détecter où se trouve le train à l'avant. Et donc, c'est essayer de se positionner le plus près possible pour que la capacité puisse augmenter sur la ligne.
0: Bon, bah, comme sur la route, plus on roule près, plus il y a des risques de collision. Comment est-ce qu'on s'assure de la sécurité du système?
5: Alors c'est des systèmes qui obéissent aux lois, aux règlements, aux standards les plus importants en termes de sûreté, en termes de sécurité, et même aussi en termes de cybersécurité, parce que aujourd'hui on localise des trains, on utilise de la communication, de la 5G, et donc on fait très très attention à cette partie-là.
0: Bon, l'annonce c'était de dire donc ça va augmenter de 40% la capacité de la ligne. J'aimerais comprendre comment est-ce qu'on est arrivé à ce chiffre de 40%.
5: C'est très simple en fait. Aujourd'hui, en moyenne, quand vous êtes dans une station sur la ligne 2 à Toronto, vous attendez en moyenne 2 minutes 21 secondes pour le prochain train. Demain, quand le système sera en place, ça sera 90 secondes, 1 minute 30.
0: D'accord. Ça va prendre combien de temps à installer tout ce système-là? Est-ce qu'on prévoit des fermetures de stations, des fermetures même de la ligne?
5: Alors ça va prendre effectivement un petit moment. C'est ce qu'on fait en fait partout dans le monde. Hein. On fait ça à Londres, on fait ça à Hong Kong, on fait ça à New York. Il faut trouver le bon équilibre entre la fermeture qui impacte bien entendu les passagers et essayer d'améliorer la capacité le plus rapidement possible. Donc là, pendant 4 ou 5 années, on va créer le système, avoir toutes les autorisations, et après on va devoir l'installer. Et c'est cette installation qui va prendre énormément de temps, parce qu'aujourd'hui la fenêtre de travail qu'on va avoir, c'est quelques heures chaque nuit. On va pouvoir aller sur site, installer nos équipements, s'assurer qu'ils fonctionnent, et puis après pouvoir revenir au système actuel pour que le système continue d'opérer. L'image que j'aime utiliser, c'est ce type de projet, c'est comme faire une opération à cœur ouvert sur un patient qui est en train de courir un marathon. Donc on peut pas l'impacter, c'est très très complexe et très très critique.
0: D'accord. Donc monsieur Bess, si je comprends, ça veut dire que pendant plusieurs années, on va se retrouver donc avec des équipes qui vont installer ça, mais aux heures où le métro ne passe pas, c'est-à-dire au milieu de la nuit.
5: Exactement, au milieu de la nuit, les équipes vont aller sur place, installer les équipements, les tester, puis remettre le système actuel en place pour que quand les trains sont injecté, comme on dit le matin, il n'y a pas d'interruption pour les passagers.
0: Donc bon, l'idée c'est que voilà, il n'y a pas d'interruption tant que c'est pas installé et définitif, on verra pas la différence. Vous dites que vous l'avez installé dans d'autres pays. Est-ce qu'il y a eu quand même des cas où, je sais pas, des matins, il y a eu un peu de retard sur la construction ou un pépin technique qui a obligé à des fermetures? Est-ce que c'est quand même des choses qui pourraient arriver?
5: Alors, ce sont pas des choses qu'on voit régulièrement, et surtout en fait, on est un des leaders dans ce domaine. On a plus de 500 km de lignes qui sont installés avec cette technologie en mode resignalisation, donc changement de la signalisation. Et en fait, on collabore énormément avec la CTT et avec tous les opérateurs pour bien comprendre ce qui a pu se passer dans le passé pour éviter que ça se repasse dans le futur, en fait.
0: Ça, c'est ce qui va être donc installé sur la ligne 2. Est-ce qu'on a un système identique sur la ligne 1? Est-ce qu'il y a un projet sinon de l'améliorer aussi?
5: Donc la ligne 1 est déjà équipée avec cette technologie, et c'est pour ça que les passagers ont déjà vu une amélioration en termes de capacité sur cette ligne déjà. Sur la ligne 2, non seulement il y aura ce nouveau système de signalisation, il y aura aussi des nouveaux trains, et il y aura aussi une extension jusqu'à Scarborough. Et c'est là où nous sommes, c'est là où nous avons notre centre de compétences monde pour cette technologie, et où nous avons 1000 ingénieurs qui travaillent tous les jours pour tous les opérateurs dans le monde.
0: Bon, on pense évidemment, quand on parle d'achalandage, à des stations comme Young and Dundas qui sont évidemment extrêmement achalandées. À quel point, avec les discussions que vous avez eues avec la ville, c'était nécessaire de faire cette amélioration pour la ligne 2? Est-ce qu'on observait justement un besoin de gérer l'achalandage dans les stations?
5: Exactement, il y avait un besoin d'amélioration de la capacité, donc aux alentours de 40%, comme on disait. Un meilleur service aux passagers aussi, parce que ces systèmes permettent une accélération, un freinage beaucoup plus fluide en fait, donc un meilleur confort au niveau du transport pour les passagers aussi.
0: On sait aussi qu'il va y avoir des remplacements de voitures de la ligne 2, hein, des remplacements de trains même complets. Les deux projets, si je comprends bien, vont arriver plus ou moins en même temps. Est-ce que ça affecte votre travail ou c'est un travail indépendant des trains eux-mêmes?
5: Non, ça affecte effectivement notre travail. Donc on va travailler en collaboration étroite à des trains. Et typiquement, par rapport à votre question de tout à l'heure autour de comment est-ce qu'on dérisque et comment on évite qu'il y ait des défis en face de nous, on a décidé dernièrement avec la CTT d'acheter en anticipation les équipements qu'on va mettre à bord des trains pour tester les deux premiers trains le plus rapidement possible. Parce que ça va nous permettre de tester, de voir où est-ce qu'il y a des défis et de pouvoir les adresser en temps et en heure, en fait, et pour éviter quelconque impact, en fait.
0: Vous citiez d'autres exemples ailleurs dans le monde. Peut-être, où est-ce que ça a été installé, ce système-là, le plus récemment?
5: Alors, le plus récemment, on va dire qu'on est en train de finaliser la resignalisation du réseau de Londres, donc le tube, où en fait notre système va être installé sur 40% du réseau. Mais bon, c'est la même chose à Hong Kong, c'est la même chose à New York, où New York par exemple c'est un réseau qui opère 24 heures sur 24, 7 jours sur 7, donc avec des défis encore différents qu'on a envisagé. En fait.
0: Au Canada, Toronto, c'est le seul endroit où vous avez installé ce système-là ou il y en a d'autres?
5: Il y en a d'autres, en fait, sur la ligne Finch, c'est la même technologie. Sur la Confederation Line, la ligne de la Confédération à Ottawa, on est en train de faire exactement la même opération sur la ligne bleue à Montréal. Et enfin, toutes les lignes de Vancouver sont équipées avec notre technologie. Donc, c'est une réussite torontoise qui est très, très peu connue, mais cette technologie, elle a été inventée ici à Toronto au milieu des années 70, donc ça fait 50 ans. Et aujourd'hui, on a plus de 100 lignes de métro dans le monde, dans 40 pays, qui sont équipées avec cette technologie.
0: Arnaud Bess, vous êtes donc le chef de l'exploitation d'Hitachi Rail au Canada. Merci beaucoup d'être venu nous apporter vos explications.
5: Je vous en prie, merci beaucoup. Bonne journée.
0: Bonne journée. 8h44, nous aussi ce matin, on s'est posé une question qui taraude les amateurs de sport. On a été voir Bachir Sirois-Moumni, qui est expert en sociologie du sport et professeur adjoint à l'école de communication sociale de l'Université Saint-Paul à Ottawa. Et il nous avait venu nous parler du racisme pendant la Coupe du Monde de soccer, parce que l'organe de surveillance de la FIFA a noté 13 fois plus de postes abusifs et racistes lors de cette édition par rapport à l'édition précédente, celle de 2022 au Qatar. Si vous traînez sur les réseaux sociaux, que vous êtes un amateur de soccer, vous avez peut-être et très probablement tombé sur des messages un peu choquants. Mais on a demandé à Bachir Sirois-Moumni ce que ça signifiait justement cette augmentation dans le contexte du sport et de notre société.
6: Le truc que je trouve dangereux ou tendancieux à essayer d'isoler le racisme à certains individus ou certaines organisations, bien, ça finit par nous donner une forme de disjonction morale où ça serait eux les racistes, pas nous. Alors qu'il faudrait reconnaître davantage le racisme dans le sport comme un fait social indéniable, mais le fait d'essayer de pointer du doigt puis en essayant de montrer des coupables, on finit par exclure la dimension plus systémique du racisme dans le sport.
0: Très intéressant, parce que ça amène à une autre réflexion qui est celle de à quel point on est attaché ou pas aux joueurs binationaux, par exemple. L'une des choses qu'on observe souvent, c'est que quand l'équipe gagne, tout le monde dit ce sont les exemples de nos grands athlètes nationaux. Par contre, quand on perd, ils deviennent ces étrangers. Et comment est-ce qu'on explique cette dichotomie-là?
6: Ah, j'adore ça. Ça, c'est mes sujets de prédilection. D'ailleurs, je travaillais sur Alphonso Davies, notre vedette canadienne qui est à la fois tellement transnationale, marquée par la migration forcée. Il est né quand même dans un camp de réfugiés au Ghana, de parents libériens. Il est arrivé au Canada. Aujourd'hui, il joue en Allemagne. juste son cas, c'est ça démontre à quel point les joueurs qu'on voit à la Coupe du Monde sont transnationaux. C'est un fait indéniable. Par contre, ils sont toujours rattachés à une idée de nation. Cette nation-là finit par les isoler à devoir un genre de droit de loyauté ou une pression par rapport à l'allégeance. T'sais, on est un pays d'accueil, il faudrait que ces joueurs-là aient un discours de gratitude. Mais pourtant, oui, ils ont un discours de gratitude vis-à-vis leur nation hôte, mais ça les empêche pas d'avoir des liens symboliques ou culturels avec plein d'autres nations qui marquent leur identité.
0: On entendait Bachir Sirwa Moumni, qui est donc expert en sociologie du sport et professeur adjoint à l'école de communication sociale de l'Université Saint-Paul à Ottawa. Il revenait donc sur cette question du racisme pendant la Coupe du Monde de soccer. Il était avec nous un peu plus tôt dans l'émission, vers 6h50. Si ça vous intéresse d'aller réécouter tout ça au complet, c'est disponible sur l'audiophile de l'émission et aussi évidemment sur l'application Radio-Canada Audio. Justement, restons un peu en soccer pour ceux qui n'auraient pas regardé le match hier. C'est bon, hein, on la connaît, l'affiche de la finale de la Coupe du Monde de dimanche. Ce sera Argentine-Espagne. L'Argentine qui a donc remporté contre l'Angleterre hier 2-1. Même si l'Angleterre avait quand même ouvert le score et un peu créé de la pression, l'Argentine s'est rattrapée en fin de match avec une égalisation à la 85e minute. Et puis Lautaro Martinez qui a brisé l'égalité dans les arrêts de jeu de la deuxième demi grâce à un soutien de Lionel Messi. Lui qui n'a pas marqué de but, mais qui a quand même été un joueur pivot dans ce match-là. Et Messi, qui a obtenu ses 3e et 4e passes du tournoi, ce qui fait qu'il devance Kylian Mbappé de 1 point pendant cette course au soulier d'or, qui est aussi un petit peu la sous-compétition qu'on regarde en même temps. Et puis à venir aujourd'hui, il y a plusieurs équipes qui sont en journée de repos et de voyage aujourd'hui, mais qui s'en vont pour revenir à la maison. C'est le cas des Blue Jays qui s'apprêtent à débuter leur série contre les White Sox de Chicago demain à la maison au Centre Rogers. Les Jays qui sont en bas de classement de la division Est, malheureusement. Et puis côté basketball féminin, les joueuses du Tempo reviennent aussi à la maison pour jouer demain soir contre le Dream d'Atlanta. Ce sera donc au Coca-Cola Coliseum. Le Tempo qui en ce moment a une fiche de 10 victoires pour 14 défaites. À 8h49, revenons dans le monde culturel. Marois, on parle aujourd'hui d'un artiste ontarien qui s'est concentré sur la représentation réelle de la communauté africaine.
7: Et quand on parle de réel, on parle d'un contexte très particulier, Julien. Le travail du peintre héritier Bilaka tente de revendiquer l'identité africaine, c'est-à-dire de représenter l'expérience et l'importance du corps africain d'une façon plus humaine. Parce qu'il m'a expliqué que tout au long de sa carrière, il était choqué par la représentation du corps noir dans les expositions et dans les musées. Il a découvert que l'Afrique centrale était mal représentée, surtout dans les œuvres européennes où les personnes noires étaient nues et semblaient affaiblies. Et donc, pour lui, l'objectif était vraiment de changer le narratif, mais surtout de recréer cette image d'une façon plus honnête, plus humaine et plus réelle aussi. La partie intéressante, c'est que les personnages dans ses œuvres à lui sont également nus, mais son objectif n'est pas de stigmatiser la nudité ou le corps noir, mais de le présenter ce corps avec force et fierté. Écoutons alors mon entrevue avec lui.
8: Tout mon travail repose sur, je dirais, le corps noir. Je présente le corps noir, en tout cas, avec un narratif différent. Lié à la résilience, à l'identité. Mais mon travail aussi, c'est vrai que ça repose aussi avec l'histoire parce que je me questionne sur l'histoire. Donc, j'ai fait, un voyage entre le passé et le présent pour justement essayer de questionner nos stéréotypes, les constructions sociales, les idéologies et tout ce qui entoure. Et donc, sur le plan esthétique, c'est vrai que je peins les personnages en noir et blanc. C'est inspiré de la photographie justement parce que une petite anecdote par rapport à ça. Cette pratique, je l'ai commencé vraiment cette technique, je dirais, en 2022 lors de mon voyage à Bruxelles où j'ai visité le musée d'Afrique centrale, anciennement connu sous le nom du musée de Terveren, et j'ai eu accès à des images de l'époque coloniale, des photographies en tout cas. Et j'ai été, je dirais, un tout petit peu choqué quand même sur la présentation de ces images. Comment les images étaient de mes ancêtres nus, présentés comme des sauvages. Parce que ce sont des images, pour la plupart de ces images-là, étaient exposées, étaient liées à l'exposition universelle à cette époque. Et donc, cette question vraiment m'a taraudé depuis tout ce temps. Je me disais pourquoi j'arrive à être choqué comme ça. Et donc, même moi-même, j'étais choqué. Je me suis dit, ouais, c'est vrai que l'image a un réel impact sur notre façon de percevoir l'autre. Et je pensais justement à ce qu'est le philosophe Roland Barthes, lorsqu'il, dans son livre dont tu parles, il critiquait la photographie des presses, il parlait de la connotation, de la dénotation. Donc, l'image, de la manière dont elle est présentée, et dans l'angle, que ce soit l'angle où on le prend et avec un texte, un titre ajouté, et donc ça change la connotation, ça donne une nouvelle connotation. Donc ça dénote l'image, la dénotation, c'est-à-dire ça change la nature même de l'image. Et donc ça peut influencer justement avec cette forme de présentation-là, et ça explique justement le choc que j'avais eu sur la présentation de ces images-là. Et donc je me suis dit, mais pourquoi ne pas l'intégrer en peinture et changer justement des narratifs? Et donc c'est à partir de là que j'ai commencé à retravailler le corps noir à les présentant différemment. Donc c'est pour ça que vous constatez dans mon travail, cet angle devient contre-plongé justement pour magnifier, pour exprimer cette résilience, cette identité, cette fierté-là, mais aussi quelquefois aussi présenter une certaine vulnérabilité, parce qu'en fait, de compte, que ce soit noir, blanc, jaune, rouge, peu importe le couleur qu'on a, ça reste des êtres humains. Donc je voulais pas donner une certaine image, je dirais, déifiée ou quoi que ce soit, c'est juste présenter tel que moi je me vois, tel que moi je vois les gens qui me ressemblent. Quand le public vient voir, je veux aussi qu'il voit cet aspect esthétique, l'esthétique que je propose, c'est-à-dire la combinaison du noir et blanc et dans un environnement multicolore. Ça, c'est sur le plan esthétique. Je sais que dans l'art contemporain, quand donc le mot esthétique devient un peu tabou, mais moi justement, je le clame, je le revendique. Mais derrière ça, justement, il y a un message tout à fait social. De par l'expérience que j'ai eue personnellement, ça dépend des villes. Par exemple, ici à Ottawa, quand j'ai débuté, j'ai entrepris, j'ai commencé à entreprendre ces projets. Le premier choc, c'était la nudité, quoi. Que ce soit dans ma communauté, je suis d'origine congolaise. Donc, la question de la nudité reste encore un véritable tabou. Même à l'université où j'ai étudié, ouais, on me posait toujours, mais pourquoi vous peignez que des nus? Bah pour moi, c'était normal, quoi. Personnellement, pour moi, j'ai dépassé déjà cet aspect-là de la question de la nudité. Je sais faire la différence entre l'aspect esthétique, artistique, et l'aspect tout simplement sexuel. Donc, mais je comprends qu'il y ait des gens encore qui sont pas à l'aise avec ça, c'est compréhensible. Mais pour moi, ça me poussait justement à continuer à le faire, parce que c'est justement ça mon travail, c'est justement à questionner qu'est-ce qui pousse à avoir cette réaction-là. Est-ce que c'est idéologique? Est-ce que c'est culturel? Est-ce que c'est des constructions sociales, tout simplement, qu'il n'y a vraiment pas de vraies raisons?
7: C'était l'artiste visuel Héritier Bilaka. Son œuvre Self Knowledge, je vous rappelle, a été présentée à la station Union l'an dernier. Et cette semaine, ses œuvres ont été présentées à Nathan Phillips Square. Il m'a parlé de son processus créatif et de son identité congolaise qui inspire énormément son travail.
0: Mais on comprend qu'il s'inscrit un peu en faux de ce mouvement, hein, notamment français et belge, qu'on appelait l'africanisme, qui a été beaucoup, beaucoup critiqué après par le passé, notamment au XXe siècle. Merci beaucoup, Marwa.
7: Merci.
0: On termine en musique avec Ariane Laniel et ce titre, Le temps d'un numéro.

0: Ariane Laniel, le temps d'un numéro pour vous aider à démarrer ce jeudi 16 juillet. Et aussi, une petite suggestion culturelle de Marois. On reste justement dans le monde de la musique, mais sur les planches.
1: Oui, je vous propose la pièce The Secret Chord, à Leonard Cohen Experience. C'est une production du théâtre Soul Pepper et qui est présentée par le théâtre Mirvish. Et c'est une pièce qui rend hommage au auteur, compositeur, interprète Leonard Cohen, évidemment. Des billets sont disponibles pour le spectacle de ce soir.
0: Bon, bonne nouvelle, il y a des billets. Merci Marois, on vous retrouve dès demain, nous dans la salle de nouvelles, évidemment, qu'on va continuer à suivre ce qui se passe dehors avec cette mauvaise qualité de l'air. On essaiera de vous trouver des bonnes astuces et vous donner un peu des conseils sur comment bien vous protéger face à cette mauvaise qualité de l'air. C'est à suivre sur toutes nos plateformes. Dès 15h, pas qu'un homme d'habitude sera là au rendez-vous. Et puis nous, on se retrouve dès demain à 6h10. Bonne journée à tous.

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Ce matin, à quoi on joue? On joue de la guitare. On reçoit une carte postale de Mariem. On prend des nouvelles de Pierre Demar. On fête Joni Mitchell et retour sur le spectacle du Cirque du Soleil, hommage à Jean Leloup. Tout ça à Paradis City.

On fête cet été les 55 ans d'un album mythique, un chef-d'œuvre de Joni Mitchell, l'album Blue, œuvre majeure de la Canadienne qui est née en Alberta, qui continue d'inspirer les plus grands noms de la musique. Elle avait inspiré Prince, elle inspire Taylor Swift, Björk, Seal, plus d'un demi-siècle après la sortie de l'album en juin 1971. Derrière la pureté des mélodies se cache une histoire de création assez intense. Donc, tout commence en janvier 70. Joni Mitchell est épuisée et elle prend une décision radicale. Elle arrête les concerts, elle s'exile en Europe, elle fait un voyage thérapeutique. Donc, sa relation amoureuse avec l'auteur-compositeur-interprète Graham Nash traverse une grande crise. Elle s'en va sur l'île espagnole Formentera. Et c'est là qu'elle lui envoie un télégramme fatidique qui met un point final à leur relation. Cette rupture va inspirer les chansons My Old Man et River. Joni Mitchell poursuit sa route. Elle s'installe sur l'île de Crète où elle vit littéralement dans des grottes, armée d'une simple flûte et d'un dulcimer, un instrument à cordes des Appalaches. Elle compose une partie de l'album sous le soleil de la Méditerranée. Et à son retour aux États-Unis, Joni Mitchell va commencer une relation amoureuse passionnelle, très complexe avec James Taylor. Les morceaux Blue et All I Want font directement référence à cette histoire d'amour naissante. Elle évoque même un chandail qu'elle lui tricote et la dépendance à l'héroïne de James Taylor. Donc en janvier 71, elle arrive à Hollywood pour enregistrer son disque. Elle l'écrit et le produit elle-même. Et à sa sortie, le prestigieux magazine Rolling Stone va passer complètement à côté de l'album Blue, va qualifier Joni Mitchell de vieille dame de l'année. Et donc, c'est en 2020 que ce même magazine va classer Blue au troisième rang des 500 plus grands albums de tous les temps. Dans Rolling Stone.

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On poursuit notre vie de festival à Dawson City, au Yukon, un petit village d'un peu plus de 1500 habitants qui accueille le Dawson City Music Festival, très bien nommé, événement qui a été fondé en 1979 et qui se targue d'être le petit festival idéal du Canada. C'est un des moteurs économiques et culturels du Yukon. Il est perçu comme une célébration de l'esprit, de l'hospitalité, du bénévolat, de la vie communautaire de Dawson. Au programme cette année pour ce festival qui s'amorce le 17 juillet, et qui se poursuit jusqu'à dimanche, on retrouve l'artiste de Vancouver, Dan Mangan. Mmh.

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0: On prend des nouvelles de...
1: On prend des nouvelles de la sensation belge Pierre Demar qui fait dans la pop romantique. Il va lancer son deuxième album qui s'appelle, en toute modestie, Ave Demar, le 25 septembre prochain. On va retrouver sur ce disque-là sa nouvelle chanson qui s'appelle J'aurais fini par te plaire. C'est donc la suite de son premier album qui a été très remarqué en 2023. Il dit que c'est 3 ans de travail, donc 1/8 de sa vie qu'il a passé à créer cet album qu'il aime d'un amour profond. Il ne raconte que des histoires autobiographique, c'est l'itinéraire d'un ado sur le tard, d'un conquérant vulnérable en manque de sensations. Donc Pierre Demar, avec son visage angélique, a été bercé à l'adolescence par ses deux idoles, Stromae d'un côté et Lady Gaga de l'autre. Il fait donc une pop romantique qui est portée par des influences électro. Il va faire des spectacles du côté de la Belgique, mais il n'y a pas d'autres spectacles prévus ici. Il était venu en 2023. D'ailleurs, je l'avais reçu en entrevue. Voici la nouveauté de Pierre Demar.

0: On a reçu une carte postale de Mariem, Mariem de Limoilou, oui, qui nous prépare pour un nouvel album, on pense. Elle a proposé 5 nouvelles chansons en un an. C'était ses premières chansons depuis son précédent album qui est sorti il y a 5 ans déjà. Mariem, bien connue au début dans le collectif CEA. Elle gravitait autour de Karim Ouellette à l'époque. Elle avait fait des reprises qui avaient été remarquées. Elle est aussi animatrice, Mariem. Mais je ne vous en dis pas plus parce qu'elle nous donne de ses nouvelles dans sa carte postale.
1: Salut, vous êtes sur la boîte vocale de l'Effet Pogonate. Laissez un message.
2: Salut Catherine, c'est Mariem. J'espère que tu vas bien. J'ai aussi sorti une nouvelle chanson la semaine dernière, One Love. Ah, que j'aime cette chanson-là. J'ai puisé dans le funk, le hip-hop, le reggae, l'afrobeat. Puis j'ai travaillé avec John Adam Howard et Lou Bélanger. Du gros talent ici. Puis c'est vraiment une chanson qui me ressemble. Dans les sonorités, mais aussi dans ce que je voulais faire vivre comme émotion. Puis je trouve que One Love, ben, ça fait du bien. D'ailleurs, le clip est insane. Il y a des jeunes filles de la Maison des jeunes de Saint-Sauveur qui prient dans ce clip-là. Elles dansent, puis on célèbre le quartier ensemble. Et la semaine prochaine, je pars pour le Sénégal, yeah, pour faire des concerts là-bas avec mon frère Webster, les kids, Farfadet, qui est mon DJ, mais aussi mon ami. Ça va être un voyage exceptionnel. Et ben c'est ça, je travaille sur d'autres chansons, notamment avec Talibé, JC, jeune artiste sénégalais trop talentueux, et d'autres chansons perso prévues pour cet automne. Bref, ça roule, ça va bien. J'espère que toi aussi. À bientôt. One love.

0: D'où je viens.
1: On vient d'écouter Loud qui sera en spectacle ce soir à Sept-Îles, le 18 juillet à Sorel-Tracy et le 6 août au Festival de la Poutine à Drummondville.

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1: Une nouveauté de Finn Wolfhard, ce jeune Canadien qui a été propulsé au rang de superstar mondial dès son adolescence. Il mène une double carrière entre plateau de tournage et studio d'enregistrement de musique. Il est indissociable, bien sûr, Finn Wolfhard, de son rôle de Mike Wheeler dans la série phénomène Stranger Things. On l'a vu aussi affronter le clown maléfique dans les films d'horreur Ça et chasser le fantôme dans SOS Fantôme. Il a seulement 23 ans, c'est un touche-à-tout qui a même essayé la réalisation. Il a fait un long métrage, Hell of a Summer, mais sa véritable passion en ce moment, c'est la musique. Il a fait ses armes à l'adolescence déjà comme chanteur d'un groupe qui s'appelait Calpurnia. Un étrange nom. Ils font ensuite un duo, The Aubreys, et c'est à la fin de l'aventure Stranger Things qu'il a décidé de délaisser temporairement, en tout cas les caméras, pour se consacrer à temps plein à la musique. Il arrive avec un deuxième album studio qui s'appelle Fire from the Hip. C'est sorti vendredi dernier. Ça a été enregistré dans un studio légendaire où Nirvana et PJ Harvey avaient travaillé. C'est un album plus riche, avec des orgues rétro, une touche directe révérence qui peut rappeler le rock britannique des années 60. Finn Wolfhard sera en spectacle à Toronto la semaine prochaine, le 24 juillet, au Festival Oceaga à Montréal le 1er août et ensuite à Vancouver au mois d'octobre.

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1: On découvre la pop feutrée et texturée de Maëlydée, une artiste qui vient de Saint-Georges-de-Beauce, qui fait sa marque depuis quelques années. Son histoire remonte à l'école secondaire, quand elle a fait une audition pour un spectacle de Noël. C'est là qu'est née sa passion pour la musique. Quelques années plus tard, elle s'est installée à Montréal. Elle a étudié la production musicale. Elle a été révélée au Festival international de la chanson de Granby. Vous l'avez peut-être entendu aussi à Nouveau Son, qui a diffusé sa musique à différentes époques parce qu'elle a lancé quelques projets, pris quelques pauses et au printemps dernier, elle est revenue avec une nouvelle chanson qui s'appelle Sanzaru, qui fait référence aux trois singes japonais de la sagesse. Voici une petite bulle musicale, une pop sensible de Maëlydée.

Je reçois en entrevue demain à l'émission Notché, artiste montréalais qu'on a beaucoup diffusé en 2025. En fait, c'est la chanson Plaie de Notché, la chanson qu'on a le plus diffusée à l'effet Pogonat en 2025. Donc, entrevue avec Notché demain. Je pensais refaire

L'un des groupes punk rock canadiens les plus importants de l'histoire, Voyage Voyage, c'est Billy Talent, groupe originaire de Mississauga en Ontario, qui célébrera les 20 ans de son deuxième album au Centre Bell à Montréal vendredi et à Toronto le lendemain, samedi. Billy Talent, c'est 33 ans d'existence, aucune rupture d'amitié, une empreinte indélébile sur l'histoire du rock canadien. Tout commence en 1993, quand même, à Mississauga. Quatre adolescents s'unissent d'abord sous le nom de Pez. Pendant une décennie, ils vont écumer l'underground torontois. Ils vont faire sauter leur carte de crédit, littéralement, pour enregistrer leur premier album de façon indépendante en 99. Et ils vont faire évoluer leur son vers un pop punk super efficace. Ils vont être forcés de changer de nom, ce qui est quand même pas une mauvaise chose. Pez, c'est pas le plus joli nom. Pour des raisons légales, le groupe renaît sous le nom de Billy Talent. C'est le coup d'envoi de leur grand succès. Leur premier album homonyme en 2003 est certifié triple platine au Canada. Paru à l'été 2006, l'album suivant, Billy Talent 2, marque un tournant décisif pour le groupe. Ils vont délaisser la rage adolescente pour des compositions plus nuancés, au tempo plus lent, des textes plus sensibles aussi. Cet album-là s'est hissé au premier rang des ventes au Canada et en Allemagne, a franchi le cap du million d'exemplaires vendus dans le monde. Mais la plus grande force de Billy Talent, ça reste la force humaine. Il y a eu le retrait forcé du batteur en 2016 pour des raisons de santé, mais il est revenu au sein du groupe. La solidarité de Billy Talent demeure inébranlable. En 33 ans d'existence, les quatre membres fondateurs sont toujours là. C'est rare un groupe qui se chicane pas. Voici Billy Talent.

0: Gros plan sur...
1: Gros plan sur le producteur montréalais qui se retrouve derrière l'hymne planétaire officiel de la Coupe du monde de soccer 2026. Bien sûr, la chanson « Die Die » interprétée par Shakira et Burna Boy. Ce brillant auteur-compositeur est originaire du quartier Saint-Michel et il a vu sa création lancée en grande pompe à Mexico lors de la cérémonie d'ouverture de la Coupe du monde le mois dernier. Mieux encore, sa chanson va résonner le 19 juillet prochain lors du tout premier spectacle de la mi-temps de l'histoire d'une finale d'une Coupe du monde.

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2: Le pays de ses racines, ce qui va l'amener à coécrire le méga succès Mayores avec Becky G et Bad Bunny. Rien de moins. En studio, son empreinte est tout simplement phénoménale. Il a contribué à 16 enregistrements nommés au prix Grammy et au prix Latin Grammy, cumulant 4 victoires majeures et une cinquantaine de disques d'or ou de platine. Et sa complicité la plus fusionnelle en carrière, c'est celle avec Shakira. Il a assuré la direction musicale de son spectacle de la mi-temps du Super Bowl en 2020. Il a produit certains de ses succès. Et l'histoire derrière la création de Die Die est digne d'un film. Donc, le riff afro-pop de départ, et s'il l'avait esquissé, il l'avait mis de côté dans son ordinateur. Et là, en voiture avec Shakira, il lui fait entendre cette maquette-là. Elle aime tellement ça qu'elle écrit les paroles avant même de descendre du véhicule. Ils vont faire 40 versions, des sessions d'enregistrement intime au bord d'une piscine à Miami. Ed Sheeran va collaborer. Benny Adam aussi, le Montréalais, va collaborer. Bref, c'est un triomphe international. Et il est revenu habiter à Saint-Michel, ici. Il a la volonté inébranlable d'ouvrir les portes de chez lui et de faire briller les créateurs de son quartier sur la scène mondiale. Voici le hit de l'été. Die, die.

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1: C'est une minute qui a vu le loup, le renard et la belette. Oui, j'étais à Trois-Rivières hier en compagnie de la réalisatrice de l'effet Pogonat, Amélie. On a pris une navette puis on s'est rendu à l'amphithéâtre à Trois-Rivières pour voir la première du cirque Jean Leloup. Vous savez, le Cirque du Soleil a pris cette habitude de s'installer à Trois-Rivières pendant l'été et de proposer un cirque hommage inspiré d'un artiste musical, que ce soit Daniel Bélanger, Les Colocs. Et là, c'était Jean Leloup, œuvre qui se prête particulièrement bien au cirque. Le côté enfant fou, le côté un peu marginal, bien sûr, de l'œuvre de Jean Leloup, Roi Pompon. Il y a le côté déguisement, les chapeaux haute forme, bien sûr. Tout ça se prête super bien au cirque. Et la musique de Jean Leloup est super, je trouve, quand on l'écoute là, bien, bien fort. Et réarrangé, les arrangements étaient signés Jean-Philippe Goncalves, très réussi. Moi, je trouve que c'est un des plus beaux côtés de ce spectacle. C'est tout l'arrangement de la musique, donc les mash-ups de différentes chansons, la voix de Leloup qui est intégrée partout, partout, partout, parce que c'est vraiment Leloup qu'on entendait. Il n'y avait pas de groupe sur scène, de musiciens sur scène, de chanteurs, de substitution. C'était des bandes, donc des vraies chansons qui étaient remixées, retravaillées, parfois des tout petits extraits, et il y avait des extraits d'archives aussi, d'entrevues avec Jean Leloup, donc on entendait sa voix parler aussi, pas que sa voix chanter. Et bon, bien sûr, là, je vous le cacherai pas que le clou de la soirée, c'était que Jean Leloup était là. Ça fait des années qu'on n'a pas vu Jean Leloup. Il est venu à la première, il a donné des entrevues, il a foulé le tapis rouge, il est arrivé avant tout le monde, donc je ne l'ai pas croisé et ce n'est pas faute de l'avoir cherché. On avait une mission, on est allé même en coulisses, on s'est faufilé partout, Amélie et moi. On n'a pas trouvé Jean Leloup, mais il est monté sur scène à la fin du spectacle pour remercier toute l'équipe. Il y avait des moments très forts, deux tableaux qui sortaient du lot, notamment un tableau amoureux entre deux gars en suspension sur cette chanson.

aux deux gants, mais vraiment très puissant, très émotif, sur Sang d'encre, qui est un des plus beaux textes de Jean Leloup. Il y avait le Dôme, bien entendu, qui a ouvert le spectacle, 1990. Il y avait aussi I Lost My Baby, qui a été un tableau très long, un des plus longs tableaux, avec voiture de police sur scène et danse contemporaine. Moi, ça a été mon tableau préféré. Donc, t'as une gang de jeunes punks qui dansent sur la voiture de police. Moi, vous savez que danser dans les rues et sur les voitures, c'est une des choses que j'aime dans la vie. Écoutons un extrait d'I Lost My Baby.

un des tableaux les plus réussis du spectacle, ce tableau sur I Lost My Baby. Il y avait un clown qui ressemblait vraiment au jeune Leloup, qui incarnait super bien l'époque, justement, chapeau de forme 1990 de Leloup. Et donc, c'était très, très réussi. J'ai beaucoup aimé ce clown. Vous pouvez aller voir sur mes réseaux sociaux. J'ai placé des extraits du spectacle. C'est jusqu'au 15 août à Trois-Rivières, à l'amphithéâtre, ce spectacle qui s'appelle Paradis perdu. C'était la première hier. Jean Leloup était là. Je pense pas qu'il va être là tous les soirs. Ne le cherchez pas trop. Il y a des époques qui ont été quand même exclues. Ben, il fallait faire des choix. Il pouvait pas mettre toutes les chansons, tous les tubes. Mais l'époque, L'amour est sans pitié, a été un peu délaissée. Pour moi, c'est un des albums phares. Sinon, l'album le plus important de Leloup pour moi. Donc, en hommage à cette période de Jean Leloup qui n'a pas été beaucoup couverte dans le spectacle d'hier soir, voici L'amour est sans pitié.

0: C'est comme ça que se termine l'effet Pogonat post-Jean Leloup, hein, parce que je rappelle qu'on était à Trois-Rivières hier pour voir le Cirque du Soleil autour de l'œuvre de Jean Leloup.
1: Bonne chance. Salut Catherine.
0: Salut Claudine.
1: Je t'ai entendu parler du spectacle et je suis déçue de savoir qu'il ne fait pas beaucoup de chansons de mon album préféré, L'amour est sans pitié.
0: Qui est mon album préféré aussi.
1: Alors, il se concentre sur quel répertoire?
0: Il y a le répertoire récent qui est très présent, autant Paradis City que L'étrange pays. Mais il y a le Dôme qui est aussi omniprésent, bien entendu. Mais l'époque, L'amour est sans pitié est survolée. Mais ils n'ont pas creusé. Moi, ça a été une petite déception. Oui.
1: Et aussi, l'autre déception pour vous, Amélie, ta réalisatrice, c'est toi, c'est que vous avez été en mission.
0: En grande mission.
1: Pour trouver Jean Leloup. Oui. Vous êtes allée toucher à tout le monde pour réussir à avoir accès
0: On s'est profilé en coulisses. Je suis allée même frapper à la porte de caravane, qui était vide. Et je suis allée parler à la première ministre, Christine Fréchette, et je lui ai demandé, elle venait de rencontrer Jean Leloup dans les loges. On se disait, c'est où les loges? On ne l'a pas su.
1: Bon, alors ça, c'est du beau dévouement, se rendre jusqu'à la première ministre pour trouver Jean Leloup.
0: On s'est vraiment donné. comme on n'a pas trouvé Jean Leloup, on n'était pas déçus parce qu'on s'est dit on est allé jusqu'au bout de la mission. Clairement. La prochaine fois sera la bonne. Je vais finir par le recroiser. Là. C'est que je m'ennuie de Jean Leloup.
1: Mais on s'ennuie tous de Jean Leloup.
0: Je l'ai interviewé souvent et là, ça fait trop longtemps que je ne l'ai pas croisé. Il faut dire que c'était mon voisin aussi. Je le voyais sur la rue tout le temps avant. Je m'ennuie.
1: On s'ennuie de Jean, si vous avez lu l'article dans la presse. Ouais. Il écrit, il compose,
0: il enregistre. Il fait des dessins, il écrit des contes.
1: Peut-être, éventuellement.
0: Et il a appris à jouer de la contrebasse. C'est pas rien.
1: Et que c'est pas facile aussi.
0: Non, c'est pas facile.
1: Il y avait ça dans l'article.
0: Bon, Claudine, on est prêt pour ton manège de mon voyage à Trois-Rivières.
1: Et on part.
2: Accrochez-vous. 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
1: Oui, bon midi, mes chers amis. Jeudi 16 juillet, je vous souhaite la bienvenue dans un tout nouvel itinéraire musical qui, je l'espère, va bien vous accompagner dans vos occupations de la journée. Et on démarre tout de suite avec le collectif français Voilà qui a passé dans le malaxeur la pièce Too Young to Die de Jamiroquai.

C'est le Montréalais Carboot avec Rooftop. Oui, on est pas mal dans la saison des rooftops actuellement. En tout cas, pour ceux qui ont accès à un toit dans les belles soirées chaudes que nous avons ces temps-ci. Et on va retourner en 1978 maintenant avec Toulouse, mesdames et messieurs.

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La musique des Grands Eugène. Le duo qui poursuit sa tournée des festivals cet été. Ils seront en prestation d'ailleurs à Québec cette fin de semaine, évidemment dans le cadre du Festival d'été de Québec, ce dimanche, le 19 juillet. Alors, je vous souhaite une belle heure de lunch et on enchaîne avec le Montréalais Zoo Baby qui travaille actuellement sur un nouvel album dont on devrait avoir des nouvelles quelque part dans

que j'aime l'ambiance un peu glauque sur ce titre. J'espère ne pas vous avoir trop décoiffé ce midi. Down the Road, créé en collaboration par Paul Carniello et Cham J. Alors, production 100% montréalaise et on se dirige vers le nord maintenant, mais pas le nord du Québec, le vrai nord, au Groenland, pour aller écouter le titre du formidable Uyarak, qu'on aime beaucoup dans le manège. Bonne heure de lunch sur les ondes d'ici musique.

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La musique de Comment de bord dans notre midi ensemble. Comment de bord dont on attend avec impatience le nouvel album qui a pour titre Des fois dansé, leur troisième qui sera lancé en octobre. Et maintenant, c'est le remix d'un titre d'Ariane Roy par Super Plage. Voici Tu pars dans notre jeudi ensemble.

La musique de Mary Davidson qui est en tournée en Europe actuellement. La Québécoise qui passe par la France, par l'Italie, par la Grande-Bretagne. Une autre artiste de chez nous qui nous représente très bien à l'étranger. Voici un titre que j'aime beaucoup maintenant. Macho du Finlandais Jaakko Eno, Kalivi.

La musique de Voyou, l'artiste français qui a fait une sortie récemment. Je ne sais pas si vous avez vu ça. Pour parler du fait qu'aujourd'hui, si tu veux te bâtir une carrière, tu n'as pas le choix de te bâtir aussi des réseaux sociaux solides pour faire la promotion de ton œuvre. Bon, c'est rien de nouveau, vous allez me dire, mais lui a décidé de dénoncer toute la pression qui repose sur les épaules des artistes qui n'ont pas nécessairement tous le talent pour créer du contenu. Hein. C'est quand même un art de se faire valoir sur les réseaux régulièrement. Et Voyou a raconté qu'il s'est fait fortement recommander de publier au moins 2 vidéos par jour par plateforme. Ça, c'est sa maison de disques et ses gérants qui le lui demandent. Ouais, ça fait partie du jeu aujourd'hui. Si les artistes veulent avoir de la visibilité, s'ils veulent jouer, s'ils veulent produire de la musique, gagner leur vie finalement, c'est comme un passage obligé. Et c'est une situation qui pèse lourd sur les épaules de plusieurs musiciens aujourd'hui. Chez nous au Québec, il y a Mantis, par exemple, qui a exprimé sa réticence par rapport à la création de contenu qui devient quasi obligatoire. Même Fred, qui pourtant s'est fait connaître sur les réseaux en début de carrière, trouve ça tellement exigeant et dit « ça me tente plus », mais c'est rendu le sacrifice à faire pour avoir une carrière fructueuse. Et il y en a un autre au Québec qui l'a bien compris et qui est particulièrement doué pour le faire, Pierre Lapointe. Si vous le suivez sur ses réseaux, vous avez sûrement remarqué qu'il publie à tous les jours. Et depuis qu'il a commencé à le faire, il y a plusieurs mois de ça, ça doit faire un an, son auditoire s'est élargi de manière spectaculaire. Ouais, fut un temps où créer de la bonne musique suffisait pour assurer une belle carrière. Temps révolu, hélas!

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joyeuse d'Isabella, Love Story, le titre pile qu'on vient de s'offrir. Je veux dire un beau bonjour à Céline et Marius qui sont en escale sur le quai de Trois-Pistoles pour le dîner et qui reprennent la route tranquillement vers la Gaspésie, destination vacances. Ariane qui nous écoute de Lorraine pour le moment, mais à partir de demain, elle le fera du lac Saint-Jean. Oui, c'est les vacances qui commencent. Sam qui nous écoute en livrant le courrier dans la grande région de Québec et il se surnomme le facteur de l'amour. J'aimerais avoir des communications, moi, du facteur de l'amour. Et puis, Guillaume d'Edmonton, qui est à l'aéroport en ce moment, qui attend son vol vers le Nunavut. Alors, tous des gens branchés sur le manège pour entendre maintenant un titre de Jean-Michel Jarre qu'il a enregistré avec les Écossais Primal Scream, le groupe des années 80. Voici leur titre « As One ».

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Qui nous mène vers le duo de Saint-John Terre-Neuve-Cuerpas qui va jouer trois fois à Montréal dans les prochaines semaines au Système le 23 juillet, au Datcha le 31 juillet, puis au Festival Mutec le 25 août. Ils ont une date à Toronto pour le 14 août. On écoute leur titre Que Paso. Voici Cuerpas.

la grande Lou Adriane Cassidy avec ce titre que je ne m'étonnerai jamais d'entendre, je pense. C'est trop fort. Maintenant, j'avais envie de prendre le temps de vous parler d'un artiste que je trouve absolument fascinant, Bernardino Feminielli, qui vient de lancer par ailleurs un nouvel album qui a pour titre « Mémoire d'un auto-sabotage ». Bernardino Feminielli est un nom vraiment le fun à prononcer et c'est aussi un personnage qui ne se laisse pas ranger dans aucune case. Non, un Canadien d'origine salvadorienne qui a été longtemps associé à la scène montréalaise avant de s'installer à Paris en 2019. Son univers est construit sur la performance théâtrale, le disco, l'érotisme et l'autofiction. Il a eu plusieurs vies, cet homme. Je ne sais pas trop par où commencer pour vous le présenter. Mais d'abord, Bernardino, c'est son vrai prénom. Mais Feminielli, c'est un nom de scène qui signifie travesti ou transgenre en napolitain. Et quand il vivait à Montréal, il organisait des fêtes privées où il donnait des performances assez uniques, puis il s'occupait aussi en parallèle de la gestion de restaurants avec sa femme et des amis. Bon, au départ, il produisait de la musique électro de type noise, il jouait dans plein de groupes en même temps, mais tranquillement, il s'est orienté vers la chanson. De la chanson romantique métaphorique, avec des textes qui sont remplis d'humour noir, et sa musique est très inspirée des années 70. Sur scène, il se produit seul, à l'aide d'un ordinateur ou encore en duo avec Julien Gasque. Et ses concerts sont de vrais spectacles, voire des petites pièces de théâtre. Et j'aime beaucoup la façon dont Feminielli fait cohabiter séduction, malaise, ironie et lyrisme. Il faut le voir, allez le googler, là, avec sa grosse moustache, ses cheveux longs, ses grands favoris. Il a l'air d'un vrai dandy. Alors, on écoute sa pièce Dolce Vita, un rythme romantico-érotique aux accents New Wave. Bon après-midi sur ICI Musique.

0: La relecture du grand classique de... Oh, excuse-moi, Elissa Pie. J'allais dire du grand classique James de Fleetwood Mac par Elissa Pie en Inuktitut. Ouais. Ça nous a fait planer un peu. Je vous amène maintenant en Italie, pour entendre l'auteur, compositeur, interprète Jonanotti, une légende de la musique chez lui, un pionnier, en fait, du hip-hop italien. Voici son titre, Piove.
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Montréalais Wizard, qui nous informe via leur compte Instagram qu'ils viennent tout juste de terminer l'enregistrement d'un tout nouvel album. Pas de détails sur la date de sortie, mais ça viendra. C'est Summerland maintenant qu'on s'offre.

J'imagine que vous les reconnaissez, hein? C'est un extrait du tout nouvel album des Rolling Stones, le titre In the Stars de leur album Foreign Tongues, lancé le 10 juillet dernier, le 25e album studio du groupe. Et à l'écoute du disque, on doit se rendre à l'évidence, Mick Jagger, Keith Richards et Ronnie Wood sont encore toujours en forme. Ouais, des octogénaires qui ont encore le feu bien allumé, c'est quand même admirable. Et on s'entend qu'ils pourraient très bien se retirer et vivre grassement sur leur fortune, mais non! Ils font encore de la musique parce que le désir coule toujours dans leurs veines, comme le rock. Et dans la foulée de la sortie de l'album, Mick Jagger s'est fait questionner par les journalistes à savoir quels sont les artistes de la nouvelle génération qui l'écoutent et qui l'inspirent. Et Mick Jagger a avoué être un immense fan de Sam Fender, un Britannique de 32 ans, clairement un des descendants de la grande tradition du rock anglais. Jagger dit écouter son album People Watching en boucle et en boucle. Il est complètement séduit par les refrains très accrocheurs de Fender et par ses paroles intimistes qui vont droit au cœur, dit-il. Il a même mentionné, Mick Jagger, qu'il serait très intéressé à l'accueillir sur scène éventuellement pour une future collaboration avec les Stones. Bon, ceci dit, on ne sait pas quand le groupe va repartir en tournée ou même s'ils vont repartir en tournée. Disons qu'ils ont des petits enjeux de santé, là, hein, rendus à cet âge, à prendre en considération. Mais j'ai le feeling qu'ils vont offrir quelques dates éventuellement. À suivre. En attendant, on s'offre le préf de

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Jeu vidéo esque du duo Ping Pong Go et le manège qui poursuit son itinéraire dans les prochaines minutes avec une collaboration entre Cri et Daniel Bélanger, Lydia Kipinski remixée par Robert Robert, et on aura également la musique de Stella and the Long Dose, entre autres.

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C'était la chanson Cours du musicien de Québec Favel dans notre après-midi ensemble et on s'offre maintenant une belle collaboration entre DJ Cree et un certain Daniel Bélanger. Ouais, ça a pour titre Signal et on va planer un peu ensemble maintenant.

club qu'on aime beaucoup, le duo qui sera en concert au festival Sappy Fest à Sackville, au Nouveau-Brunswick, pendant le dernier week-end de juillet. Et j'en profite donc pour saluer nos auditeurs des Maritimes en ce moment, les résidents et les vacanciers. Je vous envoie maintenant la musique de Stella and the Longos. Voici « Besoin de toi ».

Oui, on était bien en 1982 avec nul autre que l'Américaine Carly Simon. Le manège qui va bientôt aller se reposer un peu pour subir son entretien de routine, comme après chaque émission. Je veux saluer Martin qui nous écoute de chez Bombardier, avant-dernière journée de travail pour lui avant les vacances. Bonjour à Ray également qui nous écoute de Squatec, un tout petit village près du parc du lac Témiscouata. Mélanie Laforêt, qu'elle est au boulot à la clinique dentaire de Val-David. Je vous invite tous à rester parce que c'est Sarah May qui suit dans une minute. C'est elle qui est aux commandes de Nouveaux Sons cette semaine. Ici Claudine Prévost. Bonne fin de journée et on se retrouve demain à midi pour un autre parcours musical.

0: Bonjour, ici Andrea Pozzo-Martinez à Toronto. Il est 15h, voici vos informations. On commence dans le nord-ouest de la province.
1: But now we have nothing. The community burnt down within less than an hour.
0: La chef de la Première Nation de Collins, Hélène Pavola, raconte avec émotion comment les membres de sa communauté ont quitté leur réserve à toute vitesse avant qu'elle ne soit ravagée par les flammes. Ils sont maintenant hébergés à Thunder Bay, tout comme les membres de plusieurs autres communautés évacuées de la région. Plus de 175 feux brûlent dans la province. Le gouvernement Ford a demandé de l'aide au gouvernement fédéral pour combattre les flammes au moment où 150 équipes de pompiers sont déjà sur le terrain. Et la fumée de ces feux se fait sentir jusqu'à dans le sud de la province. Environnement Canada maintient ses avertissements de mauvaise qualité de l'air pour plusieurs régions. Le Premier ministre Mark Carney réplique aux élus américains qui ont critiqué le manque de mesures pour combattre les feux de forêt au Canada. Des représentants républicains du Michigan ont écrit une lettre dans laquelle ils critiquent la gestion des incendies par les autorités canadiennes et l'impact sur la qualité de l'air aux États-Unis. Ils suggèrent même que les Américains puissent prendre le contrôle de la lutte contre les feux sur l'ensemble du territoire. De passage en Ontario, Mark Carney a rappelé que les changements climatiques constituent une responsabilité partagée, tout en déplorant certaines politiques américaines.
2: Il n'y aura finalement pas de mort.
0: Ce n'est pas la première fois que des élus républicains critiquent la réponse canadienne aux feux de forêt. Puis à Hamilton, la construction de certains de centres de données pourrait finalement aller de l'avant. Le conseil municipal a voté hier contre un règlement municipal qui aurait mis un moratoire sur toute nouvelle construction sur son territoire. Gregory Wilson a plus de détails.
2: Il n'y aura finalement pas de moratoire sur la construction de nouveaux centres de données à Hamilton. La motion a été défaite par 10 voix contre 6, une décision qui a suscité des cris de colère de nombreux membres du public qui étaient dans la galerie. Parmi ceux qui ont voté contre le moratoire, on y retrouvait notamment la mairesse Andrea Horvath. Selon elle, investir dans la construction de centres de données est une question de souveraineté des données, car ça aiderait à rapatrier vers le Canada des données qui se trouvent ailleurs dans le monde, comme aux États-Unis. Or, pour la conseillère Narinder Nan, qui a proposé le projet, le règlement municipal aurait justement aidé à préserver la souveraineté des données dans les cas où le promoteur d'un centre de données viendrait de l'étranger. Pour elle, il aurait fallu mettre des balises dès maintenant pour mieux encadrer la construction de ces centres. La ville aurait d'ailleurs été la première dans tout le pays à mettre un moratoire en place si le règlement avait été adopté mercredi. Ici Grégory Wilson, Radio-Canada, Toronto.
0: Les clients de WestJet pourraient être confrontés à des perturbations dès le 2 août, à moins d'une entente entre les agents de bord et l'employeur. Les 4400 agents syndiqués ont voté à plus de 99% en faveur d'un mandat de grève. Voici le professeur en opération et gestion de l'aviation, John Agredek, suivi d'un passager.
3: Lorsqu'on parle de WestJet, moi je préconise que par jour, on va avoir une interruption pour au moins 60 à 70 000 passagers par jour.
4: Sûrement, ça va impacter. En effet, oui, on vole quand même régulièrement, soit pour le travail ou pour le plaisir.
0: Les négociations achoppent principalement sur les salaires, plus particulièrement les tâches non rémunérées. La direction de WestJet affirme qu'elle demeure engagée afin de trouver une entente négociée. Le gouvernement fédéral a déjà nommé un médiateur pour aider les deux parties à résoudre ce conflit. Donald Trump va prononcer un discours à la nation ce soir. Le principal sujet de son allocution devrait porter sur les machines à voter et l'intégrité électorale, selon ce qu'il a confié à un journaliste mardi. Le président américain répète que le processus de vote est corrompu au détriment des républicains et que c'est à lui qui a remporté l'élection présidentielle de 2020. Les démocrates craignent que ce discours lui serve à discréditer le système électoral afin de pouvoir mettre en doute en novembre prochain le résultat des scrutin de mi-mandat qui s'annonce difficile pour son parti. Les tempêtes hivernales qui ont frappé le nord-est de l'Ontario cet hiver continuent de peser sur les finances municipales. À Sudbury comme à Timmins, les importantes accumulations de neige ont fait exploser les coûts de déneigement. Gabrielle Poulain nous en dit davantage.
5: Après un hiver particulièrement difficile, les villes de Sudbury et de Timmins indiquent avoir dépassé leur budget de déneigement de plusieurs millions. À Sudbury, le conseil municipal a pris connaissance hier d'un rapport sur la tempête des 15 et 16 mars qui a laissé jusqu'à 50 cm de neige sur la ville en 24 heures. À elle seule, cette tempête a coûté près de 7,8 millions de dollars à la ville, notamment en heures supplémentaires, en location d'équipements et en contrats avec des entrepreneurs privés. Pour l'ensemble de la saison hivernale, la ville du Grand Sudbury prévoit dépasser son budget d'environ 3,2 millions de dollars. Une partie de la facture sera absorbée par une réserve financière, mais la ville devra aussi revoir certaines dépenses. À Timmins, la situation est semblable. Les opérations hivernales ont déjà coûté 8,2 millions de dollars et la municipalité prévoit terminer l'année avec un déficit de 3 millions. Les deux villes doivent maintenant déterminer comment absorber ces coûts et ajuster leur plan d'intervention pour mieux répondre à de futures tempêtes. Ici Gabrielle Poulain, Radio-Canada, Sudbury.
0: En terminant, on rappelle que Toronto a annulé plusieurs événements et des activités municipales aujourd'hui en raison de la qualité de l'air. Les autorités maintiennent la fermeture de toutes les piscines en plein air. Les sorties scolaires organisées par CAMTO aussi ont été annulées, tout comme les représentations de Shakespeare Under the Stars à Hyde Park. Un avertissement orange est toujours en vigueur en lien avec la qualité de l'air selon Environnement Canada. Voilà, c'était vos informations.

0: 6 minutes. Bonjour, bonjour, vous soyez en Ontario. J'espère que vous allez bien, que vous profitez de cette journée et que à l'extérieur, c'est pas si mal. Quoique si vous êtes dans la grande région de Toronto en ce moment, c'est vrai que la fumée occupe pas mal d'espace. Oui, à l'extérieur, dans l'actualité également, vous allez voir, on va y revenir quand même passablement dans cette émission. Je vous dis, si vous êtes dans la grande région de Toronto, là, je vous parle de fumée, évidemment, de mauvaise qualité de l'air, mais on ne parlera pas que de ça, évidemment, que cette mauvaise qualité de l'air qu'on n'a pas seulement dans la région de Toronto, mais pendant pas mal de régions partout en Ontario, ça émane évidemment de la situation urgente des feux de forêt dans le nord de la province. Il y a des gens qui ont été, et vous l'avez entendu au bulletin d'information, qui ont dû quitter leur domicile, qui sont dans des situations très, très difficiles au moment où on se parle. On va donc s'intéresser à leur situation, leur quotidien. Je pense qu'on a peut s'imaginer une telle situation. C'est un peu un cauchemar pour toute personne que de devoir quitter sa maison comme ça rapidement sans savoir si nos choses, si en fait tout ce qu'on a dans la vie ou à peu près de matériel, devrais-je dire, pourrait y passer et on pourrait se retrouver sans domicile fixe. Bref, vous comprendrez que c'est une situation très, très difficile. Oui, pour ceux et celles qui doivent composer avec la mauvaise qualité de l'air, mais pensons surtout aux gens et aux pompiers forestiers qui doivent combattre ces feux-là, qui travaillent très, très fort et ont une pensée, évidemment, aux gens qui ont dû quitter leur domicile et qui se retrouvent dans des chambres d'hôtel ou peu importe, très, très loin de la maison. Et donc, on va en parler dans cette émission de plein de façons. Je vais aller retrouver dans les prochaines minutes ma collègue, c'est Orphée Moussongo qui est à Thunder Bay en ce moment et qui peut rencontrer comme ça des gens qui ont été évacués de vitesse. Alors, elle va revenir un peu sur la situation des feux de forêt. Qu'en est-il en ce moment? Je vais parler avec Elena Meyer aussi, une de nos collègues, qui va, elle, nous parler des effets au niveau de la fumée dans l'air. Quel genre d'effets? Quelles sont les fermetures? Parce que vous savez, il y en a. Là, on a annulé tout plein d'activités à l'extérieur. Donc, voilà, on va faire un tour de tout ça ensemble aujourd'hui. Je commence en disant un beau bonjour à ma collègue aussi. Salut, Andrea Pozzo-Martinez, que vous venez d'entendre. Andrea, on commence donc avec l'actualité du jour. Outre ces feux de forêt qui retiennent énormément l'attention, parlons des étudiants de 5 collèges privés ontariens qui n'auront pas accès au programme provincial de prêts et de bourses cette année.
1: Oui, exactement, Martine. Donc, ça concerne le City College of Canadian Careers, qui a un campus à Toronto et à Mississauga, ainsi que les 4 franchises des collèges Carrière Academy of Learning. Mm-hmm. Le gouvernement avait déjà cessé d'octroyer des bourses aux étudiants des collèges carrière dans le cadre de sa réforme du régime d'aide financière aux étudiants l'hiver dernier. On avait beaucoup parlé de ce dossier-là. Et donc, le gouvernement ontarien n'a pas vraiment précisé pourquoi il a également décidé de ne plus octroyer de prêts aux étudiants de ces 5 établissements. Donc, il faudra qu'on attende pour en apprendre un peu plus. Ouais, exactement.
0: Et le gouvernement d'Ontario dit vouloir travailler de près avec les Premières Nations et les communautés locales. C'est pour le projet d'un éventuel pipeline qui relierait l'Alberta à Sarnia. Là.
1: Oui, alors le ministre de l'Énergie de l'Ontario, Stephen Lecce, était de passage à Sarnia hier pour en parler. Il a insisté pour dire que les municipalités, les chambres de commerce et les Premières Nations auront un rôle à jouer en amont de la construction de cet éventuel pipeline.
0: Ouais. Merci Andrea, merci. À tantôt.
2: A man came to the prophet and asked, "Who is most beloved to us after you?" The prophet said, "Your mother." The man asked, "Then who?" The prophet said, "Your mother again."
0: Ce qu'on entend là, c'est un extrait de la bande-annonce d'un film qui aura sa première mondiale au Festival international du film de Toronto, le TIFF. Le film d'action Your Mother, Your Mother, Your Mother fera l'objet du programme de présentation spéciale au TIFF. Et c'est Daniel Aubin que je retrouve à Sudbury qui va nous en parler. Salut Daniel!
3: Salut Martine.
0: Oui, donc TIF, oui. Vous surveillez ça de près, le TIF, parce que c'est quoi dernièrement, on commence justement à annoncer là.
3: Oui, la programmation sort au compte-gouttes. C'est la deuxième annonce de programmation du TIF. On avait déjà appris que ça sera le film Being Human qui sera le film d'ouverture. On avait annoncé deux autres films à ce moment-là. Puis aujourd'hui, on annonce cinq longs métrages qui feront partie du programme Présentation spéciale du TIFF. On dit c'est un programme où le festival veut vraiment mettre en valeur les nouveaux cinéastes et puis aussi des voix de l'avant-garde. Et on a entendu, c'est le seul film qui dispose déjà d'une bande-annonce. On a entendu un extrait de la bande-annonce de Your Mother, Your Mother, Your Mother. Ce sera un film d'action avec le comédien Mahershala Ali qui joue un tueur à gages qui est aussi profondément religieux. Et oui, ça sera une première mondiale au TIFF. On a aussi beaucoup parlé dans les manchettes puis dans le communiqué de presse du TIFF d'un film coproduit par le comédien canadien Ryan Gosling qui mettra en vedette Margaret Qualley qu'on avait vu dans le film The Substance à côté de Demi Moore. Et puis le fils d'Arnold Schwarzenegger, Patrick Schwarzenegger, qu'on a vu dans la série White Lotus d'HBO, eh bien, Love of Your Life, c'est ce film coproduit par Ryan Gosling qu'on verra au TIFF. On a aussi un film qui s'appelle The Housewife avec Naomi Watts. Et puis Glaxo, film argentin. Puis Alpha Gang avec une grande distribution qui compte Kate Blanchett, Chris Pine, Lily Rose Depp et Dave Bautista. C'est réalisé par un duo de frères, Nathan puis David Zellner. Donc, ceux qui préparent déjà leur carte de tapis rouge, vous avez quelques noms peut-être à ajouter à vos objectifs d'égo portrait. Le TIFF, je vous rappelle, ça se passe à Toronto du 10 au 20 septembre.
0: Merci, Daniel. On se retrouve plus tard dans l'émission.
3: À plus.
0: Oui, et Freddy Matta, mon collègue journaliste que je retrouve en direct de Brampton, là où il y a un festival. En fait, je pense que le festival commence prochainement. On est en train encore, j'imagine, de s'installer, Freddy.
4: Oui, Martine, effectivement, donc je suis ici à Brampton, dans la grande région de Toronto. Alors, pour mieux situer ceux et celles qui nous écoutent, donc je suis au Parc Gage et c'est ici que les différents artistes vont se succéder sur une grande scène qui est déjà posée. Au fait, c'est le festival communautaire sud-asiatique de l'Ontario Summerfest. Et on attend ici, Martine, plus de 200 artistes, musiciens et danseurs canadiens et internationaux. Et il n'y aura pas que de la danse, de la musique, mais il y aura aussi de la gastronomie, la bonne cuisine sud-asiatique. Donc, on va se régaler, donc les gens qui viendront ici dans ces festivals.
0: Ah,
4: et l'ouverture officielle, l'ouverture officielle du festival, a lieu aujourd'hui avec un gala à l'honneur de tous les artistes. Gala qui se déroulera au Conservatoire de l'Hôtel des Villes de Brampton, juste en face du parc, là où je suis.
0: D'accord. Mais Freddy, vous allez en profiter. J'ai cru entendre dans votre voix un certain enthousiasme en lien avec la cuisine, la gastronomie. J'ai comme l'impression que vous avez choisi ça aujourd'hui. Vous avez choisi votre sortie aujourd'hui.
4: Oui, en fait, j'aime bien manger épicé et voilà. Donc, ça dit tout.
0: C'est parfait. Bon, ben, je vous laisse aller. Freddy, on se retrouve tantôt.
4: Merci.
0: Et on parle de la Coupe du monde de la FIFA avec Ramin Pezeshki, le réalisateur de cette émission Royaume-Uni, qui exhorte la FIFA d'ouvrir une enquête sur l'Argentine, Ramin.
5: En fait, je le rappelle, l'Argentine a battu hier l'Angleterre 2-1 à Atlanta lors d'une demi-finale de la Coupe du monde, donc de football masculin. Et lors des célébrations d'après-match, les joueurs argentins ont brandi une banderole remise par des partisans dans les tribunes sur laquelle on pouvait lire, je cite, « Las Malvinas son argentinas », autrement dit les îles Falkland ou les îles Malouines sont argentines. Donc le gouvernement britannique a exhorté par la suite la FIFA à ouvrir une enquête enquête, vous l'avez dit, sur l'équipe argentine, d'Argentine, après que des joueurs ont posé donc avec cette banderole revendiquant la souveraineté de ces îles au cœur d'un litige entre les deux pays. Et voilà, il y a l'un des joueurs, Leandro Paredes, qui a dit que c'était un triste chapitre de leur histoire et qu'il jouait pour les gens qui avaient vécu cet épisode. Je rappelle que l'Argentine désigne les îles Falkland sous le nom d'Islas Malvinas. Elles ont été envahies en 1982 sur ordre de la dictature militaire argentine de l'époque, ce qui avait déclenché une guerre de 10 semaines remportée par le Royaume-Uni. Et là, il y a le porte-parole du Premier ministre du Royaume-Uni, mm-hmm. Keir Starmer, qui a dit aujourd'hui, déclaré que la Coupe du Monde n'est peut-être pas la nôtre, je cite,

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4: Mais en tout cas, ce sont prévus par les règlements de la FIFA, qui a été contactée d'ailleurs aujourd'hui pour commenter cette affaire. Mais la réponse se fait attendre.
5: D'accord. Merci, Ramine. Avant d'aller retrouver justement ma collègue, on va aller retrouver Orphée Moussango en direct de Thunder Bay pour faire un point sur la situation des feux de forêt, notamment dans le nord. Voici en chanson Zella Edna, Flash.

0: Ai-je besoin de vous dire qu'on était dans le monde électro-pop montréalais de Zéla Edna. Album, donc, Flash, on vient d'entendre la pièce-titre, album paru en 2022 à 15h22 minutes, très exactement. Je m'en vais retrouver ma collègue Orphée Moussango en direct de Thunder Bay, là où il y a de nombreuses personnes qui ont été en fait dépêchées là-bas, évacuées de certaines Premières Nations, parce que vous le savez comme moi, les feux de forêt font rage dans le Nord-Ouest, ont provoqué donc des évacuations. Orphée, bonjour.
1: Bonjour Martine.
0: Alors là, on compte plus de 150 feux actifs dans l'ensemble de la province. Évidemment que la plupart sont dans le Nord-Ouest. Parlez-moi un peu de comment ça se passe jusqu'à maintenant là.
1: Hey Martine, aujourd'hui, c'est vraiment une journée. On voit beaucoup de fumée dans la

0: la rue, je suis sortie tout à l'heure et je n'arrivais pratiquement plus à respirer à un certain moment. C'est vraiment très tendu aussi au sein des Premières Nations qui jugent, en fait, qui critiquent un peu la réponse du gouvernement de l'Ontario en ce qui a trait à leurs évacuations. Ils disent que le gouvernement s'y serait pris un peu trop tard. Il y a eu quelques conférences de presse entre 14h et 14h30, donc j'étais en train de travailler dessus. Je vais vous revenir plus tard avec plus de détails par rapport à tout ça.
1: D'accord. Merci beaucoup, Orphée, justement. On se retrouve dans à peu près 1 heure, autour de 16h15 minutes, pour vous laisser le temps, justement, là, de vous reposer la tête, de faire un point sur tout ce que vous venez d'entendre. Comme vous le disiez, il y a beaucoup de réactions. Et quand on est un journaliste ou une journaliste sur le terrain, et que tout se passe très rapidement, c'est bon d'avoir un petit temps de recul pour vraiment faire une bonne synthèse. Alors, merci beaucoup d'avoir été là pour ce petit coucou qu'on appelle, donc pour nous dire bonjour, nous dire un peu comment ça se passe à Thunder Bay. On se retrouve dans à peu près 1 heure. Merci, Orphée.
0: Au revoir.
1: Et justement, cette fumée dans l'air dont nous parlait Orphée, oui, c'est très présent dans la grande région de Thunder Bay, tout le nord-ouest de la province. La plupart du nord-est aussi, et je dirais l'ensemble du sud de la province, qui est donc sous ce nuage, si vous voulez, de fumée provenant des feux de forêt. Toronto est descendu dans le classement des villes avec la pire qualité de l'air depuis hier. Vous savez, hier, on s'en parlait, hier matin, en fait, Toronto qui était la pire en termes de qualité de l'air, la pire grande ville au monde. Bon, on est redescendu de ce classement-là, mais ça continue à perturber les activités extérieures, cette fumée-là. J'en parle avec ma collègue Elena Meyer qui s'est penchée sur ce dossier-là aujourd'hui pour la salle de nouvelles de Radio-Canada. Bonjour Elena, qui est en studio. Salut. C'est la première fois que je vous accueille en studio pour cette émission, donc bienvenue.
2: Ben merci.
1: Parlez-nous des impacts, des effets sur la ville aujourd'hui.
2: Ben déjà, plusieurs installations municipales restent fermées. C'est le cas des piscines extérieures et des pataugeoires. Ensuite, les camps de jour de la ville comme Camp T.O. restent ouverts. Donc, les sorties sont annulées et les activités sont déplacées à l'intérieur autant que possible. Mm-hmm. Puis, pour les centres à la petite enfance, c'est essentiellement la même chose. J'en ai sondé plusieurs ce matin et dans la majorité des cas, la journée suivait son cours. Donc, les enfants étaient bien présents. Mais au lieu de jouer dehors, ils sont restés dans les locaux ou dans les gymnases.
1: D'accord.
2: Puis, le zoo de Toronto reste également ouvert aux visiteurs, mais certaines activités extérieures, comme leurs jeux d'eau, ont été fermées. Puis, en ce qui concerne les animaux, puisque j'étais obligée de demander, rien n'a vraiment été aménagé. Les équipes m'ont dit qu'ils adaptaient leurs soins aux besoins.
1: D'accord. Et que si, parce que moi aussi, j'ai regardé quand même quand j'ai vu passer ça, que si les animaux voulaient sortir à l'extérieur, ils pouvaient le faire finalement. On les laisse faire comme ils le feraient naturellement. Là, puis j'avais oublié de dire, mais là, vous parlez précisément de la grande région de Toronto. Donc, des événements aussi qui ont aussi été annulés à Toronto?
2: Oui, à Toronto, ben, la représentation de Shakespeare Under the Stars qui était prévue ce soir à Hyde Park est notamment annulée. Puis en ce qui concerne le FIFA Fan Festival, ça avait été aussi annulé hier, mais ça devrait être ouvert cette fin de semaine, à moins d'ordre contraire. Donc, eux aussi disent surveiller la situation de près en vue de la finale qui opposera l'Espagne et l'Argentine ce dimanche. Mm-hmm. Donc, vérifiez bien vos courriels ou leur compte Instagram avant de partir. Puis, si vous devez sortir, les autorités de santé publique recommandent de faire le moins d'activités sportives dehors et de porter un masque comme le N95.
1: Absolument. Et ça, c'est pour l'ensemble des secteurs, évidemment. Peu importe où vous vous trouvez en Ontario, si à l'extérieur, il y a de la fumée, ces consignes-là, évidemment, elles sont pour vous aussi. Combien de temps la fumée va rester? Est-ce qu'on le sait? Qu'est-ce qu'on sait, en fait, Elena?
2: La situation devrait s'améliorer cette nuit et demain matin, mais on n'est pas complètement tiré de l'affaire. Pour aujourd'hui, la fumée va rester bien présente. La qualité de l'air pourrait varier légèrement au fil des heures, mais elle devrait essentiellement rester mauvaise toute la journée. Je le rappelle, on est toujours au-dessus de 10 sur la côte Air Santé. Mm-hmm. Donc, on s'attend à une amélioration cette nuit. L'air devrait être de bonne qualité demain matin à Toronto et ça devrait se maintenir une bonne partie de la journée. Mais c'est un répit de courte durée, parce qu'après ça, les vents pourraient ensuite ramener vers Toronto la fumée qui se trouve actuellement dans le sud-ouest de l'Ontario, et ça pourrait de nouveau se dégrader vendredi soir et dans la nuit de vendredi à samedi. Donc voilà, ça fait un peu un effet de vague. Mais au-delà de vendredi et samedi, la qualité de l'air devient plus difficile à prévoir après ça. C'est ce qu'explique Jean-Philippe Bégin, météorologue à Environnement et Changement Climatique Canada. On l'écoute.
3: Quand on parle de prévision de qualité de l'air, surtout en lien avec la fumée de feu de forêt, ça commence à être hasardeux de regarder plus loin que les 48 à 72 prochaines heures. C'est une prévision qui est à refaire constamment parce que le comportement des feux est en constante évolution et tout ça doit être pris en considération avec nos modèles de dispersion de fumée. Et ça, on doit les réinitialiser tout le temps avec les nouvelles données pour avoir l'heure juste.
2: Donc non, la fin de semaine n'est pas nécessairement fichue. Vendredi devrait offrir un répit pendant une bonne partie de la journée. Samedi sera plus incertain, mais les conditions devraient être globalement meilleures car on attend un peu de pluie et ça permettra de disperser le smog. Et pour dimanche, il est encore trop tôt pour se prononcer. Comme le disait M. Bégin, les prévisions liées à la fumée sont difficiles à établir au-delà des 48 à 72 heures. Tout va dépendre de l'évolution des feux et de la direction des vents.
1: Absolument. Je rappelle aux auditeurs, aux auditrices, si vous voulez vous tenir au courant, il y a plusieurs façons de le faire, évidemment, notamment cette carte qui est interactive, là, où vous allez vraiment voir en temps réel ce qui se passe au niveau de la propagation de la fumée. C'est le firesmoke.ca, firesmoke.ca/forecasts. Oui, c'est en anglais, mais la carte dit tout, évidemment. Merci, Elena Meyer.
2: Merci.
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1: Oui, je regardais justement cette carte-là. En ce moment, il y a plusieurs secteurs du nord de l'Ontario qui y échappent. Donc, les grandes Sudbury, tout à fait au nord aussi. Donc, tout le nord-est, je vous dirais, de l'Ontario, là, à quelques exceptions de près. Mais normalement, le ciel est assez clair dans cette région. C'est le nord-ouest et beaucoup tout le sud de l'Ontario qui est largement affecté par une masse comme ça de fumée dans l'air. Je retrouve à quoi 15h, presque 30 minutes, mon collègue Désiré Kafunda, justement en direct des studios et de la station de Radio-Canada à Sudbury. Bonjour Désiré.
5: Bonjour Martine.
1: Je disais, je regarde la carte, je regarde Environnement Canada, ça me semble clair à Sudbury. Vous qui êtes là en direct, est-ce que vous confirmez la chose si vous regardez à l'extérieur?
5: Oui, c'est clair.
1: Le ciel est clair,
5: par rapport à hier,
1: ouais.
5: Où c'était tout orange, on avait l'impression d'être dans un film de science-fiction. Vous voyez ces films
1: oui.
5: qui parlent de la fin du monde.
1: Ouais.
5: C'était ça toute la journée d'hier.
1: Voilà, c'est encore le cas dans plusieurs secteurs du sud aujourd'hui, mais comme je disais, c'est bien dans le nord, profiter de ce répit-là. OK, on continue à parler des feux de forêt. Le gouverneur Ford qui demande l'aide d'Ottawa à Désiré pour se préparer à évacuer justement des communautés par voie aérienne cette fois.
5: Oui, et c'est alors que des dizaines de feux de forêt brûlent et sont hors de contrôle. La ministre de la Préparation aux situations d'urgence de l'Ontario, Jill Dunlop, indique dans une lettre au gouvernement fédéral que 15 communautés du Nord ont déjà entamé des évacuations ou sont en train de les envisager. Pendant ce temps, le premier ministre Doug Ford, qui s'exprimait aujourd'hui à Windsor, a déclaré qu'il était encouragé par la réponse de son gouvernement. Il dit que 150 équipes de pompiers sont maintenant sur le terrain dans le nord-ouest pour combattre ces fameux feux. Il a aussi ajouté que davantage d'aide est en route.
1: D'accord. Une interdiction de faire des feux où c'était mise aujourd'hui, c'est du côté de Sault-Sainte-Marie?
5: Oui, et tout brûlage à l'air libre est temporairement interdit. Pendant cette interdiction, le service d'incendie de Sault-Saint-Marie dit qu'il ne renouvellera ni ne délivrera de permis de brûlage. Les foyers extérieurs, tables à feu et cheminées certifiées au gaz naturel et au propane ne nécessitent pas de permis. Ils sont donc autorisés. Le Grand Sudbury, quant à lui, avait émis une interdiction de faire des feux hier. Les villes disent que si vous avez des questions concernant une interdiction de faire des feux dans votre région, eh bien, contactez votre service d'incendie local.
1: Oui, bonne idée et bon rappel. En terminant, le syndicat a accusé le Canadien, un syndicat a accusé le Canadien national de mettre en danger la vie de ses cheminots qui ont été envoyés dans une zone de feux de forêt active dans le nord-ouest de l'Ontario, près d'Armstrong. Là, vous nous aviez parlé de cette vidéo virale, justement.
5: qui avait circulé un peu partout. Mm-hmm. Le syndicat, il s'appelle Teamsters. Il indique que le train a été opéré par ses membres et que l'équipage a dû être traité pour inhalation de fumée. On se rappelle, la vidéo spectaculaire de l'incident a été largement partagée sur les réseaux sociaux. Le CN a déclaré dans un communiqué que l'équipage du train avait été évacué en toute sécurité de la zone et qu'il avait temporairement suspendu ses opérations ferroviaires près la d'Armstrong.
1: Merci beaucoup, Désirée Kafunda. À demain!
5: À demain!
1: Oui. 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Anaïs Cardo, Colors.

0: Voilà, c'était Anaïs Cardo avec Colors. 15h37 minutes. Vous écoutez toujours pas comme d'habitude. C'est Martine Laberge qui vous accompagne jusqu'à 18h. Et je ne suis pas seule. Non, j'ai des collègues un peu partout, dont Freddy Matta, que je retrouve avec bonheur. Freddy, qui est à Brampton, une banlieue au nord-ouest de Toronto, parce que il y a un festival culturel et communautaire qui commence aujourd'hui. Et mon ami Freddy, il aime la bouffe sud-asiatique. Il aime ça quand c'est... il aime manger épicé, donc il s'est dit pourquoi pas mêler l'utile à l'agréable et donc aller voir la 11e édition de ce festival-là. Freddy, j'ai raison? C'est un peu ça,
1: oui,
0: il y a,
1: oui. C'est la 11e édition, oui, et puis il y a la bouffe, oui, c'est oui. Bien dit.
0: Alors, il y a de la danse, il y a de la musique, mais pas que.
1: Voilà, donc il faut dire que Martine, celles et ceux qui viendront à ces festivals auront aussi l'occasion de goûter à une grande variété de mets, de plats, de la bonne cuisine de pays d'Asie du Sud. À part la gastronomie, ces festivals familiales, communautaire, mais il faut souligner que c'est gratuit, Martine. Le festival donc proposera de la musique, de la danse, des arts visuels, des ateliers et des activités culturelles pour tous les âges. Le festival donc Summerfest démarre aujourd'hui avec une célébration au conservatoire de l'hôtel des villes de Brampton. D'après les organisateurs, plus de 200 artistes canadiens et internationaux seront présentés tout au long du festival. Mais disons que le grand show débute demain, donc aujourd'hui. Ce soir, c'est vraiment un lancement officiel pour faire un peu honneur aux différents artistes qui vont participer à ces festivals. On va découvrir justement, Martine, quelques nom de ces artistes avec Johanna Wentz, qui est coordonnatrice des événements de l'initiative des arts et de la culture de l'Asie du Sud. Donc, c'est la structure qui organise ces festivals. Alors, Johanna, pour les personnes qui ne connaissent pas ces festivals, comment ils se résument?
2: Merci. C'est un grand festival, c'est de 3 jours, comme vous avez dit. C'est très, très amusant. Il y aurait du danse, de la musique, beaucoup, beaucoup pour tout le monde à discuter. Tous les âges sont bienvenus, toutes les cultures, tout le monde est bienvenu pour venir nous joindre et célébrer avec nous.
1: Oui, donc on invite tout le monde, donc on doit venir se joindre pour cet événement qui est quand même un événement important, non seulement pour la communauté sud-asiatique, mais aussi pour la communauté de Brampton. Alors, Johanna, parlons à présent de l'édition donc 2026, cette 11e édition. En quoi elle est différente des éditions passées?
2: Oui, je pense que la plus grande différence cette année, c'est qu'on a ajouté un 3e jour. Alors, pas juste 2 jours, c'est 3 jours maintenant. Alors, ça nous donne l'opportunité de donner une plateforme à encore plus d'artistes. On est très, très fiers de ça. C'est un grand, grand succès pour nous. Et on est, c'est notre 2e année ici à Gage Park. C'est notre plus grand local du jour. Et ça, c'est la vraie différence. Chaque année, c'est plus grand, plus grand, plus grand.
1: Oui, et il faut aussi ajouter que cette année, vous avez prévu plusieurs thèmes. Quels sont ces thèmes et pourquoi en avoir choisi plusieurs?
2: Oui, alors vendredi, le 17, le thème est de Punjabi Tadka. Samedi, le 18, le thème, c'est de Desi Damaka. Et le 19, c'est notre thème Rooted Next Wave. Alors, c'est un peu plus de la musique hip-hop, mais un peu d'un mélange avec la musique plus traditionnelle aussi. C'est peut-être plus géré à les gens un peu plus jeunes, les adolescents, les jeunes adultes. Mais vraiment, chaque jour, c'est ouvert à les familles, les grands-parents, les petits-enfants, de tous les âges.
1: Est-ce que vous vous attendez seulement au public sud-asiatique ou bien vous attendez aussi le membre de différentes communautés qui sont établies ici à Brampton?
2: Oui, oui, tous sont bienvenus ici. Je dirais, l'année passée, la majorité, en attendance, sont descendus des pays sud-asiatiques. Mais on encourage vraiment tout le monde de venir peut-être voir quelque chose de nouveau, entendre quelque chose de nouveau et vraiment engager avec nous.
1: Et la programmation de cette année mélange musique, danse, art visuel, gastronomie et atelier. Pourquoi ce cocktail?
2: Oui, parce que comme j'avais dit en avant, on veut juste faire de plus grand à chaque fois. Je pense aussi que c'est un peu stratégique, comme vous pouvez venir danser, puis si tu es un peu fatigué, tu peux prendre un repos, prendre un petit goûter, et puis quand votre énergie vous retourne, vous pouvez danser encore.
1: Et plus de 200 artistes canadiens et internationaux vont prester sur cette scène, cette grande scène juste devant nous ici. Et quels sont les grands noms qui sont programmés?
2: Oui, merci pour demander. Les lèvres de rideau cette année, on a vendredi Manat Noor et ensuite Mange Music. Et puis le samedi, on a Fusion Vibes, suivi par les Nandy Sisters, c'est un groupe Bollywood. Dimanche, on a Arbaz Khan, et puis Fateh Do et Babalicious.
1: Ah, c'est vraiment une programmation bien complète. Et pour terminer, donc, le grand spectacle débute demain. Mais je le disais qu'officiellement, le festival s'ouvre ce soir par un événement sur invitation. De quoi s'agit-il?
2: Oui, il y aurait en attendance nos lèvres de rideau et quelques autres membres du communauté, les dignitaires locaux. Il y aurait un peu à manger, un peu à boire et quelques petits spectacles juste pour donner un petit goûter à ceux qui sont en attendance, de quoi ils peuvent prévoir du fin de semaine.
1: Merci beaucoup, Johanna Wentz. Je rappelle que vous êtes coordonnatrice des événements de l'Initiative des Arts et de la Culture de l'Asie du Sud. J'y reviendrai, hein, Martine, pour vous parler d'autres facettes de cet événement, le Festival communautaire sud-asiatique de l'Ontario, le Summerfest.
0: Merci, Freddy. À plus tard.
1: Merci.

0: Nectar Palace avec au Palace, tout simplement, c'est de l'album Automat, nouvel album qui date de cette année. 15h48 minutes à cette émission et on va s'intéresser à un autre dossier d'actualité. On reviendra aux feux de forêt et à leurs effets un peu plus tard dans cette émission. Autre dossier qui a beaucoup retenu l'attention au niveau, je dirais, national, c'est parce que le gouvernement fédéral a décidé de suspendre le parrainage pour l'immigration des parents et des grands-parents. Ça a été annoncé hier que, essentiellement, le gouvernement n'acceptera aucune nouvelle demande jusqu'à nouvel ordre dans le cadre de ce programme-là, programme qui va permettre à un terme là, en 2026, à un maximum de 15 000 personnes d'obtenir la résidence permanente. Le gouvernement a indiqué, par contre, qu'il va continuer de traiter les demandes qu'il a déjà reçues. J'en discute tout de suite avec Maître Maxime Lapointe, qui est avocat spécialiste en immigration. Bonjour, Maître Lapointe. Merci d'être là.
1: Bonjour, ça fait plaisir.
0: Ben, peut-être avant de commencer à parler de la nouvelle d'aujourd'hui puis de ses conséquences là, directes, nous rappeler un peu le comment, le pourquoi de ce programme-là. Peut-être à quel moment est-ce qu'il a été lancé, ce programme-là? De quelle façon? Comment est-ce qu'il fonctionne?
1: Ben, premièrement, c'est un programme qui a toujours été très marginal pour les parents et les grands-parents. C'est environ 4% de la composition de l'immigration totale au Canada, là. Donc, c'est vraiment pour aider des nouveaux résidents permanents qui pourraient se sentir seuls ou avoir besoin peut-être d'aide à la maison avec leur famille, de pouvoir être réunis au niveau de la résidence permanente. Mais dans les dernières années, disons, avant 2011, c'était sur le principe du premier arrivé, premier servi. Donc, les gens déposaient leur dossier en catastrophe au ministère. Il y avait toujours beaucoup plus de demandes que d'offres, évidemment. Et on a eu plusieurs moratoires là, dans les années 2010 à 2015. Ensuite, avec la COVID en 2020, qui n'a aucun lien avec la COVID, là, mais en 2020, on a commencé à recueillir les invitations où les immigrants pouvaient déclarer leur intérêt à parrainer leurs parents et grands-parents sur une plateforme. On a ouvert ça pendant 3 semaines et il y a eu plus de 200 000 demandes. Et ce qu'il faut comprendre, c'est que depuis ce temps-là, on va piger uniquement dans cette banque-là de 200 000 personnes qui baisse avec le temps, évidemment. Là. Alors, 2021, 2022, 2023, 2025, la dernière invitation, on est toujours allé piger dans cette banque-là d'intérêt de 2020. Ça veut dire quoi? Dans le fond, ça veut dire que les résidents permanents qui ont obtenu la résidence permanente depuis 2021 n'ont jamais eu accès à parrainer leurs parents et grands-parents. Et là, c'est les espoirs qui viennent qu'à être complètement anéantis parce qu'on ne recevra plus de nouveaux dossiers jusqu'à nouvel ordre dans cette catégorie-là. On va juste vider les inventaires qu'on a, qui est environ 40 000 demandes quand même, c'est pas rien. Mais ça va prendre environ 2-3 ans de vider les inventaires, là.
0: OK. Donc, pourquoi est-ce que le gouvernement décide de suspendre les nouvelles demandes? C'est pour, évidemment, c'est pour, comme vous dites, liquider les inventaires, là. Donc, y aller dans cette banque-là uniquement. Quelle est la raison derrière cette décision-là?
1: Ben, le gouvernement dit vouloir reprendre le contrôle de son système d'immigration. Là. Donc, depuis 2023, la population a demandé au gouvernement de réduire les niveaux d'immigration. Le gouvernement a commencé à s'en préoccuper. Justement, à l'été 2023, il y a eu une rencontre de plusieurs ministres du cabinet de M. Justin Trudeau à l'époque. Et on a vu à partir du début de 2024 une série de mesures pour restreindre, que ce soit les permis de travail ouverts de conjoints d'étudiants étrangers ou les permis de travail pour les travailleurs étrangers. Beaucoup de règles. Donc, on a 10-15 mesures depuis les dernières années dans le but de réduire la proportion des migrants temporaires versus la population du Canada de 7% à 5% d'ici 2027. Donc, on travaille à baisser les niveaux d'immigration fédérale autant dans l'immigration temporaire que dans l'immigration permanente où on se rappellera en 2024-25, la cible du Canada, c'était presque 500 000 nouveaux résidents permanents par année. Et là, pour les 3 prochaines années, on est à 380 000 nouveaux résidents permanents ventilés dans plusieurs catégories. Et il y a des catégories où ça surchauffe. Exemple, la catégorie du visa pour les demandeurs. En anglais, c'est Startup Visa, le démarrage d'entreprise. On n'accepte plus de nouveaux dossiers aussi depuis un petit bout parce que justement, par rapport à la cible annuelle d'approbation de dossiers versus le nombre de dossiers qu'on a reçus, on déborde. Là. Donc, pour les parents, grands-parents, c'est un peu ça. Il y a une moyenne d'1,8 personnes par dossier. Par exemple, deux grands-parents, disons. Là. Mm-hmm. Il peut avoir aussi deux parents et un enfant à charge de moins de 22 ans. Donc, si on espérait avoir, par exemple, 10 000 demandes et on a eu 10 000 demandes qui avaient chacun 1,8 personnes, on a 18 000 dossiers. Donc, si la cible d'approbation de dossier, exemple, est 10 000, mais on a reçu 18 000 dossiers, bien déjà là, on commence à accumuler un inventaire. C'est un peu comme un serpent qui avale une souris. Là. Donc là, on a 40 000 dossiers en traitement, mais on a décidé de ne plus en prendre d'autres, le temps de finir ceux-là.
0: D'accord. Et qu'est-ce que ça veut dire dans votre pratique? Vous, j'imagine que vous accueillez des gens qui aimeraient trouver un moyen, justement, des gens qui n'ont pas accès, justement, qui ne peuvent pas soumettre une demande officielle. Est-ce qu'il y a d'autres moyens? Comment vous vivez ça, vous? Hein?
1: Ben, comme je dis, pour moi, ça a toujours été très marginal. Là. Les quelques dossiers que j'ai vus de parrainage de parents et grands-parents, c'était des gens qui prenaient rendez-vous parce que leur dossier avait été retourné parce qu'il était incomplet. On dirait que dans l'urgence, hein, quand les gens ont été invités dans la fameuse banque de 200 000 personnes, ils ont été invités à déposer un dossier complet, puis il y a beaucoup de gens qui ont, excusez-moi le terme, garoché un dossier dans la machine d'immigration et le gouvernement en a rejeté plus de la moitié là, parce que c'était incomplet. Donc, pour ma pratique, à moi, ça change pas grand-chose, à part évidemment une question de gestion des attentes, parce que les gens me demandaient souvent, pensez-vous que ça va ouvrir? Ça va être quoi le code? Ça va être quoi les conditions? Donc là, les attentes vont être plus claires, mais indépendamment de ça, le gouvernement, ce qu'il dit actuellement, c'est faites une demande de visa, de super visa pour les parents et grands-parents. Donc, on peut demander. Donc, on les redirige vers l'immigration temporaire en disant le super visa est un visa qui permet de rester 5 ans au Canada sans avoir à sortir. Et c'est un visa qui demande aussi des exigences financières pour la personne qui invite, un examen médical en amont. Il y a des taux de refus quand même assez élevés là-dessus. Il faut faire attention. Exemple, les gens de France qui n'ont pas besoin de visa pour entrer au Canada, on voyage avec une autorisation de voyage électronique. Dans ces cas-là, je ne recommande pas de faire un super visa. Je leur dis, rentrez au Canada, venez voir votre famille. Vous pouvez rester jusqu'à 6 mois. Après 6 mois, on peut le prolonger en demandant une fiche de visiteur. Mais c'est vraiment une question de gestion des attentes. De la résidence permanente pour les parents et grands-parents, oubliez ça.
0: Oui, et c'est ce que vous dites. Donc là, super visa, parce que justement, je voyais que le gouvernement invitait les gens à faire ça. Donc, vous aussi, c'est une des méthodes qui reste pour justement y aller de façon plus temporaire. Carrément.
1: Ben, c'est une question de priorisation. La tarte de l'immigration au Canada rapetisse. Imaginez-vous une tarte avec 500 000 pointes. Et ensuite, imaginez-vous une tarte avec 380 000 pointes séparées en plusieurs catégories d'immigration. Et le gouvernement essaie quand même de prioriser l'immigration économique, c'est-à-dire les travailleurs qualifiés. On cherche des gens qui sont diplômés, francophones, idéalement bilingues, maîtrisent les deux langues officielles dans des domaines de pointe en pénurie. Quand on parle qu'il y avait l'année dernière 3 millions d'immigrants temporaires au Canada avec une cible de résidence permanente de 500 000, déjà là, il y avait des mécontents. Là. Donc actuellement, les immigrants essaie d'accéder à la résidence permanente, mais c'est devenu très compétitif. Et pour ce programme-là, comme je vous dis, il n'y a jamais eu de chance pour quelqu'un, exemple, qui aurait eu la résidence permanente dans les 5 dernières années, là, de pouvoir parrainer ses parents.
0: Wow. Merci beaucoup. C'était très éclairant. Surtout un peu vertigineux, en fait. Ça donne un peu mal à la tête quand on pense à ce casse-tête de l'immigration. Puis, évidemment, penser aux gens qui sont là-dedans puis qui essayent de faire venir une personne proche, c'est assurément très, très frustrant et triste pour eux et elles. Merci d'avoir été des nôtres pour en discuter. Maître Maxime Lapointe, je rappelle aux auditeurs, aux auditrices, que vous êtes avocat spécialiste en immigration. Je vous souhaite une belle fin de journée.
1: Merci beaucoup.
0: Au revoir.
1: Au revoir.
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0: On s'en va écouter le bulletin d'information d'Andrea dans les prochaines petites minutes, mais on fait un tour de la province en termes de météo, n'est-ce pas? Je disais tantôt, quand on parlait de feux de forêt et surtout de la qualité de l'air, c'est le calme tranquille, en tout cas. C'est beaucoup plus tranquille dans certaines sections du nord de l'Ontario aujourd'hui, nord-est, j'aurais envie de vous dire. Les températures qui sont à la baisse dans le corridor de la route 11, Hearst-Kapuskasing-Cochrane, 21 degrés, pas de soucis au niveau de la qualité de l'air. Sudbury, 26 degrés en ce moment. Encore une fois, aucun indice au niveau de la qualité de l'air. C'est le calme plat, ça se passe bien. Nord-ouest de la province, clairement que vous me voyez venir, il y a des avertissements de type orange au niveau de la qualité de l'air qui est très mauvaise au moment où on se parle. Dans tous les secteurs du nord-ouest, à partir de la frontière avec le Manitoba, Thunder Bay, par exemple, en ce moment, il fait, et j'avais devant moi un petit instant, là, je l'avais tout juste devant moi, combien il fait dans la région de Thunder Bay, j'y reviens. Thunder Bay, 21 degrés mais en ce moment, mais avec un index de 24 et c'est de la fumée. M'en viens maintenant vers le sud de la province, tout à fait dans le sud-ouest. Donc, Windsor, avertissement orange aussi au niveau de la qualité de l'air avec 30 degrés, humidex de 33. Kingston, mauvaise qualité de l'air, 29 degrés, humidex 32. Toronto, 29 degrés avec un humidex de 32 toujours. Penetanguishene, Barrie, 23 degrés, donc un petit peu plus frais, humidex de 29, mais encore une fois, c'est vraiment la qualité de l'air dans le sud de la province qui est pour cause et qui dérange. On s'en reparle tout de suite après le bulletin d'info avec Andrea.
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6: Bonjour, ici Andrea Pose-Martinez à Toronto. Il est 16h, voici vos informations. L'Ontario demande l'aide d'Ottawa pour lutter contre les feux de forêt qui font rage, notamment dans le nord-ouest de la province. 15 municipalités ont déjà été évacuées ou sont sur le point de l'être. Les principes progressent rapidement, notamment celui qui brûle près de Armstrong, d'où vient Matt Burgess, qui a été évacué à Thunder Bay.
7: On commence à avoir un petit peu d'informations. Là. Il y a 48 personnes de Armstrong. Ils sont chicanés ici à Earth Thunder Bay avec le Lemoneur et Fina pour s'en aller préparer, mettre des sprinklers pour arroser l'entour de Armstrong. Armstrong n'a pas été touché, mais ça a mis à peu près 15 km. Il y a beaucoup de camps autour des lacs alentour qui sont partis.
6: Le premier ministre Mark Carney a indiqué que le gouvernement fédéral est prêt à fournir de l'aide additionnelle pour appuyer l'Ontario dans sa lutte contre les feux de forêt. Le syndicat Teamsters demande à la CN de cesser toute circulation dans les zones touchées par les feux de forêt actifs. Cet appel fait suite à l'évacuation d'un équipage composé de ses membres d'un train dans le nord-ouest de l'Ontario. Ces derniers ont également dû être soignés pour inhalation de fumée. Teamsters accuse l'ACN d'avoir envoyé des trains au cœur des flammes et de mettre des vies en danger, alors que la compagnie a désormais suspendu temporairement ses opérations ferroviaires près d'Armstrong. Une vidéo diffusée sur les réseaux sociaux montre des flammes qui se rapprochent d'un train tandis que des arbres brûlent près de la voie ferrée. Alors que la fumée des feux de forêt maintient la qualité de l'air extérieur à des niveaux dangereux, se réfugier à la maison est crucial mais nécessite de prendre de bonnes précautions. En laboratoire, un chercheur montre l'importance d'avoir un filtre à air et des différentes options disponibles sur le marché. Le reportage de Jérémy Bélanger.
8: Le professeur et chercheur à l'Université York, James Andrew Smith, s'intéresse aux purificateurs d'air depuis déjà plusieurs années. Muni d'un capteur pour mesurer la concentration de particules fines dans l'air, le chercheur constatait ce matin un chiffre qui se situait entre 5 et 10 à l'intérieur du laboratoire. À l'extérieur, ce chiffre dépassait 220.
9: En général, quand c'est rendu à 400, 500, 600, on le ressentit. Mais à 3 ou 4 ou 20, c'est difficile pour les humains de le ressentir. Et c'est pour ça que c'est important d'avoir un capteur de même.
8: Alors, que devrons-nous utiliser pour avoir une bonne qualité de l'air chez nous?
9: On peut, par exemple, utiliser des filtres portables, comme celui-ci d'IKEA.
8: Pour 80 $, ces filtres sont efficaces pour plusieurs, croit-il. Ils présentent un autre type de filtre à air plus coûteux, mais encore plus efficace.
9: C'est fait avec des filtres qu'on retrouve dans les fournaises. C'est des filtres MERV 13 et ça fonctionne très bien, c'est silencieux. Ça coûte un peu plus cher que les systèmes de chez IKEA, environ 200 $. Deux à trois fois plus efficace et c'est super silencieux.
8: La fumée des feux de forêt qui sévit actuellement sur Toronto met les appareils à rude épreuve. Ils conseillent donc d'inspecter régulièrement les filtres et de bien fermer les portes et les fenêtres lors de ces épisodes. Ici Jérémy Bélanger, Radio-Canada, Toronto.
6: Le gouvernement plutôt de l'Ontario dit vouloir travailler de près avec les Premières Nations et des communautés locales au sujet d'un projet d'un éventuel pipeline qui relierait l'Alberta à Sarnia. Le ministre de l'Énergie de l'Ontario, Stephen Lecce, a insisté pour dire que les municipalités, les chambres de commerce et les Premières Nations auront un rôle à jouer en amont de la construction de ce pipeline. Rappelons que le pipeline nommé Bouclier du Nord, d'une longueur proposée de plus de 3000 km, transporterait un demi-million de barils de pétrole brut par jour, sans passer par les États-Unis s'il est approuvé et construit. Une étude de faisabilité commandée par l'Ontario devrait être complétée avant la fin de l'année. Et aux États-Unis, Donald Trump prononcera un discours à la nation ce soir, au moment où les affrontements avec l'Iran s'intensifient et que le détroit d'Ormuz est quasiment fermé à la navigation. Mais les démocrates craignent qu'il s'attaque plutôt au système électoral américain. Il a d'ailleurs promis de faire des révélations à ce sujet. Les précisions de Marie-Claudet à Washington.
10: La fraude électorale est la grande obsession de Donald Trump qui n'a toujours pas digéré sa défaite de 2020 contre Joe Biden. Et on s'attend à ce que ce soit le sujet principal de son discours ce soir. Je vous propose d'écouter Donald Trump donner un avant-goût de son discours il y a quelques jours.
11: It's really, really big news.
10: C'est vraiment une grande nouvelle, dit-il. Notre pays doit se ressaisir. Sans élections libres et équitables, il n'y a pas de pays. Depuis son retour à la Maison-Blanche, Donald Trump s'efforce d'étendre les pouvoirs fédéraux en matière d'organisation des élections, une prérogative qui relève légalement des États. Il pousse notamment pour le passage du Save America Act, ce projet de loi pour sauver l'Amérique, qui rendrait obligatoire la présentation d'une pièce d'identité et d'une preuve de citoyenneté pour aller voter. Le projet de loi restreindrait aussi le vote par correspondance, une mesure pourtant très populaire aux États-Unis. Pour les démocrates, ce projet n'est qu'un moyen pour Donald Trump de se venger et de restreindre la participation électorale de certains groupes comme les minorités, les Afro-Américains et les classes populaires. Du côté républicain, ce projet ne fait pas l'unanimité. Le Save America Act a bien été adopté par la Chambre des représentants, mais ça bloque du côté du Sénat. D'après plusieurs médias américains, lors de son adresse, Donald Trump devrait aussi aborder l'ingérence étrangère dans les élections américaines et la guerre en Iran. Ici Marie-Claudet, Radio-Canada, Washington.
6: Voilà, c'est ce qui complète vos informations.

Rebonjour. Re-bienvenue dans cette émission, pas comme d'habitude. 16h06, c'est Martine Laberge qui vous parle. En direct des studios du centre-ville de Toronto. J'espère que si vous êtes dans une des régions qui est très affectée, touchée par la fumée actuellement qui émane des feux de forêt dans le nord-ouest, ben, j'espère que justement vous n'êtes pas à l'extérieur trop longtemps et que vous avez au moins le moyen d'être à l'intérieur et de ne pas souffrir et respirer trop de cet air qui est nocif à long terme, évidemment, sur notre santé, qui est certainement pas recommandé là, de respirer pendant de très, très, très longues périodes. Si vous êtes dans la grande région du nord-ouest de la province, et je comprends que vous vivez encore plus ces effets des feux de forêt, et nos pensées sont avec vous, bien évidemment. Situation, donc, qui n'est pas facile à vivre, parce que pensons à tous ces personnes qui ont dû quitter leur domicile très, très rapidement, parfois en pleine nuit, pour se sauver justement des flammes qui font rage. Bref, on continue notre couverture de cette situation-là, d'une part comme de l'autre. Dans les prochaines minutes, je vais aller retrouver ma collègue Orphée Moussango qui est en direct de la région de Thunder Bay pour voir un peu qu'est-ce qu'il y en est. Il y a eu des points de presse de communautés autochtones dans les dernières heures. Elle y a assisté et donc va nous faire un compte-rendu de cette situation-là. De notre côté aussi, les journalistes tentent de comprendre ce qui se passe parce que dans les réseaux sociaux, depuis au moins hier, là, depuis que, je vous dirais, tout le sud de l'Ontario a été un peu envahi par cette fumée-là. Il y a beaucoup sur les réseaux sociaux des critiques à l'endroit, par exemple, du gouvernement de Doug Ford, sa gestion en termes de feux de forêt, les investissements aussi qu'il fait ou non dans les équipes et dans l'équipement du ministère des Richesses naturelles, qui est appelé évidemment à être utilisé dans ces cas-ci. Je vous rappelle que des situations comme celle-là, donc des feux de forêt, ça arrive de façon générale, répétitive, été après été. Bon, parfois, certains étés sont pires dans certaines régions que d'autres, mais bref, on voit beaucoup sur les réseaux sociaux une trame narrative qui revient beaucoup, c'est-à-dire qu'il y a un manque, en quelque part. Le premier ministre Doug Ford, ce matin, en point de presse, qui était appelé à parler d'autre chose, évidemment, s'est fait questionner par les journalistes, à savoir qu'est-ce que votre gouvernement fait. Est-ce que c'est vrai que vous auriez amputé 42 millions de dollars dans le budget de gestion des feux de forêt du ministère des Richesses naturelles en 2025. Je vais vous présenter quelques extraits comme ça que je suis allée recueillir du point de presse du premier ministre pour que vous puissiez l'entendre vous-même. Lui a d'autres informations, d'autres chiffres à présenter. Bref, on va essayer tout ça de mieux comprendre qu'est-ce qu'il y en est dans cette deuxième heure d'émission. Sinon, juste avant. So here.

0: Oh, merci, Daniel Aubin. J'en avais comme besoin de ça, puis je le savais pas. Merci. On vient d'entendre un extrait d'une performance en concert de la célèbre chanson de Stan Rogers, Barrett's Privateers. C'est l'œuvre du célèbre chansonnier canadien qui fait l'objet d'un spectacle théâtral première ce soir à Thunder Bay. Daniel, est-ce que vous avez aimé
1: Barrett's
0: aussi?
1: Privateers.
0: Ça fait du bien. Moi, ça me fait penser...
1: Sail the seas for American gold.
0: J'ai toujours pensé à ma sœur. Ma sœur Francine, c'est sa chanson à elle et son mari. Ils dansent inévitablement sur cette chanson-là. Puis c'est toujours une chanson qui remplit mon cœur de beaucoup d'amour, beaucoup de, je sais pas, d'espoir.
1: C'est une chanson typique des Maritimes. Oui. C'est une chanson écrite par Stan Rogers, mm-hmm. Donc une chanson qui n'est pas d'un répertoire folklorique, mais qui s'y inscrit dans son esthétique, dans sa musique, dans son timbre sonore aussi. Et c'est une chanson qui, je pense, se chante bien en groupe à la fin d'une soirée bien arrosée dans une cuisine.
0: Ah oui?
1: Dans les Maritimes.
0: Ça vous est déjà arrivé,
1: ou au pays. Ça m'est déjà arrivé pour la petite histoire, Martine. C'est quelque chose que j'ai rencontré cette chanson-là plus tard dans la vie. Okay. La première fois que j'ai entendu un soupçon du refrain de Barrett's Privateer, c'était à une émission de Late Night with Stephen Colbert, alors qu'il passait en entrevue le musicien Jack White qui vient de passer à Toronto. Mm-hmm. Ça s'avère que les deux sont de grands admirateurs de l'œuvre de Stan Rogers et puis spontanément ils se sont mis à chanter ensemble le refrain de Barrett's Privateers.
0: Et vous l'aviez jamais entendu avant?
1: Moi, c'était la première fois que je l'ai entendu, puis quel coup de cœur. Mm-hmm. Je suis très jaloux des gens à Thunder Bay qui pourront voir la production Stan Rogers, A Matter of the Heart. C'est une mise en scène par Tom Curry, le directeur artistique de la compagnie, et c'est essentiellement les 20 meilleurs succès de Stan Rogers, interprété par des musiciens comédiens. Il n'y a pas nécessairement de dialogue entre chacune des chansons, mais les chansons sont performées. Donc, si on parle de pêche ou d'agriculture ou quoi que ce soit, ce qui est chanté est aussi illustré en mouvement puis en chorégraphie dans le spectacle Stan Rogers, A Matter of the Heart. Donc oui, ce soir, c'est la première. Ça continue jusqu'au 31 juillet au Magnus Theatre. Oui, le spectacle devait se passer en plein air, sous le chapiteau à l'extérieur du Magnus Theatre.
0: Ah, oh, d'accord.
1: Ça a été, on a déplacé le spectacle, ça sera mm-hmm. maintenant à l'intérieur.
0: Oui, oui.
1: C'est pas à cause de la fumée des feux de forêt. Oh. C'est parce que le chapiteau a été vandalisé. Ils ne sont pas en mesure de le réparer avant de passer en mode représentation. Donc, ça sera ça sera à l'intérieur, je pense que ça tombe bien.
0: J'allais dire, c'est peut-être pas pour ça à l'origine.
1: Comme on dit, une pierre, deux coups pour cette décision de passer le spectacle à l'intérieur. Sinon, aussi à Thunder Bay, très rapidement, je voulais mentionner une publication récente par la Galerie d'art de Thunder Bay qui dit qu'on invite les gens gratuitement en raison de la fumée des feux de forêt. Donc, si les gens ont besoin de se réfugier, être à l'air climatisé, bien respirer, on invite les gens à la Galerie d'art de Thunder Bay.
0: Bon, merci. C'est bien ça, c'est des gens de la région qui nous écoute, rendez-vous là-bas. Parce qu'en ce moment, je regardais là, pendant que vous parliez, on est à un indice au niveau de la qualité de l'air 10+, donc très, très élevé. Clairement que la région est très, très affectée par ces feux de forêt. Merci, Daniel. À plus tard.
1: Je vous en prie.
0: Ouais. Ramin Pizeski maintenant avec la Ligue nationale du hockey qui a dévoilé son calendrier pour la saison 2026-2027 aujourd'hui. Et c'est avec un retour du match des étoiles.
2: Oui, et ça fait rafraîchir avec chaleur que nous, les températures élevées, mm-hmm. parler de hockey et de la glace. Se console comme on peut. Enfin bref, oui, chaque équipe va jouer 84 matchs pour un total de 1344 rencontres. Donc, lors de cette saison 2026-2027 dévoilée aujourd'hui, le coup d'envoi de la saison sera donné le 29 septembre avec un programme triple diffusé sur les ondes de ESPN aux États-Unis et un programme double sur le réseau Sportsnet au Canada. Les champions en titre, les Hurricanes de la Caroline, vont affronter les Panthers de la Floride. Ensuite, les Rangers de New York vont se mesurer aux Bruins de Boston. Et enfin, les Blackhawks de Chicago seront à Vegas pour se mesurer aux Golden Knights. Et au nord de la frontière, c'est-à-dire au Canada, le premier choix du repêchage 2026, Gavin McKenna, pourrait faire ses débuts lorsque les Maple Leafs de Toronto vont accueillir les Canadiens de Montréal à l'Arena Bank Scotia. Ensuite, les Oilers d'Edmonton seront les hôtes des Canucks de Vancouver. Chaque équipe va disputer 2 matchs additionnels cette saison pour un total de 84 parce qu'il y a des équipes en plus. Les premiers matchs à domicile de chaque formation ont été annoncés hier en fait. La saison régulière prendra fin le 16 avril et la finale de la Coupe Stanley sera télédiffusée en exclusivité à TNT aux États-Unis et à Sportsnet au Canada. Il y a une nouveauté de cette saison, c'est que plusieurs matchs du lundi vont être présentés plus tôt afin de permettre aux partisans en Europe de voir à l'œuvre leurs équipes favorites et les plus grandes vedettes de la Ligue nationale de hockey parce que le calendrier comprend 2 matchs en Finlande les 12 et 14 novembre, 2 matchs en Allemagne les 18 et 20 décembre ainsi que 3 matchs extérieurs. Vous l'avez dit tout à l'heure, ouais. Le match des étoiles de la Ligue sera aussi de retour pour la première fois depuis 2024 parce qu'il y avait les deux dernières saisons un tournoi des quatre nations.
0: Ouais, ouais, ouais.
2: Ce qui a empêché la tenue du match des étoiles.
0: Je connais beaucoup de gens qui adorent le match des étoiles. C'est toujours comme, puis c'était la fin du monde. C'était vraiment un deuil collectif.
2: L'événement va se tenir d'ailleurs à New York où jouent d'habitude les Islanders, qui seront donc les hôtes des vedettes de la Ligue nationale de hockey les 5 et 6 février.
0: Merci, Ramin.
2: Je vous en prie.
0: Dans les prochaines minutes, Orphée Moussongo avec les dernières actualités en lien avec les feux de forêt à Thunder Bay.

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0: Et d'entendre Soraï avec Pansement. 16h20, vous écoutez Pas comme d'habitude et on poursuit donc notre couverture de la situation en lien avec les feux de forêt qui font rage dans le nord-ouest de la province. Oui, cela a un indice et un effet important sur la qualité de l'air si vous êtes dans le sud de la province. D'ailleurs, si vous voulez vous tenir au courant, voir un peu les prévisions en lien avec les feux de forêt, mais surtout la fumée à l'extérieur. Donc, les prévisions au niveau de la qualité de l'air. Désolée, j'en perdais mes mots. Si vous voulez planifier pour les prochains jours, voir un peu de quelle façon ça se dessine, je vous répète ce site Internet qui est vraiment très utile. C'est le firesmoke.ca. Et vous allez voir la progression des nuages qui émanent donc des feux de forêt du nord-ouest de la province. Nord-ouest de la province, là où se retrouve en ce moment ma collègue Orphée Moussongo, qui est à Thunder Bay. À Thunder Bay, là où il y a plusieurs évacués des feux de forêt qui y trouvent refuge. Bonjour Orphée.
1: Bonjour Martine.
0: Alors, parlez-nous de la situation. Je sais que vous avez eu l'occasion là, d'assister à certaines rencontres avec la presse là, de la part des communautés autochtones aujourd'hui.
1: Oui, exactement. Donc, déjà, pour mettre les gens en contexte, mm-hmm. il y a plus de 400 personnes qui ont été évacuées. C'est une quinzaine même de communautés environnantes qui ont dû être évacuées d'urgence à cause des feux de forêt. Mm-hmm. Des feux qui ont réduit en cendres certaines des communautés et ça a vraiment créé beaucoup d'angoisse au sein des communautés. J'en avais parlé avec certaines personnes qui étaient sur place pendant l'évacuation. Ce sont deux jeunes, Mia Pavola et Chance Pavola, âgés de 15 et 13 ans. Chance Pavola, d'ailleurs, lui, il a conduit le bateau qui a permis d'évacuer les gens depuis la Première Nation de Collins jusqu'à Thunder Bay.
0: Wow.
1: Et ces deux personnes-là nous faisaient comprendre en fait que c'était très important pour elles de pouvoir faire en sorte que tout le monde puisse partir étant sain et sauf, mais également ils avaient quand même peur étant donné non seulement leur âge, mais aussi l'ampleur du feu. Les témoins sur place nous faisaient comprendre que quand ils partaient de leur île, eh bien les feux étaient à environ 15 kilomètres des bateaux qui étaient en train de s'échapper. Il y a plusieurs vidéos qui sont devenues virales également sur les réseaux sociaux où on peut voir vraiment la grosse fumée qui semble pourchasser, disons, les gens qui essayent de s'évader ou alors de partir de la communauté. Alors on peut écouter Mia et Chance Pavola, suivi de la chef Helen Pavola, qui nous parlait en fait de l'évacuation de la Première Nation de Collins.
2: I've never seen a fire that big. It was angry. It was moving fast.
3: The smoke was big. It was black. It was scary.
4: And it's a miracle that my members are alive today.
1: Donc,

0: Vous avez entendu
1: Wow.
0: au début, c'était Mia qui disait qu'elle n'avait jamais vu un feu de cette envergure. C'était vraiment grand et c'était, on aurait dit, elle disait qu'on aurait dit qu'il était en colère. James
1: Ouais.
0: Pavola dit que c'était vraiment très noir et que c'était vraiment inquiétant. Et c'est lui qui conduisait le bateau encore une fois. Et puis après, on avait la chef Helen Pavola qui disait que c'est vraiment un miracle que les membres de sa communauté aient pu se rendre tous sains et saufs, aient pu tous ressortir en fait de la communauté, tous sains et saufs.
1: Absolument, parce que ce qu'il faut comprendre, c'est que ça va très, très vite et que rapidement, il peut y avoir un changement comme ça au niveau de la direction des vents sans que ce soit nécessairement prévu, évidemment. C'est dame nature, on ne sait jamais. Et que la situation, il peut y avoir un revirement très, très rapidement. Bref, ouais, contente de savoir qu'ils sont sains et saufs. Mais ce n'est pas la seule communauté qui est réfugiée à Thunder Bay, Orphée.
0: C'est exact. Depuis lundi soir, une quinzaine de communautés ont dû être évacuées d'urgence de leur foyer. Il y a les membres de la communauté de Armstrong, c'est un petit village dans le nord-est de l'Ontario. Il y a également les membres de la Première Nation de White Sand. Ils ont d'ailleurs tenu une conférence de presse aujourd'hui où ils étaient en train de faire part de leurs expériences pendant l'évacuation et aussi de ce qu'ils aimeraient bien voir. On a parlé avec Devon Wakanami, qui nous disait, en fait, c'est lui, il était le chef des opérations d'évacuation, et lui, il critiquait, en fait, la réponse qu'il a jugée trop tardive de la province. On peut l'écouter.
2: I think our last update that we had was 480,000 hectares and rolling toward White Sand. This is why we're a little disappointed, you know. Why wasn't there efforts from day one?
0: Donc, il dit que la dernière mise à jour qu'ils ont eue, c'était que plus de 400 000 hectares de terre ont été brûlés dans leur communauté et que ils demandent pourquoi est-ce que les efforts n'ont pas été effectués dès le début pour s'assurer d'éteindre le feu avant que ça ne devienne une grande menace pour le reste de la communauté. En conférence de presse aujourd'hui, Doug Ford a réagi à cette question-là et on peut l'écouter.
3: Government will not spare an expense, not one single penny. We will spend whatever it takes to support getting them the support, the resources they need to keep people safe. And just to give you a
0: Donc, le premier ministre de l'Ontario a rappelé que tous les investissements, pardon, de la province, concernant le fait de combattre les feux de forêt, il précise aussi que la province n'a jamais lésiné sur ses moyens pour protéger la population. Et de son côté, Ottawa indique que le Centre provincial des opérations d'urgence est pleinement mobilisé et travaille en étroite collaboration avec les responsables locaux pour assurer l'évacuation en toute sécurité des personnes en danger. Il faut rappeler quand même les évacués de la Première Nation de Collins, tant que aussi les évacués de la Première Nation de White Sand veulent tous rentrer chez eux quand même, une fois que ce sera sain et sauf de le faire. Mais ils auront besoin quand même, ils disent qu'ils auront quand même besoin d'aide du gouvernement fédéral, mais aussi provincial pour rebâtir leur communauté qui, comme je l'ai dit, ont été réduites en cendres.
1: Ouais, absolument. Nos pensées sont avec eux, évidemment. Merci beaucoup, Orphée Moussongo.
0: Au revoir.
1: En direct donc de Thunder Bay.

0: Est-ce que je vais vous surprendre si je vous dis que cette chanson s'appelait Coca-Cola? Probablement pas. Medji, donc, qui nous chantait cette chanson. Album de 2015. 16h30 minutes, pas comme d'habitude. Et je m'en vais retrouver Daniel Aubin en direct des studios du centre-ville de Sudbury, où il n'y a pas de fumée aujourd'hui, où il fait bon respirer, d'après ce que j'ai compris. Daniel, toujours?
1: Oui, je regrette de ne pas avoir ouvert les fenêtres chez moi avant de partir pour ma journée de travail parce que...
0: Ça aurait fait du bien, hein?
1: Ça aurait fait du bien. Il fait chaud comme c'est là.
0: D'accord.
1: Entre les quatre murs de ma petite maison.
0: Vous ferez ça tantôt, parce que là, vous êtes au travail. Alors, vous ne pouvez pas partir comme ça. OK, parlons de la galerie d'art de Sudbury. Vous allez nous présenter... En fait, vous allez nous parler d'une exposition qui s'appelle « Les 30 ans de Myths and Mirrors ». Bon, vous m'avez envoyé des photos. Donc là, j'ai commencé à regarder ça. Myths and Mirrors, en gros, ce qu'il faut comprendre, c'est que c'est le nom d'un organisme d'art communautaire dans le Grand Sudbury, c'est ça? Organisme, donc, qui célèbre cette année ses 30 ans.
1: Absolument. Okay. Myths and Mirrors, qu'on a déjà appelé Mythes et Miroirs en français, mais aujourd'hui, on semble vraiment miser sur le nom en anglais. Mm-hmm. Et puis, c'est un organisme qui a surtout été actif dans les quartiers du Donovan et du Moulin à Fleurs. Okay. Aussi au centre-ville, au début des années 2000, j'ai des souvenirs assez forts de quelques années où Mythes et Miroirs ou Myths and Mirrors occupaient un espace en dessous du Burger King où jusqu'à récemment, il y avait une station de radio country dans cet édifice-là. C'est de l'autre coin de rue de nos stations à Sudbury. Et puis, il y avait souvent des spectacles de musique punk qui étaient présentés pour les jeunes. Toujours des spectacles gratuits, ouverts à tous, peu importe les moyens, déjà au début des années 2000. C'était un espace qui était très bien achalandé par la jeunesse de cette époque-là, je dirais, Martine. C'est un organisme qui a toujours été engagé, qui travaille toujours aujourd'hui auprès des jeunes. C'est ce que Selena Stans, qui est aujourd'hui la co-directrice de Myths and Mirrors avec E.R. Simbagoy, me racontait. Oui, on retrouve dans l'espace du 174 rue Elgin, l'exposition préparée en collaboration avec la Galerie d'art de Sudbury. Mm-hmm. Et il y a plusieurs de ses œuvres, des marionnettes en papier mâché, des masques, des collages, des éléments qui ont été construits pour des spectacles, pour des défilés. Tout ça, plusieurs centaines de mains ont contribué à la fabrication de ces pièces qu'on retrouve dans l'exposition. Donc, pour avoir une petite leçon d'histoire plongée dans les souvenirs de Myths and Mirrors. Je vous présente un premier extrait de mon entrevue avec la co-directrice de l'organisme, Selena Stas.
2: Je m'appelle Selena Stas et je suis directrice artistique de Myths and Mirrors, un organisme à but non lucratif d'art communautaire dans la communauté de Sudbury.
1: Comment est-ce qu'on vous a raconté la genèse de Myths and Mirrors à Sudbury? Comme pourquoi on a décidé de fonder ça il y a 30 ans, en 1996?
2: Oui, donc Myths and Mirrors a commencé comme programme de l'organisation Better Beginnings, Better Futures dans le quartier Donovan. Et ça a vraiment commencé avec l'idée que ça prend toute une communauté pour élever un jeune. Et l'idée était que le plus que la communauté est en santé, le plus que le jeune sera en santé. Donc, ça a commencé un programme d'art communautaire pour élever la santé des jeunes dans la communauté.
1: Puis vous, racontez-moi, c'est quoi votre première implication? Comment vous êtes... comment vous avez rencontré l'organisme? Est-ce que vous avez travaillé un peu comme employé, comme personne ressource, comme bénévole, avant d'assumer la direction, c'est quoi votre première interaction avec Myths and Mirrors?
2: Donc, moi, je suis ici à Sudbury depuis 2018. J'ai commencé comme bénévole, j'ai été à quelques ateliers, et ensuite j'ai trouvé que c'était un organisme avec des valeurs vraiment calibrées à mes valeurs. J'ai été comme participant, comme bénévole Et ça fait quelques années que j'ai pogné un job avec eux. Donc, oui, je suis vraiment honorée d'être ici comme directrice.
1: Il y a tellement d'objets, il y a tellement de recherches dans l'espace, le petit espace du 174 rue Elgin au centre-ville de Sudbury. Il y a des œuvres de courte pointe, il y a des bannières faites avec des textiles, de la peinture, plein de techniques mixtes, des masques, une grande marionnette en papier mâché, puis en textile, des collages. Est-ce qu'il y a des éléments ici auxquels vous avez participé ou on voit comme peut-être une... où vous avez été impliqué de manière tactile?
2: Oui, bien sûr. La marionnette Nanaverse, elle a été créée l'année dernière, en 2025. Et c'était un projet de 12 semaines. Donc, on a commencé avec l'artiste principal, Ricky Strapp. Et elle a été soutenue par Clay & Paper Theatre, qui vient de Toronto. Et Clay & Paper, ils font plusieurs marionnettes dans les parcs avec la collaboration de la communauté. Et donc, c'était l'idée que Nanaverse est une marionnette qui représente une grand-mère éternelle, une force de confort, de lumière amoureuse. Et donc, c'est comme ça qu'elle s'est développée. Et c'était un projet incroyable.
1: Puis quand vous la sortez, cette marionnette-là, est-ce que c'est dans le cadre de défilés dans la communauté, pendant des événements de théâtre? Est-ce que vous la portez dans les festivals? Comment est-ce que vous faites, comment est-ce que vous vous arrangez pour faire vivre Nanaverse?
2: Oui, comme géante marionnette de 6 pieds et en plus, elle sort plutôt pendant les festivals. C'était à Northern Lights Festival l'année passée qu'on l'a sortie la dernière fois. Et on cherche toujours des opportunités à la sortir avec les participants qu'on l'a créée ensemble.
1: J'aimerais aller voir une pièce qui est accrochée au mur. Espèce de collage en textile. Il y a plusieurs techniques mixtes. On voit la silhouette d'une personne qui semble être couchée par terre, au sol. Puis c'est très psychédélique. Il y a beaucoup d'éléments. Je pense que ce qu'on retrouve souvent dans les pièces, comme les murales produites par Myths and Mirrors, c'est la signature de plusieurs individus. On voit des éléments qui ont probablement été développés par au moins une douzaine de participants, de participantes. Je ne sais pas si vous êtes en mesure de commenter un peu cette silhouette ici. C'était quoi la commande, c'était quoi la mission quand on l'a créée?
2: Oui, ce projet, ça s'appelle « The Water That Lies Beside the Hill ». Et c'est un projet, je crois que c'était 2013-2014, avec Karen Recollet et Sarah Kingold. Et c'était un projet avec les communautés autochtones et allochtones pour explorer les idées de l'espace qu'on partage, la terre qu'on partage et les relations entre ces communautés. Ce projet a été... il avait environ 60 participants et plusieurs ateliers ont pris place à Bell Park. Oui, c'est ça.
1: Ici, on a un socle avec des outils qui sont présentés comme dans une boîte, comme on verrait dans un musée où des artefacts précieux seraient rangés. Dans ce cas-ci, c'est, je pense, des outils pour faire de l'estampe. Il y a comme une estampe d'une branche de cèdre, puis un rouleau, d'autres outils, je pense, pour faire de la pression. C'est un peu drôle de le voir présenté comme ça. Savez-vous si ça date d'une époque précise, ces outils-là?
2: Oui, ceux-là viennent de l'année 2021 et c'était parti d'un projet lors de... le 1er juillet 2021, lorsqu'il y avait un appel de solidarité avec I Don't Know More, pour la journée du Canada, pour like Cancel Canada Day. C'était un événement que Myths and Mirrors a dirigé pour que la communauté puisse venir ensemble et créer un géant capteur de rêve. Pas celui sur le mur aujourd'hui, celui-là vient de l'année 2000, 2001, mais on a créé un deuxième géant capteur de rêve cette année en solidarité avec I Don't Know More.
1: Donc, ce que j'entends, c'est que vous confirmez le fait que Myths and Mirrors, ça a toujours été un organisme qui n'a pas eu froid aux yeux quand ça vient à l'engagement, à des prises de position politiques claires, précises, informées. Ça, c'est important que pour vous que Myths and Mirrors ne tente pas d'être toujours, ne cherche pas la neutralité dans son engagement dans la communauté.
2: Oui, c'est ça. Donc, depuis sa conception, Myths and Mirrors a toujours été un organisme qui élève les voix ou augmente les voix du monde opprimé, les personnes qui se trouvent marginalisées.
1: C'était Selina Stoss qui nous parlait des valeurs fondatrices de cet organisme d'art communautaire Myths and Mirrors.
0: Je trouve ça intéressant. Je l'écoutais, puis il y avait plein de moments, c'est vrai, dans les 30 dernières années auxquels on ne pense pas vraiment. Elle parlait d'I Don't Know More, elle parlait, je veux dire, des moments dans l'histoire où il y a eu un soulèvement, justement, populaire, politique, dont on parle peut-être plus, mais c'est intéressant de garder quand même des artefacts de ce moment-là pour se souvenir.
1: Des artefacts qui vont provoquer plusieurs souvenirs, je pense, pour les gens qui ont grandi auprès des activités de Myths and Mirrors. Il y aura notamment des photos d'archives qui seront disponibles pour les gens qui visitent l'exposition rétrospective à la Galerie d'art de Sudbury. Et puis, on pourra choisir certaines photos, les commenter, les coller au mur. Il y a un espace atelier participatif. Donc, comme Myths and Mirrors le ferait habituellement dans cette exposition présentée par la Galerie d'art de Sudbury. C'est aujourd'hui l'ouverture de l'exposition, mais on parle pas de vernissage en tant que tel, étant donné qu'il y a des éléments participatifs qui vont évoluer au fur et à mesure que l'exposition est ouverte au public. Il y aura plutôt un vernissage de clôture ou un finissage prévu pour le vendredi 11 septembre. Il y a aussi un atelier qui est prévu à la mi-août, le jeudi 13 août, avec le festival Up Here, dont les détails suivront en temps et lieu. Mais on peut déjà aller visiter l'exposition dès aujourd'hui au 174 rue Elgin au centre-ville de Sudbury.
0: Ça me faisait rire, je l'entendais, puis elle parlait de la marionnette, donc je suis allée consulter les photos que vous m'aviez envoyées, mais j'imagine qu'il y a un site web aussi, soit dit en passant, pour aller voir ces choses-là.
1: Oui, oui? Ça serait art Sudbury, A-R-T, artsudbury.org.
0: D'accord. Donc, si les gens voulaient aller voir, notamment, je vois une photo de cette marionnette-là, elle disait plus de 6 pieds, mais pour vrai, la marionnette est comme immense.
1: Elle est énorme. Oui. C'est une marionnette de défilé.
0: Ouais. Énorme. Bref. Merci, Daniel. On se retrouve plus tard dans l'émission.
1: À plus.

0: ce qu'on vient d'entendre là, tout en douceur. Ça vient de l'album Bonanza Part 2. Ça s'appelait Mabele Likambo et c'était de Robbie Studios, tout simplement. Album paru en 2025, donc l'an dernier. Vraiment beau, c'est une belle ambiance. 16h49 minutes à cette émission. Belle ambiance aussi au Festival communautaire sud-asiatique de l'Ontario, le Summerfest. Ça se passe à Brampton, là où je vais retrouver mon collègue Freddy Mata, qui attend, j'imagine, avec impatience que s'ouvre cette belle célébration communautaire où on se rassemble. Quoi, des artistes, des chanteurs, des danseurs, des... Hein, Freddy Mata?
1: Exactement, Martine. Oui, donc on aura un peu de tout ici donc, pendant ces festivals. C'est un festival qui est à sa 11e édition, donc le Festival communautaire sud-asiatique de l'Ontario.
0: Ah oui, j'oubliais. Summerfest. Oui, et vous êtes sur la scène du Brampton City Hall, donc Conservatory. Donc c'est à l'hôtel de ville de Brampton, c'est ça?
1: Exactement, oui, exactement. Donc, okay. Je suis ici pour ces festivals qui, pour la première fois, va se passer pendant 3 jours avec plus de 200 artistes canadiens et internationaux, avec un espace quand même plus grand par rapport aux éditions passées. Et Summerfest attend recevoir donc des milliers de festivaliers, aussi bien des groupes communautaires que de grandes vedettes et des artistes débutants qui vont se produire ici donc parce que il y a un grand parc juste en face donc du conservatoire donc de l'hôtel de ville de Brampton et c'est ce grand parc qui va recevoir cette 11e édition de ces festivals. Je vais retrouver Johanna Wentz qui est la coordonnatrice des événements de l'initiative des arts et de la culture de l'Asie du Sud et c'est la structure qui organise ce festival. Johanna, le festival célèbre sa 11e édition et pour la première fois, il s'étend sur 3 jours. Qu'est-ce qui a motivé cette expansion?
2: Oui, on est très chanceux d'avoir l'opportunité pour un 3e jour. La motivation pour nous, c'est vraiment d'avoir une plus grande plateforme pour plus en plus d'artistes, d'avoir la chance de nous partager leurs talents, leur artisterie. Quand on parle de la Sud-Asiatique, c'est vraiment une grande région, c'est un terme général qu'on utilise pour l'Inde, Pakistan, Afghanistan, Sri Lanka, Népal, Bhoutan, Bangladesh et les Maldives. Alors vraiment, c'est une région très très diverse, toutes sortes de langues parlées, toutes sortes de traditions différentes, musiques très très différentes. Alors la plus de temps qu'on a, on peut vraiment plateformer tout ça.
1: Exactement, donc une grande région et c'est pourquoi d'ailleurs donc vous allez recevoir plus de 200 artistes. Mais là, le festival s'agrandit. Quels sont les défis quand on organise un événement aussi important avec plus de 200 artistes?
2: Oui, je pense que la première défi, c'est vraiment juste la communication entre toutes sortes de différentes groupes. Parce qu'on a, on peut voir maintenant, l'équipe de stage sont en train de construire notre scène au moment. Mais on a aussi les caméras, les réseaux sociaux, les vendeurs, les ateliers, tous ces groupes. Alors c'est beaucoup, c'est un grand, grand job coordonné. Organiser tout cela, oui. Oui,
1: donc l'organiser, c'est pas facile, mais au-delà de la musique, Johanna, et la danse, il y a la gastronomie de l'Asie du Sud. À quoi s'attendre pour cette partie?
2: Oui, il y aurait tant d'options, vraiment. On aurait des choses comme du street food indien, aussi des choses un peu plus traditionnelles, mais aussi d'autres régions seraient représentées, du shawarma, du Moyen-Orient. Ce ne serait pas un festival en Canada avec pas de poutine, alors il y aurait bien sûr du poutine. Je crois aussi on aurait du poulet jerk jamaican, juste pour nommer quelques-uns.
1: Oui. Et vous avez aussi mis en place pour cette édition le programme Vistar pour accompagner les artistes émergents. Comment ça va se passer concrètement?
2: Oui, le V-Star, c'est lié avec notre festival Vibrant Brampton Summerfest. Alors, c'est une opportunité de les gens locaux du communauté, peut-être un peu moins expérimentés sur scène, de venir en compétition. On a une catégorie de danse, musique et vocaliste. Alors, et tous les âges sont bienvenus à participer et les gagnantes ont l'opportunité de faire spectacle sur notre scène l'année prochaine après qu'ils gagnent. Alors c'est vraiment une grande opportunité pour les artistes locaux.
1: Donc vous invitez donc le public de tous les âges. Est-ce que vous avez pensé aussi inviter des artistes d'autres cultures, des artistes qui ne sont pas forcément de la région de l'Asie du Sud?
2: Oui, on a souvent au passé travaillé avec beaucoup de différentes cultures. Nous sommes organisés par une initiative sud-asiatique et ça c'est beaucoup de la population qu'on représente ici en Brampton. Mais c'est bienvenu à tous. V-Star, Vibrant, tous sont bienvenus pour soumettre une application, pour joindre, pour participer. On a vraiment hâte d'entendre de tout le monde.
1: Oui, et quand on vient ici, Martine, donc pour danser, donc il y a la musique, l'ambiance sud-asiatique, mais il y a aussi des ateliers, Martine, qui sont prévus pour nous qui sommes presque nuls hein, dans cette danse, dans ce groupe de danse sud-asiatique. Il y a l'opportunité, Johanna, pour nous d'apprendre aussi brièvement.
2: Oui, moi personnellement, je suis dans cette catégorie aussi. On aurait des ateliers de danse samedi le 18. Il serait au-dessus du Palo, au centre du parc.
1: Donc la paillote ici.
2: Oui. Et on aurait à 10h le matin, on a du Bhangra. Ça, c'est une danse indienne. Et à 10h45, on aurait du Bachata. C'est très commun au pays hispano-hablantes. Alors, c'est aussi une communauté représentée ici au Brampton. On a des autres artistes hispaniques aussi qui vont être sur scène avec nous. Et puis finalement, on a un atelier de danse Bollywood. Ça, c'est à 1h dans l'après-midi.
1: Et en 30 secondes, un message pour la population de Brampton.
2: Brampton, venez nous voir, venez faire de la fête avec nous, célébrer toutes les cultures. On espère ici que tout en attendant, trouve une appréciation pour les cultures de l'une autre et on espère de créer une espèce très positive, un environnement, pardonnez-moi, sécure pour tout et très très positif.
1: Merci beaucoup, Johanna Wendt. Donc, vous êtes coordonnatrice des événements de l'Initiative des Arts et de la Culture de l'Asie du Sud. Alors, Brampton, c'est pas loin hein, par rapport à Toronto.
0: C'est vrai.
1: Donc, nous aussi, les Torontois et Torontoises, on peut venir, Martine.
0: Absolument. Allez-vous danser, mon ami?
1: Oui, bien sûr. J'aime beaucoup danser. Et quand on a une telle opportunité, il faut en profiter.
0: Ben oui.
1: Il y a l'été. Le temps est beau, donc il y a de quoi profiter.
0: Il fait beau. Parce que là, tantôt, on parlait de... Je disais que vous aimez manger, mais c'est parce que Ramin Pezeshki, notre réalisateur, me soufflait à l'oreille tantôt que vous aimez danser aussi, que vous êtes un expert dans la rumba, c'est ça? Je sais pas.
1: Oui, mais d'ailleurs, j'ai suivi le morceau donc avant ce segment avec mon invité, donc vous parliez de Mabele Ndeli Kambo.
0: Oui?
1: Je voulais juste donc, expliquer brièvement, donc Mabele Ndeli Kambo, c'est en lingala, c'est juste pour dire que la terre, c'est ça le problème au fait.
0: Ah, la chanson qu'on écoutait juste avant.
1: Exactement.
0: Oh, bon, avoir su, je vous aurais demandé une explication, je vous aurais demandé de nous en parler de cette chanson. Merci, c'est gentil. C'est toujours agréable de vous entendre nous parler autre, bien évidemment avec vos invités, là, mais c'est le fun d'apprendre à vous connaître aussi en onde. Donc, je vous laisse aller faire quelques pas peut-être de danse et aller profiter parce que ça va ouvrir, c'est ça, j'ai bien compris, dans les prochaines minutes, ça ouvre là, du côté de Brampton. Donc, on y va pour aller manger. Je vous laisse aller savourer la bonne cuisine sud-asiatique, mon ami.
1: Merci beaucoup, Martine.
0: À demain.
1: Les grands shows commencent demain.
0: Au revoir. Merci.

Ouais, c'est vrai que ça commence à sentir la fin de semaine. Bon, commence à sentir, là, je pense, à la fumée à l'extérieur. Oui, ça sent la fumée encore à l'extérieur si vous êtes dans le sud de la province. Dans le nord, pas tant, mais dans certains secteurs du nord-est, nord-ouest, ouf, on pense à vous, évidemment. On se retrouve tout de suite après le Radio-Journal de 17h. À tout de suite.

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4: Aujourd'hui au Radio Journal, le train ne passera plus au centre-ville de Lac-Mégantic. 13 ans après la tragédie ferroviaire, l'Office des transports approuve le projet de voie de contournement.
5: Non seulement c'est la sécurité qui va être garantie, c'est un sentiment de sécurité aussi qui va regagner les citoyens.
4: Mark Carney répond aux Américains qui blâment le Canada pour les effets de la fumée des incendies de forêt.
6: Les changements climatiques, c'est la responsabilité de tout le monde, y compris les États-Unis.
4: Et 5 nouveaux bureaux à l'étranger pour CBC Radio-Canada.
7: On a jugé qu'il était pertinent d'avoir une présence permanente dans plus de pays désormais.
4: Bonjour mesdames, messieurs, ici Nadim Mobarak. Le projet de voie de contournement ferroviaire à Lac-Mégantic a franchi une étape cruciale vers son développement, 13 ans après le déraillement tragique qui a fait 47 morts. L'Office des transports du Canada a donné son aval pour aménager une nouvelle ligne qui permettra de détourner le trafic du centre-ville. J'en parle avec Delphine Belzile. Alors Delphine, c'est une décision qui était attendue depuis longtemps, hein?
8: La compagnie de chemin de fer de Canadien Pacifique avait déposé sa demande d'autorisation en septembre 2025. La décision de l'OTC permet maintenant la construction d'un tracé d'environ 12,5 km sur le territoire de Nantes, Lac-Mégantic et Frontenac. Donc, prochaine étape dans ce dossier, le transfert des terrains pour la construction de la voie ferrée. La nouvelle ligne détournera le trafic ferroviaire du centre-ville de Lac-Mégantic, là où un convoi de 72 wagons de pétrole a déraillé le 6 juillet 2013. 13, c'est donc un soulagement pour la mairesse Julie Morin.
5: Il y a des conditions. Ils demandent vraiment à la compagnie de prendre mesure pour protéger aussi la population. Donc, non seulement c'est la sécurité qui va être garantie, c'est un sentiment de sécurité aussi qui va regagner les citoyens. Et on va pouvoir trouver encore de la fierté, continuer de développer notre centre-ville.
4: Et Delphine, on le sait, le choix du tracé a provoqué beaucoup d'opposition au fil des années. Quelles sont les autres réactions?
8: Bon, le député de Lac de Mégantic, l'érable Lebinière, Luc Berthold, est lui aussi soulagé et salue également le travail de l'OTC, tout comme Transport Canada. Il y a la coalition des victimes collatérales qui se désole toutefois de cette décision. Voici un de ses membres, Sylvain Côté.
9: Incomprenable, là, tu sais. C'est les conséquences qui vont arriver de ça, là. Tu sais, les milieux humides, l'eau potable. Premièrement, pourquoi qu'on a besoin d'une voie de contournement? Le train passe, là, depuis 12 ans, 13 ans, là. À 10 000 à l'heure, le train n'est pas dangereux. Mais aujourd'hui, on veut faire une voie de contournement pour faire oublier cette tragédie.
8: Des citoyens qui militaient pour cette voie de contournement se prononceront une fois que l'OTC dévoilera les motifs de sa décision au mois d'août. L'Office des transports du Canada ne commentera pas sa décision aujourd'hui.
4: Merci Delphine.
8: Je vous en prie.
4: Par ailleurs, de premiers éléments de réponse émergent dans l'enquête pour déterminer la cause du déraillement de train survenu le 5 juillet à Repentigny, près de Montréal. Selon le Canadien national, l'accident serait attribuable à un désalignement des voies causé par des températures extrêmes. Le CN précise qu'une mauvaise application de ses normes d'ingénierie lors de travaux au printemps aurait provoqué cette situation. Un rapport préliminaire du Bureau de la sécurité des transports fait toutefois un constat différent et montre du doigt le mauvais état de la voie ferrée avec plusieurs traverses de bois déviées et des dispositifs d'ancrage manquants. Devant ces lacunes importantes, le maire, Nicolas Dufour, refuse de prendre des risques avec la sécurité de ses citoyens.
10: On s'était dit que si les autorités de Transport Canada avaient donné leur OK pour la reprise, c'est que visiblement, les autorités compétentes étaient satisfaites des mesures en place pour le moment. Mais là, c'est très préoccupant ce qu'on a appris ce matin. Alors, ça change la donne. Là. On demande officiellement qu'il y ait une pause, le temps que ces réparations soient faites.
4: Le premier ministre Mark Carney affirme que le gouvernement fédéral est prêt à fournir de l'aide additionnelle pour appuyer l'Ontario dans sa lutte contre les feux de forêt. Plusieurs brasiers progressent rapidement, notamment dans le nord-ouest de la province. Catherine Moras est à Toronto. Alors Catherine, des centaines d'Ontariens ont été évacués jusqu'à maintenant.
11: Plus de 150 pompiers forestiers de l'Ontario sont appuyés sur le terrain par des collègues du Yukon et de l'Alberta. La province a aussi déployé près de 40 avions-citernes et hélicoptères et les forces armées canadiennes vont bientôt lui prêter des avions ainsi qu'un autre hélicoptère. Des avis d'évacuation obligatoires ont été émis pour 15 secteurs dans le nord et l'ouest de la province. La plupart des villages évacués sont des Premières Nations isolées. Certains résidents ont dû s'enfuir par leurs propres moyens, par exemple en bateau, avant de trouver refuge à Thunder Bay. On peut écouter le témoignage de Matthew Burgess, résident de Armstrong.
12: J'ai eu l'avertissement qu'il y avait possibilité qu'ils nous évacuassent vers les 4 heures. Puis à 10 heures, à l'entour de 10 heures, on a eu le mot officiel sur la consorte. Moi, j'ai parti à l'entour de 1h30. Si on fait le mieux qu'on peut, on ne peut pas rien faire. C'est la situation, c'est la nature, ça.
4: Et Catherine, la fumée des feux de forêt continue d'incommoder les résidents de Toronto.
11: Oui, à certains moments de la journée, la concentration de particules fines dans l'air a été presque 10 fois supérieure à celle que la santé publique considère comme étant sécuritaire pour la population. C'est la deuxième journée consécutive qu'une alerte orange a été émise par Environnement Canada pour la qualité de l'air à Toronto. On s'attend à ce que la situation s'améliore à compter de demain matin.
4: Catherine Moras à Toronto, merci bien.
11: Je vous en prie.
4: Et puis au moment où des feux ravagent de plus en plus d'hectares de forêt canadienne, Mark Carney a été appelé à défendre son bilan environnemental. Questionné sur les reculs en matière de lutte contre les changements climatiques de son gouvernement, il a blâmé l'équipe de son prédécesseur, Justin Trudeau. Le reportage d'Estelle Côté-Sroca.
13: Les forces armées canadiennes volent au secours de l'Ontario qui est la proie des flammes, avec l'envoi d'hélicoptères et d'avions pour transporter les évacués.
14: The RCAF is providing search and rescue aircraft.
13: Le premier ministre Mark Carney se défend d'avoir une part de responsabilité dans les changements climatiques.
14: Ça, c'est la vérité. Ce n'est pas le résultat des actions de notre gouvernement. Je viens d'arriver.
13: Le chef du Bloc québécois accuse le premier ministre de manquer de sérieux en misant sur les pipelines et le développement pétrolier.
15: Une obsession pétrolière.
13: Yves-François Blanchet.
15: On ne peut pas, dans la même journée, dire « je vais me précipiter tellement dans le pétrole que le Moyen-Orient va avoir l'air de Greenpeace » et dire « je vais rencontrer nos cibles climatiques » alors que tout le monde sait que c'est terminé les cibles climatiques du Canada.
13: Au sud de la frontière, des élus américains demandent au Canada d'en faire plus pour gérer les feux de forêt.
16: More Canadian wildfires.
13: Les poumons américains paient le prix de l'inaction canadienne, disent-ils, en rappelant au Canada que la souveraineté s'accompagne de responsabilité. Mark Carney répond à ces attaques en étouffant un rire.
14: Les changements climatiques, c'est la responsabilité de tout le monde, y compris les États-Unis.
13: Le Canada veut atteindre la carboneutralité d'ici 2050, mais pour Mark Carney, les cibles de réduction des gaz à effet de serre de 2030 et de 2035 étaient trop ambitieuses. Ici Estelle Côté-Sroka, Radio-Canada, Ottawa.
3: Aux États-Unis.
4: Donald Trump va prononcer ce soir un discours à la nation qui portera principalement sur les vulnérabilités qui affectent, selon lui, le système électoral des États-Unis. Il pourrait évoquer des accusations inédites d'ingérence chinoise dans les élections américaines. Enfin, CBC Radio-Canada compte ouvrir 5 bureaux à l'étranger au cours des 2 prochaines années, en plus d'établir une présence permanente en Afrique. La société d'État explique sa décision en soulignant que les enjeux géopolitiques ont souvent des impacts ici au pays, notamment sur l'économie. Diana Gonzalez a plus de détails.
17: Jérusalem, Pékin, Mexico et Los Angeles font partie des lieux où les journalistes de CBC et de Radio-Canada seront établis. Une autre ville européenne qui n'a pas encore été déterminée accueillera aussi un bureau. Ces bureaux s'ajoutent à ceux déjà en place, comme l'explique la directrice générale de l'information à Radio-Canada, Christelle Crépeau.
18: Bien sûr, ce qui se passe sur le plan géopolitique est considéré, la pertinence aussi éditoriale, la pertinence aussi pour nos auditoires ici, les liens donc que nous avons avec certains de ces pays.
17: L'ancien journaliste à Radio-Canada et diplomate Jean-François Lépine s'en réjouit. Il a notamment été correspondant à Pékin.
19: On est parmi les pays qui importent le plus de la Chine. Avoir quelqu'un sur place place pour comprendre ce qui se passe en Chine, ça influence directement nos gens d'affaires, nos entreprises et notre vie quotidienne.
17: Le président du syndicat des travailleuses et travailleurs de Radio-Canada, Pierre Tousignan, estime qu'il y a un plus grand intérêt du public pour ce qui se passe à l'international.
20: Et pour éclairer, ben, c'est beaucoup plus facile, beaucoup mieux, beaucoup plus pertinent quand on est présent de façon pérenne sur le terrain. Un pays, ça se résume pas à son président ou à son premier ministre. On va souhaiter que ça soit une décision qui dure dans le temps.
17: Le diffuseur public compte établir une présence permanente en Afrique. D'ici là, il y aura des déploiements plus fréquents des équipes. Ici, Diana Gonzalez, Radio-Canada, Montréal.
4: Voilà, c'était le Radio-Journal. Excellente soirée.

0: Rebonjour. Rebonjour. Bonjour à Yasmine.
1: Bonjour, bonjour. Rebonjour.
0: Salut. Ben oui, c'est vrai, on s'est vus, nous, on s'est croisés dans la journée aujourd'hui.
1: Oui, ça arrive de temps en temps.
0: Ça arrive. C'est, oui. Pas souvent, en fait, c'est drôle. Hein?
1: On est trop occupés dans la journée. Oui.
0: Donc, Téléjournal 18h, c'est vrai que c'est une grosse journée, notamment au niveau des feux de forêt. Oui. On en apprend un peu plus sur les gens qui ont été évacués dans la communauté de Thunder Bay. On a une collègue, d'ailleurs, à qui j'ai parlé un peu plus tôt aujourd'hui,
1: à deux reprises, Orphée, qui est là,
0: qui a assisté aussi à des conférences de presse cet après-midi de la part de certaines communautés autochtones qui ont raconté un peu ce qu'ils ont vécu, demandent au gouvernement aussi d'agir, d'être plus proactif dans ce genre de situation-là. Bref, c'est évidemment une situation qu'on souhaite à personne, qui est toujours
1: difficile. C'est des témoignages qui sont tellement difficiles à entendre aussi. Ouais. Quand on entend des gens dire « c'est un miracle d'être ici aujourd'hui pour vous raconter comment on a quitté, dans certains cas, des communautés en bateau parce que les flammes progressaient tellement vite. »
0: Jeune homme qui justement avait un bateau qui, en tout cas, ce qui s'est assuré que tout le monde sorte en sécurité. Bref, beaucoup de témoignages qui nous arrivent au compte-gouttes, vraiment, de la région du Nord-Ouest. J'imagine, bon, vous pensez là-dessus, vous aussi.
1: Oui, et puis les réactions politiques aussi, évidemment.
0: Ça aussi.
1: Avec l'Ontario qui a demandé aujourd'hui formellement l'aide du gouvernement fédéral pour faciliter les évacuations. Puis Mark Carney aussi, on a posé la question à Mark Carney qui était à London aujourd'hui, à savoir, est-ce qu'il prenait une part de responsabilité, étant donné que son gouvernement a quand même fait beaucoup de recul sur la question climatique, avec des assouplissements, construction possible d'un nouveau pipeline. On lui a demandé, bon, est-ce que vous abandonnez un peu la lutte contre les changements climatiques? Mm-hmm. Et il a réagi en disant, bon, d'une part, évidemment, que son gouvernement allait être prêt à aider l'Ontario, mais en disant aussi que c'était pas de sa faute, finalement, ce qui se passait en ce moment, puis en disant un peu que c'était la faute du gouvernement précédent. Donc, on voit qu'il y a, tu sais, la dimension...
0: En même temps, la faute, je veux dire, c'est des gestes... c'est-à-dire, été après été, on voit ce genre de situation-là. C'est pas une seule... la faute d'une seule personne, en fait. Puis tous les experts s'entendent à dire il y a un réchauffement climatique. Et je pense que c'est toujours le genre de situation qui nous amène à repenser aux effets des changements climatiques. Oui. On les voit, là.
1: Oui, tout à fait. Oui. Tout à fait devant nous. Puis là, il y a toute la question des États-Unis aussi, parce que la fumée commence à arriver dans certains États américains. Puis là, il y a des élus américains qui disent au Canada, faites quelque chose pour arrêter la fumée. Puis là, il y a toute la question de peut-être que les États-Unis devraient aussi en faire davantage pour lutter contre les changements climatiques. Donc,
0: Tout le monde se renvoie la balle.
1: C'est ça, exactement. Puis il y a la question immédiate des évacués. Qu'est-ce qu'on fait, Thunder Bay? Comment on gère ça? Puis la question à plus long terme, les ramifications politiques, relations avec les États-Unis, etc. Donc, on va parler de tout ça dans notre téléjournal. Puis, on parlera aussi d'un autre sujet un peu en lien avec les changements climatiques, là, avec à Hamilton hier, la ville qui a voté contre l'instauration d'un moratoire pour la construction des centres de données, là, les grands centres de données pour l'intelligence artificielle. On pensait que la ville allait voter pour ce moratoire, se donner un an pour étudier tout ça. Là, finalement, il semblerait que ce projet va aller de l'avant. Puis, il y a plusieurs gens, vraiment, qui sont très, très mécontents, puis qui font le lien changement climatique, qualité de l'air, feux de forêt, et ces centres de données qui consomment énormément d'énergie. Donc, on aura un reportage aussi là-dessus.
0: Et beaucoup d'eau aussi.
1: Oui, tout à fait.
0: Merci, Yasmine.
1: Avec plaisir. À bientôt.
0: À bientôt. Chris.

J'ai tellement écouté cet album-là en 2018. Il me semble que c'est il y a 100 ans, on dirait. C'était avant la pandémie. Mais bref, c'était Christine and the Queens, album Chris. Ce qu'on vient d'entendre, c'est Damn, dis-moi. 17h17 à cette émission. Et on revient sur un autre gros dossier, je vous dirais, de l'actualité fédérale, dont on n'a pas tant parlé, quoique c'était sur le site Internet principal de Radio-Canada ce matin. Mark Carney qui a annoncé que le gouvernement fédéral va dépenser près de 2 milliards de dollars. C'est au cours des 4 prochaines années. Et ceci pour cet argent-là va servir pour des véhicules blindés fabriqués au Canada. L'ajout prévoit 190 véhicules blindés.

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2: Les zones de front sont extrêmement larges. On parle de 50 à 60 kilomètres, allant jusqu'à 100 kilomètres, et on comprend pourquoi, hein, l'incidence des drones est devenue omniprésente. Mm-hmm. Donc, de tels véhicules sont absolument nécessaires pour rendre les capacités de toutes les brigades canadiennes au diapason des nécessités, mais aussi que toutes les brigades soient équipées de la même manière.
3: D'accord. Justement, c'est drôle parce que j'allais vous poser la question. C'est honnêtement la première chose qui m'est venue en tête quand j'ai lu cette nouvelle-là. Je me suis dit, ouais, mais aujourd'hui, là, avec tous les drones, on dit que les combats, les fronts, la guerre a changé, est appelée à en changer encore plus. Puis là, je me disais, ouais, est-ce que ça a sa place, ce genre d'investissement-là massif dans ce qui me semblait être pas une vieille technologie, non, je comprends que c'est nouveau. Mais oui, parlez-moi de cette importance-là au niveau de et au moment où on utilise de plus en plus de drones.
2: Bah, la plupart du temps, les drones auxquels on pense, ce sont des drones qui sont en général pas assez puissants pour immobiliser un véhicule comme celui-là. Habituellement, le drone achève le véhicule, mais c'est habituellement l'artillerie qui fait le premier travail. Donc, ça a toujours son utilité, d'autant plus que les défenses anti-drones commencent à prendre de l'ascendance. Donc, le paysage au combat pourrait redevenir beaucoup plus familier à brève échéance. De toute façon, on n'est quand même pas pour envoyer des soldats au combat comme les Russes le font aujourd'hui, c'est-à-dire sur des motocyclettes ou sur des quatre roues, des véhicules récréatifs.
3: Ouais.
2: Parce que c'est ça à quoi eux, ils sont réduits. Donc oui, ces véhicules-là ont toujours leur utilité. Ça demeure extrêmement important, notamment pour l'évacuation de blessés, si ce n'est que pour résister aux impacts d'obus. Pas aux obus eux-mêmes, mais aux impacts d'obus, donc on parle aux shrapnel, donc c'est absolument essentiel.
3: D'accord. Et au niveau de ce que ça veut dire pour la modernisation de la flotte, tantôt je disais, donc on est les 2 milliards de dollars, essentiellement on prévoit l'ajout de 190 véhicules blindés. Au total, la flotte canadienne va représenter autour de 550 véhicules à terme. Qu'est-ce que ça vous dit sur l'importance de cette annonce-là aujourd'hui pour moderniser la flotte canadienne?
2: Ben ça, il faut voir ça dans tout son ensemble. C'est pas seulement ces 500 véhicules-là qui comptent. Hein. C'est aussi le recrutement auquel on s'attend. Le recrutement qui va, somme toute, assez bien. Il va avoir des servants pour ces véhicules-là. Et il faut voir ça comme une capacité, je dirais, holistique. C'est pas simplement ces véhicules blindés légers-là, mais aussi les blindés lourds qui vont accompagner ça et toute la panoplie qui compose une brigade en bonne et due forme. Au point de vue de la, donc en quelque part, c'est comme une reconstitution des brigades, mais c'est aussi une modernisation, oui. Modernisation, on parle des techniques de fabrication et des instruments, excusez-moi, pas des instruments, mais des matériaux qui sont employés pour ces véhicules-là.
3: Ouais.
2: Donc, pour moi, la chose la plus importante de l'annonce, c'est pas la quantité de véhicules comme telle, c'est que General Dynamics et aussi tous ses fournisseurs qui sont partout au Canada vont pouvoir, durant les 4 prochaines années, roder la chaîne d'approvisionnement et roder les chaînes de montage pour l'expectative de devoir produire de plus en plus de véhicules parce que l'environnement stratégique ne s'améliore pas avec le temps.
3: Et justement, donc ça envoie un message clair sur la stratégie industrielle globale de défense du Canada de demain.
2: Absolument. Et aussi, on est sur les talons du dernier sommet de l'OTAN.
3: Oui.
2: Donc, c'est une décision ou c'est une annonce qui arrive fort à propos pour signaler aux autres alliés non américains que le Canada est toujours dans la joute et puis qu'il prend ses responsabilités au sérieux.
3: Et donc, et ça veut

0: Je veux dire nécessairement que vous vous attendez à d'autres annonces du gouvernement fédéral par rapport à la modernisation des forces canadiennes. Vous disiez que ça va permettre à General Dynamics de roder ces systèmes. Donc, vous attendez à ce que ça va se poursuivre, ça?
1: À moyen terme, oui, parce que, comme je vous dis, on ne s'attend pas à ce que la Russie, par exemple, qui est l'adversaire principal, change son fusil d'épaule, si vous permettez l'expression. On s'attend pas à ce qu'il y ait des grands changements. Et donc, les réalités stratégiques auxquelles le Canada est confronté, non seulement en Amérique du Nord, mais aussi en Europe, là où il a des responsabilités, il va falloir faire face à ces responsabilités-là avec l'équipement qui est requis. Donc, et je m'attends pas à ce que Operation Reassurance soit abolie demain matin. Je m'attends au contraire à ce que est-ce que le Canada et les autres alliés offrent leur aide, un soutien encore plus musclé pour l'Ukraine, qui se défend extrêmement bien, parce que justement, on voit maintenant que l'Ukraine est capable de bien se défendre. Et donc, c'est d'autant plus encourageant et attrayant de l'aider à porter un coup final.
0: Je vous entends. Est-ce que vous diriez qu'on entre dans une nouvelle ère à ce chapitre-là?
1: Ça fait très longtemps qu'on est dans une nouvelle ère depuis, je dirais, depuis l'élection de M. Trump et depuis ses doutes face aux responsabilités américaines au sein de l'OTAN et ses doutes face aux responsabilités normatives des États-Unis relativement à l'Ukraine et relativement à Israël. Donc, à regarder les choses telles qu'elles évoluent, le pouvoir des mots a de moins en moins de poids et de plus en plus, il va falloir parler avec la bouche de nos canons. C'est malheureux, c'est comme ça.
0: En tout cas, on aura plus de... Là, dans ce cas-ci, c'était pas des canons, là, mais au moins des véhicules blindés capables d'y faire face. Merci beaucoup, oui.
1: Ça me fait plaisir.
0: À la prochaine, Frédéric Labarre.
1: À la prochaine.
0: Ouais, je rappelle aux auditeurs, aux auditrices, M. Labarre est professeur au Collège des Forces canadiennes à Toronto.

0: c'était Comment de bord avec Coucou, comment ça va? Comment de bord qui est un groupe à la base, trois personnes, trois gars en fait, au Québec qui ont décidé comme ça, bon, qui faisaient la musique ensemble et c'est ajouté à cela plusieurs personnes là, un certain temps, il était jusqu'à sept qui faisaient partie de ce groupe-là. Groupe Comment de bord, si vous demandez pourquoi, de quelle façon est-ce que ce nom-là a été choisi. La petite histoire veut que c'est tout simplement parce qu'ils étaient réunis, les gars, peut-être autour d'une bière ou deux, je sais pas, l'histoire le dit pas, mais ils se questionnaient à savoir de quel nom ils allaient avoir, et puis ils ont décidé de ne pas trop se casser la tête, puis se dire, bon, Comment de bord, tout simplement. C'est resté. Et Comment de bord, c'est donc cette histoire d'amitié. J'ai l'impression d'une histoire, donc, de gang, de vraie gang. Et j'ai envie de faire un lien, Daniel Aubin, avec justement votre sujet du jour, parce que c'est peut-être pas une histoire de gang comme telle, mais en tout cas, c'est une association artistique qui a maintenant 30 ans dans le Grand Sudbury, qui, il me semble, probablement contribuer à former des groupes d'amis, à former des gangs autour de cette thématique qui est un peu l'engagement, je pense, artistique, social. Est-ce que je me trompe?
1: Non, pas du vraiment pas. Vous avez tout à fait raison. Je peux penser comme ça à un exemple de gens qui se sont impliqués dans le milieu artistique, grâce en partie aux activités de Myths and Mirrors, organisme d'art communautaire qui célèbre ses 30 ans dans le Grand Sudbury. Il y a le musicien, artiste hip-hop Max Moon, alias Max Merrifield, qui a été participant à plusieurs activités de Myths and Mirrors quand il était adolescent, à côté d'un jeune Emilio Portal, musicien, artiste multidisciplinaire, lui aussi. Ce sont des amis et collaborateurs aujourd'hui. Je pense que Myths and Mirrors a joué un rôle dans la formation de cette collaboration-là. Mm-hmm. Puis ça, c'est un seul exemple. Il y en a sûrement plusieurs autres dont je suis pas nécessairement au courant. Mais c'est ça, la Galerie d'art de Sudbury a décidé de rendre hommage à Myths and Mirrors avec une exposition qui nous présente des œuvres qui ont été produites par plusieurs centaines de mains impliquées dans les activités de Myths and Mirrors au cours de ces trois dernières décennies. Dans la description de l'exposition, on dit que en 1996, Myths and Mirrors, c'était un projet qui devait se décliner sur 3 ans seulement. Et puis, nous voilà 3 décennies plus tard.
0: On a juste ajouté un zéro.
1: Ouais, voilà, c'est ça. Puis ça continue. C'est une des nouvelles co-directrices de Myths and Mirrors. Ça fait seulement 1 an et demi depuis qu'elle est à la barre de l'organisme avec E.R. Simbagoy que j'ai rencontré aujourd'hui. Je la nomme Selena Stoss. Elle m'a accueilli. On a fait le tour de l'exposition. Ça nous a permis de raconter des histoires sur l'historique de l'engagement de Myths and Mirrors auprès de différentes communautés dans le Grand Sudbury. Et puis à midi, quand j'étais là, l'exposition n'était pas 100% prête pour le grand public. On accrochait une espèce de babillard vierge dans l'espace arrière du 174 rue Elgin. Je voulais savoir qu'est-ce qu'on préparait dans ce coin-là de la galerie. Voici Selena Stoss qui explique.
2: C'est un mur pour les photos. Donc, on a imprimé plusieurs photos au-delà des dernières 30 ans. Et le monde sont invités à explorer les photos et les accrocher sur le mur et d'ajouter des commentaires ou des histoires au sujet de leur mémoire avec Myths and Mirrors.
1: Un des projets, je pense, un des premiers projets de Myths and Mirrors, c'est les installations avec les mains. On a un présentoir ici avec différentes mains, des silhouettes de mains qui ont été tracées. On retrouve ça comme il y a eu une installation dans les parcs du Grand Sudbury. Il y a une installation comme ça à la bibliothèque publique. Ça fait partie du logo aussi de Medicine Mirror. C'est la silhouette d'une main avec une spirale. Qu'est-ce que vous pouvez me dire sur ces projets-là puis les mains dans l'esthétique, dans les projets de Medicine Mirrors?
2: Oui, c'est les projets, ça s'appelle A Show of Hands. C'était vraiment le premier grand projet de Medicine Mirrors. C'était dirigé par l'artiste Laurie Missy Berg. Et c'est un projet dans les quartiers de Donovan et Flower Mill. Et c'était un ralliement du monde dans les quartiers, vraiment pour sauver un espace vert dans la communauté qui était supposé être développé. Donc, ce projet a rallié au-delà de 400 participants de la communauté. Tout le monde a créé des mains en bois et ils ont peinturé les mains et ils ont tous mis les mains sur la clôture du O'Connor Park. Et en fait, la communauté a sauvé l'espace, a réussi, oui. Ils ont sauvé l'espace vert dans la communauté. Donc, les mains ont été sur la clôture pour quelques temps et ils ont trouvé que les mains ont commencé à disparaître. Donc, c'est là que les mains se sont trouvées une nouvelle résidence à la bibliothèque publique à Mackenzie.
1: On peut continuer à explorer l'exposition. Moi, je vois ici un morceau de mur, donc c'est un fragment de mural. Est-ce que vous pouvez me raconter l'histoire de ce fragment, de cette murale?
2: Exactement. Donc, c'était parti d'un mural dans le underpass de Elgin. Et c'était peinturé, je pense, en l'année 2000-2001. Mais maintenant, il y a un nouveau mural dans le underpass. Mais si tu sors du côté Riverside, il y a encore le mural original. Et donc, ce brique fait partie de ce mural original.
1: Je me souviens d'une figure d'une terre-mère cosmique.
2: Oui, c'est ça, la terre-mère cosmique. Je pense que c'est cette figure qui a causé la repeinturation.
1: Mais c'est une figure aussi qui revient souvent... Nanaverse, c'est un peu le même concept. Ça revient souvent dans les œuvres de Medicine Mirror, je pense, cette terre nourricière, bienveillante.
2: Oui, c'est intéressant. C'est toujours en collaboration avec la communauté, il y a toujours certains thèmes qui sortent à chaque temps qu'on se rencontre. Et c'est juste comme ça qu'on trouve que une grand-mère est une figure que les gens veulent explorer et développer.
1: Ici, c'est des sélections de collages qui ont été réalisées par des participants et participantes aux activités de Myths and Mirrors. Donc, pour moi, ça me semble surtout comme des affiches qui ont un message activiste, politique, des messages anticolonial, qui nous invite à nous réveiller, prendre connaissance de ce qui se passe dans le monde, d'être engagé anti-société de consommation. Est-ce que vous pouvez me parler de cette époque-ci, de ces projets de collage?
2: Oui, ça fait partie d'un projet Cultivating Solidarity. Donc, ces affiches ont été créées dans l'année 2023 avec Rihanna, Yamina et Kundayo. Et Cultivating Solidarity est un projet qui vraiment crée des espaces pour les artistes et les membres de la communauté racialisée. Donc, des espaces juste pour les artistes et membres de la communauté racialisée pour venir ensemble, pour développer leurs idées, pour partager leur histoire. Donc, c'est vraiment un espace important dans notre programme. Et c'est génial de voir ce qui vient de ces rassemblements.
1: Moi, ce que je remarque, c'est la priorité aux techniques traditionnelles, tactiles. Je vois pas... Je vois aucun projet numérique. Comme je vois pas beaucoup de choses. Je vois rien qui a été comme créé à l'ordinateur, puis ensuite imprimé. Je vois pas de projet multimédia. C'est vraiment d'impliquer les gens autour d'un projet avec des techniques traditionnelles, avec du concret. Est-ce que vous pensez que ça fait partie des valeurs de Myths and Mirrors?
2: Je dirais que oui, parce que pour collaborer, c'est pas impossible de le faire à la technique, mais vraiment pour mettre tes mains dans un projet avec d'autres personnes, ça nous offre une opportunité de vraiment avoir une expérience tactile qui reflète nos expériences. Je pense que c'est important.
1: Pour s'enraciner aussi dans le moment, dans la communauté, créer des liens aussi, c'est important que les gens soient en train de collaborer ensemble dans un même espace, puis de former des liens.
2: Oui, pour moi, c'est important vraiment d'avoir un esprit de DIY, d'apporter des idées en place, enracinées avec le monde. Je pense que maintenant, c'est plus important que jamais qu'on se rassemble en personne et qu'on partage notre temps, nos histoires, nos rêves, nos peurs, nos craintes. Et juste être là avec du monde, être là avec quelqu'un d'autre.
0: Tellement!
1: C'était Céline Ostas, elle qui est co-directrice de l'organisme d'art communautaire Myths and Mirrors dans le Grand Sudbury. L'organisme célèbre son 30e anniversaire avec une exposition à la Galerie d'art de Sudbury où on voit quelques artefacts des œuvres d'art collaboratives qui ont été créées au cours de ces trois dernières décennies. Et puis, sur l'enjeu de tout ce qui est virtuel ou numérique, Céline Ostas qui disait que ce qui est mentionné souvent par les participantes à leurs événements, à leurs ateliers, à leurs projets ces jours-ci, c'est des craintes en ce qui concerne l'intelligence artificielle, puis combien de place que ça peut prendre, puis on veut pas avoir recours à ces outils-là.
0: Justement.
1: Pour les projets de création avec l'organisme Myths and Mirrors. L'exposition à la Galerie d'art de Sudbury, c'est aujourd'hui que ça commence, qu'on peut aller visiter. On nous invite aussi à participer à certains éléments de cette exposition-là. Et puis, il y aura un événement de finissage, un vernissage de clôture le vendredi 11 septembre. Et puis, il y aura d'autres événements pour marquer le 30e anniversaire de Myths and Mirrors en septembre. On reste aux aguets pour la suite.
0: Absolument. Daniel Aubin, on se retrouve demain, mon ami. Bonne soirée.
1: À demain, à vendredi.
0: Oui!
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0: On reste dans le nord de la province. Bon, vous savez, avec ces feux de forêt qui font rage dans le nord-ouest. Vraiment, c'est très concentré dans le nord-ouest. Oui, il y a quelques feux dans le nord-est, mais le gros de la situation, ça se passe dans le nord-ouest. Il y a 15 municipalités qui ont déjà été évacuées ou sont sur le point de l'être. Les brasiers progressent rapidement, notamment celui qui brûle près de Armstrong, d'où vient Matt Burgess, qui a été évacué à Thunder Bay chez son neveu. On va écouter nous raconter son histoire.
4: Bien, on a eu l'avertissement qu'il y avait possibilité qu'ils nous évacuassent vers les 4 heures. Puis à 10 heures, à l'entour de 10 heures, on a eu le mot officiel, il faut la consorte. Donc, moi, j'ai parti à l'entour de 1h30. Parce qu'il fallait que j'attende pour les gars du CN pour les transporter à Thunder Bay. Puis ils peuvent faire une connexion, s'en aller chez eux. J'ai débarqué les gars du CN. Ils ont pris un taxi pour se rendre à Sauvacau. Moi, j'avais fait des téléphones toute la soirée pour essayer de trouver une chambre. Il n'y avait pas de chambre visible. J'ai marcher dans mon truck dans la vanne. Dormi à peu près deux heures. On a pu marcher. Et bien, quand on faisait j'avais besoin. Ça fait que j'ai déménagé là. Je suis tout de suite, c'était à l'instant. Parce qu'il n'y a pas de chambre en tout à Thunder Bay, ils sont toutes pleines.
5: Puis, comment vous vous sentez avec tout ça? Vous êtes parti quand même au milieu de la nuit, feu de forêt, c'est quoi votre état d'esprit?
4: On a vu, il a ramassé à peu près 48 personnes de Armstrong. Ils ont monté hier soir pour essayer de. Parce que le feu est à peu près 15 km d'Armstrong. C'est-à-dire qu'ils ont eu, ils ont ramassé l'équipement, puis les gars, puis ils ont monté là-bas pour arroser les maisons, pour essayer de sauver la communauté. Jusqu'à ce temps-là, il n'y a personne en tout qui faisait rien. Lui, il a pris sa main, puis il a mis ici la rencontre au motel. Puis finalement, ils ont décidé, OK, on va vous laisser passer parce qu'il y avait bloqué le chemin. Ça fait que là, ils ont réussi à dépasser. Ils sont arrivés là 2 heures cette nuit, je pense. Ils nous ont appris que tout était bien correct. Puis, ils étaient là, ils sont apparus à faire des firebreaks pour essayer de sauver la communauté.
5: Et vous, de votre côté, comment vous vous sentez? C'est quoi votre état d'esprit? Êtes-vous inquiet, fatigué?
4: De suite, Thunder Bay, là, c'est comme une brume. Je ne sais pas, je peux vous montrer un petit peu là, le background. Là. C'est ça que c'est, la boucane de souhait, c'est comme une brume. C'est vraiment pas bon pour la santé. Il y a plusieurs personnes qui ont des appareils pour siffler. Si on fait le mieux qu'on peut, on ne peut pas rien faire. C'est la situation, c'est la nature. Ça.
5: Mm. Et de votre côté, est-ce que vous avez peur de perdre votre maison?
4: J'avais un peu, là, mais là, j'étais un petit peu moins inquiète avec ce qui se passe. Jusqu'à hier soir, tout le monde, on savait rien de rien. C'est pas mal inquiétant quand tu n'as pas d'informations. C'est juste des peurs. C'est moi, le dernier qu'on avait eu, c'est que le feu était par 1 km d'Armstrong. Mais c'était pas ça le cas. On était chanceux de ce bord-là. Là.
0: On vient d'entendre Matt Burgess, originaire d'Armstrong, qui est une communauté, donc, vous l'avez entendu, il a été évacué là, en pleine nuit. Il est maintenant en toute sécurité chez son neveu à Thunder Bay. Merci à ma collègue, la journaliste Marion Bérubé, que vous entendiez donc et qui a réalisé cette entrevue-là. Vous l'entendez, c'est clair que ça arrive très rapidement. Et il y a beaucoup d'informations qui circulent, notamment sur les réseaux sociaux, informations qui ne sont pas toujours vérifiées. C'est un moment très, très anxiogène pour les gens qui le vivent parce que, les informations nous arrivent d'un peu partout, mais de là savoir qu'est-ce qui est vrai, qu'est-ce qui n'est pas vrai, qu'est-ce qui a été vérifié. Ce qu'on sait par contre, c'est que le premier ministre Mark Carney a dit que le gouvernement fédéral est prêt à fournir de l'aide additionnelle pour appuyer l'Ontario dans sa lutte contre les feux de forêt. Et ce qu'on sait aussi, si, comme moi, vous êtes allé beaucoup sur les réseaux sociaux, vous savez qu'il y a toute une trame narrative qui revient depuis au moins 24 heures, peut-être même 48. C'est-à-dire qu'on dit que le gouvernement progressiste conservateur de Doug Ford aurait amputé jusqu'à 42 millions de dollars dans le budget de gestion des feux de forêt du ministère des Richesses naturelles en 2025. Il y a aussi d'une part des critiques qui viennent du Parti néo-démocrate de l'Ontario qui dit justement que le gouvernement de Doug Ford a amputé certaines enveloppes. Il y a également le syndicat qui représente des pompiers forestiers qui dit que c'est l'inaction du gouvernement, mauvaise planification du gouvernement qui met beaucoup, entre autres, ses effectifs, ses membres en danger. Il y a tout ça. Aujourd'hui, puis je voulais vous le laisser entendre, le premier ministre Doug Ford a répondu à plusieurs des critiques. Il était en point de presse avec des journalistes. D'abord, je vais vous laisser, il va nous parler des investissements dont il parle et que le gouvernement sous lui aurait fait dans ce domaine-là.
6: We've more than doubled the annual base funding, folks, for emergency firefighting. When I came into office, it was $70 million. It's up over $150 million. But if you include the base
0: Alors, il dit que l'Ontario a plus que doublé le financement annuel de base pour lutter contre les incendies de 70 à 150 millions de dollars. Il dit que depuis 2018, l'Ontario a dépensé plus de 1,5 milliard de dollars pour la lutte contre les incendies. Il dit on n'a jamais lésiné sur les moyens pour protéger la population et ses communautés. Depuis l'année dernière, il y avait plusieurs voix aussi qui s'élevaient pour demander au gouvernement d'embaucher plus d'employés. Là-dessus aussi encore, le premier ministre Doug Ford.
6: Ahead of the fire season, we added over 68 new permanent positions, building on the 100 permanent positions we added last year.
0: Alors, il dit qu'avant les feux, l'Ontario a ajouté 68 nouveaux postes permanents, augmenté la rémunération du personnel en première ligne. Encore une fois, là, le syndicat de la CFPO, qui représente les pompiers forestiers notamment, lui critique encore le gouvernement pour dire que ce n'est pas assez. Puis, en dernier lieu, dernier petit extrait du gouvernement Ford ou de Doug Ford.
6: We've invested over $650 million to purchase 5 new helicopters and 6 new water bombers.
0: Encore une fois, donc, dit qu'il a investi plus de 650 millions de dollars pour acheter 5 nouveaux hélicoptères et 6 nouveaux bombardiers d'eau. Bref, je voulais vous faire entendre ces extraits-là parce que le premier ministre a voulu répondre à beaucoup de critiques. Si vous voulez en savoir davantage, il y a vraiment un texte très intéressant sur le radiocanada.ca dans la section Ontario. Allez voir ce texte-là de mon collègue Jean-François Morissette qui s'appelle Comment comprendre, donc, feu de forêt en Ontario, le gouvernement Ford a-t-il vraiment coupé 42 millions de dollars? C'est très intéressant, on y va en détail, il y a beaucoup de nuances et je pense que dans ce texte-là, vous allez retrouver beaucoup d'informations pour bien vous informer sur le sujet. Parlant d'informations, voici le bulletin avec Andrea Pozzo-Martinez.
7: Merci beaucoup, Martine. Plus de 175 feux de forêt font rage en Ontario. Les brasiers progressent rapidement et certains ont forcé l'évacuation de communautés dans le nord-ouest de la province. La province a demandé d'ailleurs l'aide du fédéral pour lutter contre les flammes, comme l'explique Marion Berube.
8: L'Ontario a demandé l'aide du gouvernement fédéral pour accélérer le déploiement de ressources et faciliter les évacuations. Une demande qui pourrait mener au déploiement des forces armées canadiennes. Le premier ministre Doug Ford indique que plusieurs centaines de pompiers sont déjà à pied d'œuvre et sont appuyés par une cinquantaine d'avions-citernes et d'hélicoptères.
6: There's been no fatalities, which is pretty remarkable.
8: Il n'y a eu aucune perte humaine, se réjouit Doug Ford.
9: We'll stand ready and we'll be providing additional assistance.
8: Et le fédéral est prêt à fournir de l'aide additionnelle, a indiqué le premier ministre du Canada, Mark Carney. Une quinzaine de communautés ont été évacuées vers Thunder Bay. Certaines évacuations se sont déroulées dans l'urgence, alors que les flammes progressaient rapidement vers les communautés isolées.
10: I've never seen a fire that big.
8: Cette membre d'une Première Nation raconte n'avoir jamais vu un feu aussi gros. Et les conséquences de ces incendies se font sentir dans le sud de la province. Pour une deuxième journée d'affilée, Toronto figure parmi les villes ayant la pire qualité de l'air au monde. Ici Marion Bérubé, Radio-Canada, à Toronto.
7: Et alors que la fumée des feux de forêt maintient la qualité de l'air extérieur à des niveaux dangereux, se réfugier à la maison est crucial, mais nécessite de prendre de bonnes précautions. En laboratoire, un chercheur montre l'importance d'avoir un filtre à air et les différentes options disponibles sur le marché. Le reportage de Jérémy Bélanger.
11: Le professeur et chercheur à l'Université York, James Andrew Smith, s'intéresse aux purificateurs d'air depuis déjà plusieurs années. Muni d'un capteur pour mesurer la concentration de particules fines dans l'air, le chercheur constatait ce matin un chiffre qui se situait entre 5 et 10 à l'intérieur du laboratoire. À l'extérieur, ce chiffre dépassait 220.
12: En général, quand c'est rendu à 400, 500, 600, on le ressentit. Mais à 3 ou 4 ou 20, c'est difficile pour les humains de le ressentir. Et c'est pour ça que c'est important d'avoir un capteur de même.
11: Alors, que devrons-nous utiliser pour avoir une bonne qualité de l'air chez nous?
12: On peut, par exemple, utiliser des filtres portables, comme celui-ci d'IKEA.
11: Pour 80 $, ces filtres sont efficaces pour plusieurs, croit-il. Ils présentent un autre type de filtre à air plus coûteux, mais encore plus efficace.
12: C'est fait avec des filtres qu'on retrouve dans les fournaises. C'est des filtres MERV 13 et ça fonctionne très bien, c'est silencieux. Ça coûte un peu plus cher que les systèmes de chez IKEA. C'est environ 200 $. 2 à 3 fois plus efficace et c'est super silencieux.
11: La fumée des feux de forêt qui sévit actuellement sur Toronto met les appareils à rude épreuve. Il conseille donc d'inspecter régulièrement les filtres et de bien fermer les portes et les fenêtres lors de ces épisodes. Ici Jérémy Bélanger, Radio-Canada, Toronto.
7: À Hamilton maintenant, la construction de centres de données pourra finalement aller de l'avant. Le conseil municipal a voté hier contre un règlement municipal qui aurait mis un moratoire sur toute nouvelle construction sur son territoire. Gregory Wilson a les détails.
13: Il n'y aura finalement pas de moratoire sur la construction de nouveaux centres de données à Hamilton. La motion a été défaite par 10 voix contre 6, une décision qui a suscité des cris de colère de nombreux membres du public qui étaient dans la galerie. Parmi ceux qui ont voté contre le moratoire, on y retrouvait notamment la mairesse Andrea Horvat. Selon elle, investir dans la construction de centres de données est une question de souveraineté des données, car ça aiderait à rapatrier vers le Canada des données qui se trouvent ailleurs dans le monde, comme aux États-Unis. Or, pour la conseillère Narinder Nan, qui a proposé le projet, le règlement municipal aurait justement aidé à préserver la souveraineté des données dans les cas où le promoteur d'un centre de données viendrait de l'étranger. Pour elle, il aurait fallu mettre des balises dès maintenant pour mieux encadrer la construction de ces centres. La ville aurait d'ailleurs été la première dans tout le pays à mettre un moratoire en place si le règlement avait été adopté mercredi. Ici Gregory Wilson, Radio-Canada, Toronto.
7: Et puis CBC, Radio-Canada compte ouvrir 5 nouveaux bureaux à l'international au cours des 2 prochaines années, en plus de conserver ceux déjà en place. Le diffuseur public veut ajouter des antennes permanentes à Pékin, Jérusalem, Mexico et Los Angeles. Un autre bureau verra aussi le jour en Europe, en ajout à celui de Paris. Le choix de la ville n'a pas encore été fait. La directrice générale de l'information à Radio-Canada, Christelle Crépeau, explique la décision de la société d'État.
14: Le contexte, je vous dirais, mondial actuel, les bouleversements géopolitiques, les conflits armés qui ne cessent d'augmenter, l'impact aussi de ces événements sur nous, au pays, fait en sorte qu'on a jugé qu'il était pertinent d'avoir une présence permanente dans plus de pays désormais.
7: La direction de CBC Radio-Canada a également indiqué son intention d'établir une présence permanente bientôt sur le continent africain. Voilà Martine, c'est ce qui complète vos informations.
0: Merci Andrea.

0: Ça fait quelques fois que je vous en parle dans cette émission, mais la carte, là, firesmoke.ca, elle est vraiment intéressante. Comme à la limite, je me sens, je sais pas, omnibulée par cette carte-là où on voit l'état, en fait, la fumée. C'est comme une danse, une valse, en fait, de la fumée partout en Ontario. Alors, si vous voulez savoir un peu ce qu'on prévoit ce soir, cette nuit, jusqu'à demain, on le voit. On voit les prévisions, en fait, en temps réel. Et ça bouge, donc, avec les vents, évidemment, ou les vents qui transportent cette fumée qui émane des feux de forêt. Aussi, il y a des cartes interactives, si vous voulez savoir exactement ils sont où, les feux de forêt. Si vous dites, je comprends pas trop, Martine, tu nous parles du nord-ouest de la province, c'est où? Combien est-ce qu'il y en a? Ça ressemble à quoi, 177 incendies actifs présentement? Faites une recherche. Ministère des Richesses naturelles de l'Ontario. Vous allez voir, il y a des cartes interactives, encore une fois. On y voit tout. Et ça vous donne une ampleur de ce qu'on ressent dans l'atmosphère. Et on voit réellement où ça brûle présentement et pourquoi on ressent autant de fumée dans l'air. Bref, restez à l'intérieur si possible, s'il y a beaucoup de fumée à l'extérieur. On se souhaite que tout ça se résorbe très, très facilement et très rapidement. Bonne chance aussi et merci aux pompiers forestiers qui combattent ces feux-là. On se retrouve, nous, demain après-midi. Merci à toute l'équipe. Je m'appelle Martine Laberge. Bonne soirée. Bye!
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Oh, ça, c'est un énorme classique de l'histoire du rock. Cream avec Sunshine of Your Love. Vous syntonisez ici musique. La radio musicale de Radio-Canada, c'est l'heure vinyle. Félix Bédéfossé au microphone jusqu'à 20 heures. Pourquoi on écoute du Cream aujourd'hui en particulier? C'est que le 16 juillet 1966, officiellement, il devenait un groupe. Ben oui, bien sûr, il y avait Eric Clapton qui était dans le groupe. Mais j'ai envie en particulier de vous parler du batteur, Ginger Baker. Il est reconnu comme étant un très, très bon batteur. Eh bien, en 1971, il a lancé un disque avec Fela Kuti. Fela Kuti, lui, c'est qui? C'est un musicien africain qui a été un leader de toute l'émancipation africaine des années 70. Ça dépasse simplement la musique. C'est vraiment un mouvement social qu'il y a derrière Fela Kuti. Il est devenu vraiment essentiel. Eh bien, pourquoi est-ce qu'ils ont fait un album ensemble, ces deux-là? Ben, tout simplement parce que en 1960, ils étaient au même collège de musique à Londres. Alors, ils étaient déjà des amis. Fela Kuti était là en tant qu'étudiant en trompette. Ginger Baker, j'imagine qu'il devait étudier la batterie, là, peut-être un autre instrument, sait-on jamais, mais bon, je l'assume, hein, je l'assume comme ça. Et puis, Fela Kuti, ben, il se présentait parfois dans des clubs ici et là, et puis ça lui est déjà arrivé même de proposer à Ginger Baker de monter avec lui sur scène. Alors, il est allé avec son groupe et déjà, les gars devenaient des amis comme ça. Et puis, leurs chemins se sont séparés après le collège. Ils sont partis chacun de leur bord. Ils ont connu, bien sûr, des carrières super impressionnantes. Et quand Ginger Baker, lui, au début des années 70, a commencé à s'intéresser à la musique africaine, ben, il est allé faire un tour au Nigeria. Et c'est là qu'il a de nouveau croisé le chemin de Fela Kuti. Ils ont commencé à collaborer ensemble et cet album live dont on va écouter un extrait est né de cette nouvelle rencontre. Voici « Let's Start ».

Alors, Vinyle, c'est Rakas avec les Bas-Quartiers. J'espère que vous allez bien. Il y a des gens qui nous écrivent, qui ont l'air de passer un bon moment ce soir. Il y a la famille de Grasse qui nous disent qu'ils mangent présentement des pizzas sur le barbecue en écoutant l'émission. Ils nous disent santé. Moi, je vous dis chanceux, ça donne faim. Ah ben oui, ça ouvre l'appétit, c'est certain. Merci, merci beaucoup d'être à l'écoute et de prendre le temps de nous écrire comme ça. D'ailleurs, hein, les gens qui ont envie de participer et de partager comme ça, dans quel contexte ils écrivent, ils écoutent l'émission plutôt, ben, vous pouvez nous écrire via l'application Radio-Canada Audio, bien entendu. Je vous propose maintenant un dessert pour aller avec votre souper. Cette pièce, c'est même pas une blague, là, elle s'appelle Éclair au chocolat. C'est Yvan Landry Quartet.

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sur Ici Musique, c'était Dubmatix et non pas Dubmatix Q-U-E. Ici, il y a un X à la fin. Et puis, c'est un groupe de reggae dub de Toronto et non pas le groupe de hip-hop du Québec qu'on connaît quand même assez bien ici. C'est maintenant l'heure où je m'installe aux tables tournantes pour vous faire jouer des vrais disques. Et aujourd'hui, j'ai sélectionné un petit truc qui est vraiment peu connu et qui pourtant est vraiment bon. C'est un musicien qui s'appelle François Côté. Et au milieu des années 80, 1986 plus précisément, il a enregistré l'album dont on va entendre des extraits au cégep de Drummondville. Donc, on comprend qu'il va être assez jeune, mais il avait vraiment du talent parce que là-dessus, on va vers du jazz, fusion avec pas mal de funk qui est infusé aussi là-dedans. Franchement, ça fait vraiment la job, mais il semble pas avoir fait d'autre chose, François Côté. Si jamais vous êtes capable de le retracer là pour nous, ben je serais vraiment curieux de savoir s'il a composé d'autres choses. Cette première chanson qu'on va entendre là, elle s'appelle Gusto, et puis vous allez voir que on est dans un panorama musical où c'est pas mal plus avancé que ce qu'on pourrait s'imaginer de la part d'un simple étudiant. Alors on écoute ça tout de suite ensemble.

François Côté avec son album qui s'intitule Impression. Et la chanson qu'on vient d'entendre, elle, s'intitule Giusto. Donc, ce musicien assez obscur, je vous disais, là, qui était étudiant du cégep de Drummondville. Il est originaire de Sherbrooke. J'aimerais bien ça pouvoir le retracer. Et en regardant les informations sur le disque vinyle, sur la pochette du 33 tours, je me suis rendu compte que ça fait 40 ans presque pile que ça a été enregistré, cette affaire-là. C'est-à-dire que ça a été fait en juin 86 au cégep de Drummondville. En ce mois de juillet 2026, ben on le redécouvre et on va maintenant écouter une chanson qui est sur la face B du 33 tours. Celle-ci s'intitule « Liquid Paper ». Alors, je sais pas si ça signifie qu'il s'est repris quelques fois pour sa composition, hein, s'il a dû comme utiliser un peu de « Liquid Paper » pour corriger certaines des fautes peut-être qu'il avait commises au cours de cette composition. Mais cela dit, il n'y a pas de faux pas en termes de funkiness.

une des pièces de François Côté qu'on vient d'entendre. Un musicien, donc, quand même obscur, c'est-à-dire qu'on n'a pas d'informations sur lui, autre qu'il vient de Sherbrooke, qu'il a enregistré ça à Drummondville. Et puis, j'aimerais beaucoup réussir à le retrouver, cet homme-là, si jamais donc vous avez une idée de comment retrouver ce flûtiste qui s'appelle François Côté. Ben, ça me ferait très plaisir de pouvoir discuter avec lui. Je vous propose maintenant qu'on écoute le groupe Baltus. Baltus, si jamais vous voulez chercher ce groupe-là pour en savoir plus, ben sachez que ça s'écrit B-A-L-T-H-V-S. Alors, on utilise le V un peu comme un U ici, vous comprenez. C'est un groupe colombien qui se promène entre funk, psychédélique aussi. Ils se sont formés à Bogota en 2020. C'est un trio et ils sont vraiment excellents. Ils sont rapidement devenus un des groupes les plus influents de la scène psychédélique latino-américaine. Et là, ils sont en tournée mondiale. Demain, ils seront à Québec dans le cadre du Festival d'été de Québec. Ensuite, le 19, ils seront à Montréal. Et le 20 juillet, ils seront à Toronto. On les écoute immédiatement, Baltus, avec Ojos Verdes.

Le morceau s'intitule « Teenager », ce pianiste extraordinaire, c'est Oscar Peterson. Vous êtes à l'heure vinyle, je ne sais pas si vous avez vu ça passer sur vos réseaux sociaux ou dans les médias, mais Jean Leloup est de retour après avoir passé à peu près 10 ans dans l'ombre. On a pu le voir donner quelques entrevues dans les médias parce qu'il y a ce spectacle hommage par le Cirque du Soleil qui se déroule à Trois-Rivières. Bon, cette semaine, il y avait la première, alors c'est là où on a pu le voir. Moi, ça m'a fait vraiment du bien de le voir, Jean Leloup. Il a dit tout simplement que ce qu'il faisait dans les dernières années, il compose, il dessine et puis il s'occupe de sa mère. C'est vraiment beau de voir ça comme ça, notre Jean Leloup qui vieillit tranquillement, mais qui est encore très jeune dans son cœur, j'ai l'impression. On écoute ici Alger, un de ses premiers succès.

sur la musique de Original Gros Bonnet. Je vous propose de rester pour une troisième heure au cours de laquelle on va se rappeler qu'il y a un an, des amants se retrouvaient sur écran géant dans un spectacle de Coldplay. Et ça a fait beaucoup jaser, cette histoire-là. Mais au retour aussi, là, après la chanson qu'on écoute là, on prend une petite pause et par la suite, on relance le tout avec la chanson thème du film Shaft à la sauce latine.

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4: Leur vinyle, troisième heure.

À leur vinyle, Joe Batan qui nous proposait son interprétation de cette chanson qui est devenue un grand classique de l'histoire du funk, la chanson thème du film Shaft. C'est Félix Bédéfossé ici au microphone. Vous êtes sur les ondes d'ici musique, la radio musicale de Radio-Canada et vous écoutez leur vinyle jusqu'à 20h. Je sais pas si vous vous souvenez de ça, là. Ben, écoutez, je pense que c'est sûr que vous allez vous en souvenir parce que il y a un an pile, ça a fait le tour du web, le tour du monde. Il y a ces amants qui se trouvaient dans un spectacle de Coldplay à Boston. Et puis, quand ils ont décidé d'ouvrir ce qu'on appelle la kiss cam, c'est-à-dire la caméra qui s'en va sur des couples dans la foule pour essayer de les inciter à s'embrasser, eh bien, eux, quand la caméra s'est retrouvée sur eux, ils se sont tout d'un coup séparés très rapidement et on s'est rendu compte qu'il y avait un malaise entre les deux. Et après ça, on a appris, et là, ben, c'est devenu viral, cette vidéo-là, vous savez bien, on a appris que l'homme était marié, que c'était un PDG d'une grande compagnie américaine, puis que la femme aussi, qui elle était directrice des ressources humaines dans cette même compagnie, était aussi en couple. Donc, ça a brisé leur vie, c'est certain. J'ai même fait des recherches aujourd'hui pour voir comment ils vont aujourd'hui. Pas de nouvelles. Bon, alors, écoutez, j'espère que tout va pour le mieux quand même dans leur vie. C'est certain que ça a été chamboulé, mais moi, ce que je me suis dit, c'est que peut-être qu'on pourrait évoquer ça en musique puisque ça fait un an et que ça fait le tour du monde. Je vous propose une chanson de Nicole Martin ici. Nicole Martin, elle a enregistré du disco. Ça, déjà, c'est pas tout le monde qui le sait. Mais cette chanson-là, elle s'intitule « Qu'est-ce qu'on va faire? » Et la question qu'elle pose en commençant la chanson, c'est « Sommes-nous vraiment faits pour nous aimer? »

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3: Montreal Black Community Choir, c'était la pièce Trying Times. Vous êtes à l'émission L'heure vinyle et on vient de recevoir un superbe message via l'application Radio-Canada Audio. Premièrement, il y a trois fabuleuses photos. Ici, là, on voit un lac, on voit bon, de petites îles sur le lac, une forêt, des montagnes. Franchement, c'est super beau. J'aime ça quand vous nous montrez comme ça d'où vous nous écoutez. Et puis, cet auditeur nous dit, très bonne émission, merci encore. Donna Chiwe, au Saguenay, où il fait bon t'écouter. Honnêtement, j'ai jamais été à Onatchiwe, mais ça me fait vraiment plaisir de savoir qu'il y a des gens dans ce secteur-là qui nous écoutent ici à l'heure vinyle. Et de ce coin de notre pays, on s'en va maintenant en Jamaïque, complètement ailleurs, pour parler d'un certain Desmond Dekker. Desmond Dekker, ça a été une vedette là-bas, dans la musique ska, la musique reggae. Il a aussi fait carrière en Angleterre. Mais c'est aussi et surtout lui qui a découvert Bob Marley. Au début des années 60, en Jamaïque, Desmond Dekker était soudeur et chanteur amateur. Mais il voulait vraiment percer. Fait qu'il allait rencontrer des maisons de disques, passer des auditions. Il se faisait dire non. Éventuellement, il y a une maison de disques qui a dit « OK, on va te prendre ». Il faisait partie de la maison de disques, mais il n'avait pas encore lancé de disque. Mais bon, il se disait « ça va finir par arriver à un moment donné ». Et il a représenté un de ses collègues soudeurs en qui il croyait parce qu'il avait entendu chanter. Il se disait « ce gars-là, il a pas mal de talent, ça vaudrait la peine qu'il découvre ». Eh bien, j'ai l'impression que Bob Marley, ce qui était son collègue soudeur, a lancé un 45 tours avant lui, plus rapidement sur cette maison de disques-là. Mais Bob Marley, toute sa vie, a été redevable face à Desmond Dekker puisqu'il lui a donné sa première chance. Et Desmond Dekker, plus vers la fin des années 60, a eu ses propres succès, dont la chanson qui suit, qui est devenue un classique du ska. Voici 007 Shantytown.

À leur vinyle, vous venez d'entendre Fire Shaker. Il y a un auditeur qui nous écrit, c'est Eric. Il dit « Wow, Maynard Ferguson, quel musicien! » Je suis vraiment d'accord. C'est un gars qui est originaire de Montréal, qui a connu une carrière internationale. C'est lui qu'on vient d'entendre. On va maintenant aller écouter du Eman avec le jazzman Alex McMahon ainsi que son groupe sur la pièce « On Run Things ».

Alors, vinyle, c'est Busty and the Bass. J'espère que vous passez une bonne soirée. Il y en a qui sont tranquilles à la maison. Il y en a qui sont devant de superbes panoramas. Et il y en a qui s'apprêtent à vivre des choses assez intéressantes. Il y a Camille qui nous écrit. Elle dit, on t'écoute en préparant notre road trip qui commence demain. Toujours un plaisir d'écouter leur vinyle. Merci. Ah ben là, franchement, en road trip demain, pendant l'émission, on va penser à vous. Ça, c'est certain. Et puis, bien sûr, au cours des autres émissions d'ici musique, ça pourra vous accompagner tout au long de votre journée pendant votre road trip. Mais j'avoue que faisant beaucoup de route moi-même, j'adore avoir une bonne trame sonore. D'ailleurs, voici un artiste que j'aime beaucoup, c'est Johnny Hammond Smith. C'est un pianiste et dans la période des années 70, il a fait plein d'excellents albums de jazz funk. Il s'est retrouvé aussi, et vous savez, si je le souligne, c'est parce qu'on aime beaucoup créer des ponts ou souligner qu'il y a des ponts entre les générations. Il s'est retrouvé avec cette musique qui date de 1975-1976 dans des jeux vidéo comme Grand Theft Auto. Ça, ce sont des jeux vidéo qui sont vraiment populaires chez une toute nouvelle génération, je vais le dire comme ça, notamment mon fils qui joue à ça ces temps-ci. Et puis, j'ai réalisé que si ça s'est rendu là, c'est probablement parce que sa chanson qu'on va entendre, là, ben, elle parle littéralement de changer de vitesse. Alors, on est dans un jeu vidéo, où il y a des véhicules de course. On est souvent en voiture là-dedans. Cette pièce-là, elle s'intitule « Shifting Gears ».

C'est la musique de Best Kept, You Got Me Dreamin'. C'est un Torontois. On a fait cette découverte-là au cours des derniers jours avec Louis-Pierre, mon réalisateur. Puis on a bien aimé. Je pense qu'on va en réentendre quelques fois ici à l'heure vinyle. D'ailleurs, on a déjà fait jouer l'une de ses pièces. Je pense que c'était la semaine passée. On est en train de découvrir tranquillement ce répertoire-là. Eh bien, voilà, c'est terminé pour aujourd'hui à l'heure vinyle. Encore une fois, vous avez été vraiment nombreuses à nous écrire. Je veux vous le dire, là, on essaie de répondre à tout le monde. On essaie de lire vos messages en ondes aussi, si on est capable. Mais chaque fois, vraiment, ça fait vraiment, vraiment, vraiment plaisir de vous lire, d'avoir de vos nouvelles et de sentir qu'on interagit, sentir qu'on partage cette musique-là ensemble parce que finalement, c'est ça qu'on veut faire. C'est partager de la musique, tout simplement. C'est Félix Bédéfossé au microphone. Et puis, je vais vous dire au revoir. Je vais vous dire même à demain parce qu'il y a un autre rendez-vous. Le vendredi, c'est 2 heures seulement, mais on est là, comme chaque jour, dès 17h. Et puis, c'est notre collègue Stanley Payant qui s'en vient immédiatement avec Quand le jazz est là. Je vous laisse donc assez bon soin et je vous souhaite une excellente soirée sur les ondes d'ICI Musique, la radio musicale de Radio-Canada.

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